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2: C'est le moment de vérifier l'horoscope, toute l'équipe est là ce matin. Alors attention, nous avons dans l'équipe, nous avons du taureau, ça c'est moi, nous avons du capricorne, nous avons du verseau, je rajoute Aline qui est en ligne avec nous. Bonjour ma petite Aline.
3: Coucou, bonjour. Coucou à toute l'équipe, ça bonjour. Va
2: Allez, quel signe ma petite Aline?
3: Moi, je suis une vierge.
2: Allez, je rajoute de la vierge pour Aline.
3: Yeah.
2: Aline, t'habites où?
3: J'habite à Jonage, près de Lyon.
2: Près de Lyon? D'accord, très bien.
3: De Lyon, ouais.
2: Ça se passe bien là-bas, t'es en pleine... C'est beau, c'est joli, c'est comment?
3: Oui. C'est vrai que
2: je demande...
3: C'est très... Oui.
2: Je demande jamais trop souvent aux gens si c'est joli là où ils habitent, parce que je pense qu'il y a des endroits de France très moches, on peut le dire, hein. Et il y a des endroits de France très jolis. Là, par exemple... Toute la campagne autour de Lyon, elle est très belle.
4: Oui. Bah même Lyon, je trouve que c'est...
2: Non, mais c'est une belle ville.
4: Oui,
2: mais il y a des endroits, quand tu montes un peu dans les campagnes et tout autour de Lyon, il y a des très beaux trucs.
4: Oui.
2: C'est très joli.
3: Ouais, c'est sympa.
2: Donc
3: ouais,
2: Michel Jonas, c'est joli alors.
3: Jonas, oui, je sais pas. Il n'y a rien de particulier, mais c'est trop mignon. Quoi.
2: Bon, voici, attention. Alors j'ai les signes, on fera vierge après. Taureau, ça c'était moi. L'horoscope d'hier disait, vous êtes à l'image de la météo brouillasseux. Ah oui, j'étais
5: brouillasseux. Oui, c'est vrai que t'étais brouillasseux hier. Ouais.
2: J'ai fait une réunion, je vous ai tous dégommé la tête.
5: Ouais. Non, tu nous as pas dégommé.
2: Non, de toute façon, après, je suis allé manger, j'ai dégommé un truc japonais. J'ai tout dégommé. J'étais brouillasseux.
5: T'étais
2: brouillasseux. On a le droit d'être chanchon.
5: T'as le droit, t'as le droit.
2: Oui, loin, voilà. Alors, Stouff, tu es, redis-moi.
6: Verseau.
2: Verseau, l'horoscope d'hier pour les Verseaux disait vous allez pouvoir vous occuper de vos enfants. Ça va, faites pas la gueule.
6: Ça m'a coûté cher. Ouais, effectivement, j'ai emmené mon fils chez le dentiste parce que c'est l'adolescence, c'est compliqué. Les bagues,
2: ils ont fait
6: les
2: bagues. L'appareil.
6: Et ils l'ont extrait deux dents aussi. Oh. Ils l'ont enlevé deux dents.
2: Oh là, total.
6: Donc, il a deux trous, total. Le pauvre, avec, en plus avec les boutons partout.
2: Puis alors, bienvenue dans le monde de l'orthodontie.
6: Exactement.
2: Où à chaque fois, il faut y retourner et faire des chèques.
6: Les 900 balles et 900 balles.
2: Mon copain JB que j'embrasse.
6: JB, tu fais des
4: C'est le seul qui rigole à cette vanne.
2: Les poissons, c'est vous les gars.
5: Oui.
2: Vous êtes cocu, joue au loto.
5: Ah, cool, super.
6: Alors.
2: Et je prends.
5: Je te dirai ça.
2: Prends ma petite vierge qui est en ligne, Aline. Oui. Votre libido est corrélé au prix de l'essence.
6: Oh.
2: Bonne soirée en perspective, plus 6.
4: Plus 6, ça peut rien, rien,
2: ça rien à voir.
4: Non, je pense pas. Non.
2: D'accord, merci.
3: Bah, effectivement.
6: Plus 6% ou...
4: Non,
6: attends. C'était quoi?
2: Donc, oui, vas-y.
3: Moi?
2: Oui, la libido, elle est comment?
3: Oui. Effectivement, je suis passée à la pompe hier soir. Bah, je peux vous dire que mon mari était content.
6: Non, vous êtes sérieux.
2: C'est une très belle expression. Je ne l'avais pas vu venir, mais c'est une très jolie expression.
4: Ça fait clic ou pas?
2: Si. Parce qu'à un moment donné, quand ils ont fini de faire l'amour, elle a fait: t'as entendu? Ça a fait clic.
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0: Alors, est-ce que vous avez deviné cette actu?
1: C'est du piratage.
0: Oui, c'est du piratage, mais de quoi?
1: Station-service. Station-service.
0: Oui, mais où et par qui?
1: Oh là, bah alors là, où,
0: où
1: c'est pas dit dans la chanson, ça.
0: C'est pas en France.
2: Ouais, non, c'est pas en France, bien entendu.
3: Ah, où c'est, enfin,
1: oui, en Europe. Par qui? Par des geeks?
3: Ils sont attaqués à quoi? C'est le dernier mot du truc. À tout, même aux stations-service.
0: Non, elle l'a dit, elle l'a dit.
3: Ah, d'accord.
0: Elle l'a dit. Ouais. C'est un piratage informatique de stations-service qui a été fait aux États-Unis par des hackers iraniens.
1: Oh.
0: C'est pointu, non?
3: Ouais.
0: Les autorités américaines soupçonnent des pirates informatiques iraniens de s'être introduits dans les systèmes informatiques liés aux stations-service des États américains. Les hackers ont réussi à changer les intitulés indiqués sur les pompes.
3: C'est débile.
0: C'est-à-dire que, en gros,
3: les mecs qui risquent la prison à vie.
0: Ah, en gros, t'es en Iran, t'es là comme ça, t'es là, tu dis tiens les gars, ça fait 5 jours qu'ils sont dessus, ils sont rentrés dans la station Motul de San Diego. Pour changer, enlever Samplon 95
1: ça,
0: et mettre 92.
1: Ils vont rien comprendre.
4: Mais Hakim, t'as vu, j'ai mis 92. Ça n'existe pas. Ah, si, comme je les ai fourrés, ça n'existe pas.
3: Et j'ai flingué l'imprimante, ils n'auront plus de tickets.
0: Et au moment du petit ticket. Non, mais voilà, en fait, ça n'a aucun rapport.
3: Ça n'a aucun intérêt.
0: Ils sont partis avec rien, si c'était qu'ils ont changé les intitulés.
1: C'est nul.
3: Bah oui, c'est nul.
5: C'est marrant.
0: C'est des foufous, hein. Dis donc. Moi, j'aurais enlevé, je sais pas, diesel, j'aurais mis RG512, tu vois.
3: Ah oui, ça fait une fan.
0: Mais oui,
3: oui. G-Star.
0: Ben voilà. Tu gagnes pas la guerre, mais tu te marres.
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3: Dans la série, est-ce que les villes sont prêtes pour les élections? Faisons le petit tour de France, le nôtre. Allons faire un tour à Dunkerque.
4: Bon les gars, hey, vous nettoyez tous ce bras là de carnaval. Il faut que ce soit propre, hein. Faut qu'on puisse manger par terre comme le baraque, hein. Ça c'est dimanche les élections, je veux pas voir tout le monde en costume. Sauf que c'est sérieux, hein, ces élections, quoi.
5: Oh.
4: Arrête avec ton haut à la cour, hein. Bon. Bah, jusque 16h, hein. Parce qu'après,
6: c'est bidouze.
4: Et un rang d'autre gueule, directement jusqu'au deuxième tour.
3: Ouais, c'est l'ambiance, il y a l'ambiance. À Paris, ça se prépare comment? Parce que c'est la suite d'Anne Hidalgo, ils sont prêts ou pas?
7: Bon, les stagiaires, vous me vérifiez les bulletins de vote, s'il vous plaît.
8: Ok, alors, Rachida Dati, Sarah Knafo, Anal Gaudi.
7: Quoi? Anal Gaudi? Ah ok, j'ai compris. Madame Hidalgo, là, on a dit que c'était fini pour vous, là.
9: Ah non, ah, c'est pas moi, ça n'a rien à voir. Regardez, je suis blonde. Bon, ça va, bah, vous m'avez reconnu. Bon, bah, suis, bon, bah, d'accord. Tiens, Josiane, passez ça en note de frais. Vous me passez la perruque en note de frais.
3: Oui, oui, oui. À Auch, allons dans le Gers, voir comment ça se passe. Est-ce qu'ils sont prêts?
10: On a tout? Il en manque un? Ah, attendez, on va refaire les comptes. Jean-Michel Poujas.
11: Oui.
10: Thierry Pergola.
11: Oui, oui, oui.
10: Evelyne Boudin.
11: Oui, oui.
10: Et Sabine Chipot.
11: Ah, excusez-moi, oui, mais dimanche.
10: Oui, on verra dimanche. Ah, Scatman.
3: Allons faire un tour à Bastia. On embrasse la Corse qui nous écoute tous les matins. Est-ce que les bureaux de vote de Bastia sont prêts?
12: Eh bien, nous souhaitons la bienvenue au nouveau maire du village, Ange Petrolacci.
13: Mais c'est pas dimanche les élections?
12: Non.
13: Et il y a pas deux tours normalement?
12: Non.
13: Et il a un programme ce monsieur?
12: Et peut-être.
13: Ah bah c'est bien, on progresse.
12: Qu'est-ce que t'as dit?
13: Non, rien. Pour les cotisations, vous prenez la CB?
12: Non, on prend pas la carte bleue.
3: Oui, particularité. Ah, direction Marseille. Ça se passe bien, Marseille? Ça va être comment?
4: Et les gars, c'est comme fait au chèque les bulletins. Et pour que ce soit carré pour les élections, j'ai dit, on ne déconne pas, hein.
14: Basile Boli, Bernard Tapie, Jean-Pierre Papin.
4: Eh oh, ça va, c'est pas un candidat, ça.
14: Et au sens, c'est Guelevier, c'est Jules qui va gagner, de toute façon.
4: Ma foi, bon, qu'est-ce que tu bois? Pastis.
14: Pastis.
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3: La SNCF a mis en vente hier les billets de train, des billets de TGV du 4 au 12 décembre, 4 juillet au 12 décembre pour les trajets en train intercités. Ensuite les TGV inouïs, voilà, avec des prix pas chers, sauf que visiblement il paraît que c'était un peu compliqué de trouver les bons prix. Ouais. Vous avez appelé Jean Castex, appelé le patron de la SNCF.
4: On va essayer d'appeler une gare.
3: Ouais, voilà, tiens.
5: Chers voyageurs, attention, le boss Jean Castex va parler.
6: Allô ?
4: Oui, monsieur Castex, bonjour.
6: Eh bien, bonjour à tous. Que puis-je faire pour vous ?
4: Eh bien, exactement, on va en savoir un peu plus sur les billets de l'été.
6: Eh bien, ces billets de train sont effectivement cet été, vous le savez. Ah oui, j'ai raté une ligne.
7: Oui, mais oui, c'était
6: oui,
7: ça,
6: oui, mais écoutez, ça peut arriver au meilleur.
4: Mais pour une fois, vous avez de l'avance.
7: Ah bon, allez-y, reprenez, monsieur Castex, on vous écoute.
6: Non, vous avez raison, on vous avance. Voulez en savoir plus sur les billets d'été.
4: Exactement.
6: Qui sont donc datés, qui sont prévus pour l'été 2025. Oui, je sais, nous sommes en 2026. Voilà. C'est la SNCF, on a un peu de retard, mais on y arrive.
4: Ouais, mais bon, là, ça sert à rien, il faut des trucs pour 2026, là, on veut
6: pour
4: cet été, nous.
6: Eh bien, cher Corentin, très bien, voici les infos à savoir pour cet été.
4: Ah, très bien.
6: Un billet au départ de Paris en direction de Limoges sera gratuit, car il faut venir en aide auprès de ceux qui passent leurs vacances à Limoges. Des trains décapotables seront à disposition en cas de grande chaleur.
3: C'est pas mal, ça.
6: Et croyez-moi, circuler à 350 en décapotable, les gamins ne chialent plus, ils tapent plus dans votre siège, pire, ils s'envolent.
3: Pas mal, ça.
6: Voyagez tranquille, très grâce bien, à Jeannot. Ouais. Et dans ce même train, le wagon-bar vous proposera des grillades que vous devrez griller sur les lignes à haute tension en tendant le bras.
3: D'accord.
6: Et en les jetant, la dame du wagon derrière les prendra dans la gueule.
4: C'est dangereux.
3: Mais c'est bien, mais c'est des bonnes nouvelles.
6: Et enfin, tous les prix des billets pour cet été seront plus chers.
4: Mais non, c'est pas le but. Pourquoi plus cher ?
3: Pourquoi ?
6: Avez-vous vu, cher Corentin, le prix du carburant, le prix d'un TGV, le plein, coûte cher.
4: Mais qu'est-ce qu'il y a ? Monsieur Castex, les TGV sont électriques.
3: Ah oui.
4: Pas de
3: Il n'y a pas de diesel, il n'y a pas
4: d'essence.
3: Électrique.
6: Ouais. Autant pour moi.
4: Ouais.
6: Mais par contre, il faut que j'achète des rallonges de 10 mètres et des multiprises pour la gare du Nord. Merci de me l'avoir signifié.
4: De rien.
6: Voilà, bonne journée. Donc, comme j'achète des rallonges, les prix vont augmenter. Allez, bonne journée.
4: Bonne journée, monsieur Castex.
5: Chers voyageurs, merci d'avoir écouté le boss Jean Castex.
6: Voilà.
5: Attention à la fermeture automatique des portes. Bon voyage à tous avec Europe 2 et Coé partout sur nos lignes SNCF.
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4: Nous avons décidé de faire des news chantées. Ça aussi, c'est un petit peu notre touche, puisqu'on s'est dit que finalement, les news, quand elles sont bonnes ou mauvaises, quand elles sont chantées,
5: ça
4: c'est
5: passe
4: mieux.
5: Bah oui.
4: C'est mieux, c'est ça, mieux, bien
5: on
4: sûr.
5: On les retient mieux en plus.
4: Nous sommes à Burton, au Royaume-Uni, où là-bas, un homme se réveille avec des marques bleues sur le corps. Il ne comprend pas, mais très très bleu. Il file aux urgences. Alors, d'après vous, que s'est-il passé pour qu'il ait des marques bleues partout sur le corps? Voici la réponse en musique. C'est

0: Ces draps avaient d'éteint.
1: J'aurais pu me faire avoir aussi.
0: Les draps ont d'éteint, mais le mec, il était bleu de chez bleu.
1: Mais moi, ça m'arrive, regarde, des fois avec mes jeans. L'autre fois, j'ai acheté un jean bleu, pareil, j'avais les mains toutes bleues, j'ai flippé avant de comprendre qu'en fait, c'était mes. Ça déteignait pareil.
2: Ou ça déteint sur tes baskets blanches aussi.
0: Direct.
3: Oh là là.
0: Ça, j'ai eu une fois les baskets. Alors moi, je suis un psychopathe des baskets blanches. Quand elles sont plus blanches, je les mets plus. C'est un problème. Et quand je marche avec des chaussures neuves, les gars, vous avez l'impression que c'est un chat qui en a mis des chaussettes. Vous voyez, moi, je marche comme ça parce que je ne veux pas salir déjà la semelle.
2: Ton jean dessus, oh là
0: déjà,
2: là.
0: Ça me rend malade de salir la semelle. Alors, salir ce qu'il y a autour, c'est pas
1: là,
0: possible.
1: C'est compliqué la semelle. Hein.
0: En Suisse, direction la Suisse maintenant. Pendant un match européen de hockey sur glace, les meilleurs joueurs sont repartis avec un trophée assez spécial. D'après vous, qu'est-ce qu'ils ont pu avoir?
4: Bah, ils ont reçu un. Comment ça s'appelle? Le truc là, c'est pas une balle, mais.
1: Un palais.
4: Un palais doré, très bien, bonne idée.
0: Ouais,
1: ouais,
0: une crosse,
1: ouais.
0: Une crosse, très bonne idée.
2: Le casque.
0: Non.
1: Une coquille.
0: Non.
2: Mais qu'est-ce qu'ils ont reçu hein?
4: Une bagarre.
0: Non, vous n'y êtes pas. Je sais même pas si je peux vous le dire.
2: Mais quoi?
0: Je pense que ça va être mieux en chanson.
1: D'accord.
0: Tendez l'oreille, vous allez entendre ce qu'ils ont eu. Allez.
5: Lors

0: pensez pour tous les gens qui vont aller bosser, qui vont être là. Un plug anal en bois fait main. Bah, allez, qu'est-ce que tu chantes? Un plug anal en bois fait main.
1: C'est... Oh là là.
0: C'est vrai que c'est pas une blague. C'est alors je vous donne pas le nom des villes parce que
1: oui,
0: je les retiens pas. Ils ont reçu un plug anal en bois fait main. La base de cet anal plug, qui est un jeu de mots entre plug et puck, parce que ça rappelle un puck de hockey. Ouais.
1: Ah,
0: voilà. Ces objets ont été fabriqués par une entreprise qui s'appelle Manufactura.
2: Manufactura,
0: pardon. C'est une entreprise locale.
2: Ouais, c'est ça,
0: voilà. Un plug anal en bois fait main. Faut être sûr que la dame, elle a enlevé les écharpes parce que, vous savez.
3: Attention, faut bien
0: dans,
3: qu'il soit
0: dans un
3: foncé,
0: sabot,
3: hein.
0: Dans un sabot, quand on met les pieds, ça peut faire mal, mais vous voyez.
3: Voilà. À gagner dès lundi sur Europe.
0: Voilà, bien
1: non,
0: sûr.
1: Viens, voyons.
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1: 76% des employés de Nvidia, donc de cette société, sont millionnaires. Et 1 sur 3 a plus de 20 millions de dollars sur son compte en banque.
2: Voilà. Et non.
1: Ça a été fait auprès de ce sondage sur les 3000 employés, révèle donc qu'ils sont millionnaires. Et comment c'est possible? Grâce aux actions qui ont été offertes aux employés. Les stock options. Oui. Et l'achat d'actions qui était à, c'était ça, qui était à moins 15% à l'époque.
3: En gros, l'entreprise, c'était limite une start-up, elle valait rien.
1: Donc ça valait rien et ça a été boosté par le cours de l'entreprise.
3: Ah, oui.
1: Plus 1000% depuis octobre 2022.
2: Vache.
1: Et depuis 2019, c'est là que tu te dis que l'histoire, elle est belle. Plus 3776%.
4: Oui, parce que je crois que pendant le Covid, pendant le confinement, tout le monde voulait s'acheter des ordinateurs gaming et tout, faire des trucs comme ça. Et ça.
1: Même les employés moyens, qui étaient le gars qui amenait le courrier, il est devenu millionnaire.
2: Ouais. Putain, la bonne boîte, quoi.
5: On n'est pas allé là-bas.
2: Et
3: vous voulez pas
2: faire une radio chez Nvidia, là?
1: Quand je pense qu'ici, ici eux-mêmes, on a failli avoir des actions Europe 2.
2: Ah ouais?
1: Ou alors, il a failli avoir un magasin action à la place d'Europe 2. Je me souviens.
6: Oui, c'est pas pareil.
1: Mais c'est un des deux. Je crois qu'on m'a raconté un truc comme ça. On m'a dit, si vous n'étiez pas arrivé... Ah, c'est peut-être le magasin action. C'est peut-être ça. Aujourd'hui, en tout cas, merci de nous écouter. Hein. C'est grâce à vous que...
5: On est au rayon pneu, là.
1: C'est grâce à vous qu'on continue de faire de la radio. Je voudrais quand même vous dire qu'aujourd'hui, c'est la journée mondiale du tapas. Alors voilà, ça ne sert à rien. Mais c'est toujours bon de le savoir. Je vous dis, ça ne sert pas à grand-chose, mais c'est comme ça.
5: Révision du tapas ou la journée?
1: Bon, la journée du tapas. Qu'est-ce que les aceitunas? Ça, c'est pour réviser les tapas à la machine
6: tounas.
1: À café.
6: C'est la thune.
5: Qui coûte cher. Quand tu regardes un film qui n'est pas bien, ah, il s'est tounas.
1: Non, c'est pas ça. Ah, c'est tounas. C'est drôle, mais non. C'est les olives marinées.
6: Ah ouais,
1: je vais peut-être pas bien prononcer. Hein. Les albondigas, tu le sais toi?
4: Ah mais ça c'est quand t'as un petit garçon qui est bien, donc tu dis ah oh, ça c'est un
2: albondigas.
4: Albondigas.
1: C'est marrant aussi. Hein. Albondigas.
2: Mais ça veut pas dire bonjour. Hein. C'est comme ça que tu dis. Bah,
1: ça, c'est en portugais. Ouais, oui, là, on est en train de parler d'Espagne.
2: Bah,
1: c'est la viande hachée, c'est les boulettes de viande hachée.
2: Ah c'est bon ça. Ouais.
1: Qu'est-ce que les boquerones?
2: Boquerones. Boquerones. C'est des testicules frits.
1: C'est les frites
2: à cornes.
1: Ça n'a rien à voir. C'est des anchois marinés. Tu le savais, Stouf?
6: Oui, ça, oui.
1: Ou frits. Qu'est-ce que les patatas bravas?
5: Elles sont braves.
1: C'est les patates. Je peux te dire qu'à la guerre 14, elles étaient les premières à y aller. C'est les patatas bravas. Bravo les filles. C'est les pommes de terre coupées en cubes. Voilà,
5: non,
1: c'est tout, avec une sauce. Et les Doritos, ça vous le savez.
2: C'est le petit poisson là,
4: qui est portugaise.
2: Ouais.
4: Non, je sais pas.
1: C'est Dori en version portugaise.
2: Ouais, c'est ça.
1: C'est Doritos.
5: C'est un petit nageoire de manche.
1: Bon, en fait, je vais. Pardon, mon amour, c'est ton petit godillard.
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1: Vous n'êtes pas content, vous êtes chez vous, vous pestez des fois dans la voiture, vous dites j'en ai marre de ça, j'en ai marre de ceci, tout ça me fatigue. Lui, il est tendu, le carburant a augmenté, il s'est dit si j'avais devant moi Macron, moi je lui expliquerais. Ah, oui. Ben, ce jeune homme, il a laissé un message vocal à notre président sur Instagram.
2: Emmanuel, on t'a laissé beaucoup de chance, mais là, l'essence à 2 euros, hein, régule-moi cette situation. La dernière fois, je suis parti mettre le même argent que je mettais pour faire un plein d'essence. Ma voiture n'a monté que de 2 bars. 2 bars. S'il faut que j'appelle Brigitte, pour qu'elle te remette encore les idées en place, je vais appeler Brigitte. Je travaille. Et puis, l'argent qu'on me donne quand je travaille, c'est l'argent que je mets dans ma voiture. On va commencer à aller là-bas en cheval. Régule-moi cette situation. Remets-nous l'essence à moins de 2 euros, même 1,50 euro, 1 euro même. C'est quoi ça?
1: Alors, bon, après, il sent qu'il est allé un peu fort, donc il a laissé un message plus doux.
2: Bon, après tout ça, fais un bisou quand même à Brigitte pour moi. Dis bonjour aux enfants. Et puis, on se voit plus tard sur la télé. Hein. Allez, bisous.
1: J'adore la phrase.
2: Régule-moi cette situation.
1: Ça, c'est ce que me dit ma balance. Ça, c'est quand je me pèse et que je vois marquer que j'ai pris 100 grammes.
2: Régule-moi situation.
1: Ce que dit Corentin quand son serveur, quand le verre est vide.
2: Régule-moi cette situation.
3: C'est pas normal.
1: Ce que j'ai en laissé comme message à mon nouveau camarade de la programmation ce matin quand j'ai vu un titre.
2: Régule-moi cette situation.
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2: Tiens, appelez-moi le président pour l'histoire du carburant là. Appelez-moi le bureau de Monsieur Macron.
3: Où on en est?
2: Ouais, bah là, les auditeurs m'ont dit Sébastien fait quelque chose.
4: En communication avec le standard de la présidence de la République française.
2: Allez.
5: Et tu chantes, chantes, chantes ce refrain qui te plaît. Et tu tapes, tapes, tapes, tapes. C'est ta façon d'aimer. Ce rythme qui t'entraîne jusqu'au bout de la nuit. Voilà. Réveille en toi le tourbillon, l'amant, le folie. Comment ça va, mes petits chouchous d'Europe 2
2: Pop Radio. Eh oui, il l'a pas oublié. Très bien, et vous, monsieur le président?
5: Bah écoutez, ça va super, en pleine forme. Je viens de finir mes Chocapic.
2: Ouais.
5: Quelle sensation, le chocolat du Chocapic qui reste dans le lait. Oh là là, après tu bois là tout d'un coup et t'as une petite moustache blanche au-dessus des lèvres.
2: Qu'est-ce que c'est, j'en ai déjà vu.
5: Bon, Palmade avait la trace sous le nez. Il fait boire son bol avec les narines. Humour, drôle.
2: Non, c'est pas le sujet.
5: Il en faut en ce moment.
2: Ouais, oui, je sais, c'est pas le sujet. On parle de la hausse des prix du carburant, parlez pas.
5: Et trucs. Voilà. Quoi. Faut qu'ils viennent péter l'ambiance. Et le carburant, il monte. Bah, et les Français sont pas contents.
2: Bah, c'est le cas.
5: Et il est à 2 euros le litre.
2: Bah, enfin,
5: la Cadmérade m'a pas donné ses codes canal pour que je regarde le match hier soir. C'est pas le bureau des réclamations ici.
2: Alors, en fait, si vous êtes président,
5: Ah oui, c'est vrai.
2: Oui.
5: Ah oui.
2: Ouais.
5: Et vu qu'en ce moment, j'ai l'impression que tout le monde se fiche de mes décisions, je n'ai plus l'impression de l'être.
2: Oui.
5: C'est dingue. Je sais plus quoi faire pour être de nouveau crédible avec les Français.
2: Si,
5: je crois que j'ai une idée.
2: Ah, c'est quoi l'idée, monsieur le président?
5: J'ai une bonne et une mauvaise nouvelle.
6: Oh là là.
5: La bonne nouvelle, c'est que le prix du PQ est stable. La mauvaise, c'est qu'il faudra s'habituer à aller le chercher à pied. Ah oui, on ne peut pas tout avoir dans la vie. On vous donne ça et vous prenez trois fois plus de... multiplié par trois et votre grand bras.
2: Ouais.
5: Voilà, quoi.
2: T'inquiète.
5: C'est bon.
2: Ouais, j'avais compris. Wow. J'avais compris, monsieur le président. Et pour le carburant, donc, quelque chose de prévu pour les gens qui nous écoutent en voiture?
5: C'est pas nous qui décide, voilà. Faites du vélo. Comment il faisait déjà à l'autre, là? Il dit, bon vélo, on va remonter à vélo. Même en imitation, je suis nul.
6: Oui.
5: Oh, c'est fou, ça. Avant, j'arrivais à faire Homer,
2: oui,
5: en plus.
2: Oui, moi aussi, je sais le faire. Oui.
5: Il dit, bon vélo, on va remonter à vélo. Même en imitation, je suis nul. Oh, c'est fou, ça. Avant, j'arrivais à faire Homer,
2: oui,
5: en plus.
2: Oui, moi aussi, je sais le faire. Ouh là là, punaise! Ouais, c'est ça, quoi, allez-y.
5: Ouh là là, punaise!

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2: Il faut aller voter. Alors le maire, c'est important. C'est quand même celui qui va faire en sorte que votre ville va être bien
3: plus dynamique. C'est plus ton quotidien que le président.
2: Je suis d'accord. C'est vraiment celui qui est ancré dans la réalité, dans la vie de tous les jours, qui est là, en théorie, pour aider, régler des problèmes de temps en temps. Il faut aller voter pour la peine. Nous avons l'interview du jour. C'est important, c'est Jeff Tuche.
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5: Face à Fogiel, l'interview de Marc-Olivier Fogiel. Votre invité de ce matin est un chômeur de Bouzol. Son voisin s'appelle Monnier, il est marié à Cathy. Et avec, il a 3 enfants, Miss Bouzol, Tuche Daddy et Coin Coin. Il a gagné au loto et depuis, il ne fait plus rien. Il s'est levé pour venir répondre à vos questions en exclusivité chez vous, Marc-Olivier. Son nom, Jeff Tuche.
2: Bonjour Jeff Tuche.
6: Bonjour Marc, bonjour Olivier. Qui est Marc et Olivier ? C'est Olivier qui est sur les épaules de Marc ? Je sais pas, on sait pas, Fogiel.

0: faut nous dire, le petit Olivier, il a mal aux épaules, il faut dire.
1: Ah oui. C'est pas le sujet, monsieur Tuche. Ouais. Est-ce que vous allez voter? Est-ce que vous allez voter? Vous allez voter?
0: Bien sûr que je vais aller voter. Et même mieux que ça, je vais voter pour moi parce que je me présente au municipal de Bouzol. Ah oui, votez Tuche. Ah, votez Tuche.
1: C'est un scoop que vous avez dit ce matin. Personne n'est au courant. Personne n'est au courant. Personne n'est au courant. Mais bon, quel est votre programme pour la ville de Bouzol?
0: Bah, il est simple comme tout mon programme. Uh-huh. Le soir, je regarde Camping Paradis parce que j'aime bien. Et avant, je regarde le JT pour informer. Bah oui, faut que j'y aille, faut suivre les infos. Non, mais faut que j'y aille, je suis pas les infos. Il moue, faut que j'y aille.
1: C'est pas parce que je vous ai demandé, monsieur Tuche. Je peux pas demander votre programme télé, mais votre programme à la ville de Bouzol.
0: Ah, d'accord. Bah, tous les dimanches, distribution de frites pour tout le monde. Ah. Parce que quand les gens mangent des frites, il y aura le moins. Voilà. Chaque famille aura le droit à un barbecue fourni par la mairie. Et tous les mois, on distribue des merguez. Vive la merguez! Comme ça, les voisins, ils se retrouvent, ils mangent ensemble, ils discutent. La politique, pas ça mal. Sert aussi à ça, de faire griller de la saucisse. C'est important, mon petit Fogiel. Il m'énerve, va faire un 2-2, fais 2-2, 3-3, 4-4 aussi. Arrête, t'es un bon, sinon, j'ai prévu qu'à Bouzol, on travaille lundi, mardi. Le reste du temps, non, parce que travailler toute la semaine, ça fatigue. Après, on n'a plus l'énergie pour profiter le week-end. Si tu te reposes pas, t'es raplapla, Fogiel. Si t'es raplapla, t'es presque gla-gla-gla. Si tu fais gla-gla-gla, c'est que t'as froid. Si t'as froid, t'as les tétons qui pointent. Ils sont tout durs, ils pointent, mais tu te touches. Si tu pointes, c'est peut-être du brie. Et la pointe de brie, Et la pointe de brie, c'est quoi? C'est du fromage.
1: C'est du fromage.
0: C'est qui paye du fromage? Faut dire, arrête de répéter ce que je dis à partir ça.
1: C'est la France.
0: C'est quoi, puis du fromage?
1: C'est la France.
0: C'est la France. Dynamique, Fogiel, dynamique. Il chauffe, Fogiel. 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
1: Alex Warren, Passenger.
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1: Bébé Rexha et David Guetta, Sad Girls.

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1: Tout le monde fait un gros bisou à Angèle qui est en ligne avec nous. Bisous. Comment va ma petite Angèle?
2: Ça va bien, merci.
1: Bonjour, elle est assistante maternelle. Bonjour. Elle est douce, elle est censée être douce. C'est obligatoire.
3: Oui.
1: Elle est assistante maternelle, oui.
3: Si elle nous appelle, elle fait qu'est-ce qu'il y a, quoi?
1: Ça va, Angèle? T'as combien d'enfants à gérer?
2: J'en ai 4 au quotidien, toute la journée.
1: Très bien, tu te souviens des prénoms?
2: Bah oui, quand même.
4: Et donc, ils font ça chez toi, mais maintenant, faut pas une pièce spéciale où il n'y a pas un délire dans le genre?
1: C'est un chenil.
2: Non, ça dépend des maisons, ça dépend de.
5: C'est l'arme de sécurité en fait.
4: Ouais, c'est ça. J'ai une copine qui fait ça. Ils lui ont carrément demandé de créer une pièce spécialement. Voilà, c'est ça.
5: Ah bon?
4: Chez elle.
1: Ils ont entre quel âge et quel âge?
2: La plus jeune a 1 an et le plus vieux presque 3 ans.
1: Je crois que j'ai presque 18-19 ans.
4: Il fait toujours pipi au pot.
6: Mais il vient en voiture.
1: Voici les questions de mon Angèle, assistante maternelle. Qu'est-ce que la motricité fine? Quand t'as passé un gamin en reprogrammation pour gagner des chevaux, comme ça il booste un peu plus, c'est passer les chaussures du gamin à l'équilibrage pour éviter les vibrations quand il court.
4: Ah oui,
1: c'est pour la motricité.
2: Bah ouais.
1: Ou c'est le travail des mouvements des doigts de la main?
2: La dernière question.
1: Je savais pas.
2: Oui, la dernière réponse.
1: Ben, je savais pas, je viens d'apprendre.
5: Quand ils apprennent à écrire, par exemple, à tenir un stylo, des choses comme ça, ils font des petits exercices.
1: Merci, Stouff. Qu'est-ce que le périscolaire? C'est faire courir les enfants sur le périph après l'école. C'est le périph scolaire. C'est faire écouter du Katy Perry aux enfants après l'école. Ou c'est des activités qui favorisent et complètent la formation de l'élève?
2: C'est la troisième réponse. Mais la deuxième est sympa aussi.
1: Du Katy Perry, oui. Dernière question. Le page emploi. Qu'est-ce que page emploi? C'est un client russe qui refuse ta candidature. Page emploi vous. Non, page emploi vous. C'est l'annuaire des assistantes maternelles les plus chaudes de ta région. Après les pages jaunes, les pages emploi. Ou c'est l'organisme qui a versé des aides exceptionnelles dans le cadre de l'accompagnement économique à la crise Covid-19.
2: C'est la troisième réponse.
1: Eh ben, bonne réponse.
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1: Cette info qui nous vient directement, c'est les tarbas du jour, qui nous vient directement du Mexique.
2: Les babatards, les babatards.
3: Les quoi ?
2: Les bâtards du jour. Wouh !
1: Les bâtards du jour sont donc des gérants d'un fast-food Chili's au Mexique.
4: D'accord. Okay. Connais pas, mais...
1: Trois raisons d'avoir une gastro, hein, quand même. Parce que manger au Mexique, chez Chili's, dans un fast-food, c'est que tu cherches vraiment...
5: C'est que t'es habitué, quoi.
1: Tu cherches à changer de pantalon, hein, parce que là, un client s'est retrouvé coincé, justement, aux toilettes.
4: Ouais.
1: Sans papier toilette.
6: Oh
1: ce qui est,
6: aïe,
1: dans la vie, la pire des situations qui peut arriver.
7: Il y a pire. Si vraiment t'es malade, oui. Mais au pire, tu rentres chez toi directement après.
1: Oh, non, t'es coincé aux toilettes, t'as
4: et
1: pas de papier.
4: Et je te rappelle que t'es au restaurant Chili's.
1: Ah,
4: au Mexique,
1: c'est
4: un fast-food.
1: Et crois-moi, quand tu cours aux toilettes au Chili's de Mexico, c'est que vraiment...
4: Ouais,
1: c'est
4: vrai. T'es pas sur un perfect, hein, là.
7: Non, parce qu'il y a accident.
1: Je pense que le burrito, il a été...
6: Tu fais quoi dans ces cas-là?
1: Donc, écoutez bien. Mais comme il n'a pas été aimable avec les serveurs pendant le service... Ah. Ils ne sont pas venus lui apporter de papier malgré ses cris.
7: C'est horrible.
1: Il les a même appelés. Vous avez la situation.
6: Ouais.
1: Bonjour, c'est Diego.
6: Je suis aux toilettes.
1: Je suis aux toilettes. J'ai El Faritas qui travaille au...
6: El Bidou.
1: Il y a El Gros Colón qui est sac à dos. Et j'ai Arroso et Jacobo de la Fono. Et à Papa Pieto.
4: Eh oui, à Papa Pieto.
1: Eh bien les mecs, 2 heures plus tard, ils ne l'avaient toujours pas secouru. L'homme a fini, écoutez bien, il a fini par mettre un message d'avis sur la page Google du restaurant pour que quelqu'un lise le message sur la page Google. Genre, je suis dans les toilettes, je suis coincé, personne ne va mettre de papier, pour que quelqu'un vienne de l'extérieur pour le secourir avec du papier toilette.
6: C'est énorme. Il n'a pas d'amis, sinon, à appeler directement.
1: Ah non, parce qu'il n'avait pas d'amis à côté.
6: Il avait qu'à utiliser ses chaussettes.
1: Je pense que quand le sauveur est arrivé, on est au Mexico, je souffre.
6: Ah oui,
1: les chaussettes à Mexico.
7: C'est claquette sur sombrero.
1: Les gens qui m'écoutent, Storchek des tongs, il y a des limites. Alors, quand le sauveur est arrivé, je pense qu'il lui a dit...
8: Heureusement, il y a la planque à...
1: Miguel
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1: Dans la série, le retour d'une émission, mais on enlève des petits bouts. La carte au trésor, donc, revient sur France 3 avec Cyril Ferraud. Hein, je pense.
2: Non, vrai. Même pas.
1: Ah, c'est pas Cyril Ferraud.
3: Ah, ah, c'est plus lui.
2: Ben non.
1: Je crois que Cyril Ferraud va faire Fort Boyard, d'après ce qu'on m'a dit.
2: Fort Boyard, et là, c'est Stéphane Bern qui le remplace.
1: Et alors, mais Stéphane Bern, tu peux pas le mettre dans un hélicoptère, c'est en calèche. On va lui demander.
3: On va demander à Stéphane Bern, pardon, ce qu'il en pense. Bonjour Stéphane.
4: Eh bien oui, c'est Stéphane Bern. Bonjour, cher confrère.
3: Bonjour.
4: Humeur des faibles, comment allez-vous?
3: Très bien, et vous?
4: Écoutez, je vous écoute, j'adore Europe de Pipe Radio, Pop Radio.
3: Ah ouais, oui, Stéphane.
4: Je l'ai lapsus.
3: Ouais, il n'y a pas de souci, Stéphane, on vous pardonne. Alors, prêt pour la carte au trésor ou pas?
4: Oui, alors oui et non, cher Stéphanie. La carte au trésor sans hélico, c'est un petit peu comme Interville sans vachette.
2: Ah oui.
4: Tu t'ennuies, survoler la Creuse en hélicoptère, déjà bon. Voilà. Oh, regardez, chers téléspectateurs, nous survolons Argenton-sur-Creuse. Et regardez comme il ne se passe rien. Alors, imaginez Argenton-sur-Creuse à pied.
2: Ouais.
4: Oh, la Creuse. Regardez, chers téléspectateurs, comme c'est...
3: Vous laissez dire ça, Stéphane. Il y a des auditeurs qui nous écoutent de là-bas, quand même. Oh, puis c'est beau, la Creuse.
4: Oui, ils sont deux.
3: Non, mais non, vous ferez d'autres départements. Il y a d'autres régions, comme la Bretagne, et puis vous mangerez du cognamane, par exemple.
4: Oh non, elle a des queens. Elisabeth, ma queen, I miss you. Rest in peace. Change ta couche, quand même, mais rest in peace.
3: Pardon, Stéphane, j'ai pas fait exprès, pardonnez-moi. Bon, il y a la Vendée, sinon, avec le Puy du Fou, fondé par Philippe de Villiers.
4: Philippe, il y a des Philippe, après la queen, Philippe, on presse, Philippe, tu me moques. Écoutez, je vous laisse, sonnez trop pour moi, Philippe.
3: Désolé, Stéphane, j'ai pas fait exprès. On va continuer. Au revoir, Stéphane. Ouais. Cyril Hanouna, bonjour.
5: Bonjour les chéris, comment ça va, mes merveilles?
3: Ça va,
5: et vous? Et sans déconner, quel darkas ce matin encore, je vous le dis, je vous écoute et je rigole seul, là, comme un
1: tigre. Je t'ai regardé hier, t'étais très bon.
5: Moi aussi, je me suis regardé.
1: Petit blouson.
5: Merci, mon chéri. Merci, mon chéri. Ah bah, c'est sûr que c'est plus drôle que la carte au trésor. Sans hélico, en plus, là, ils enlèvent tout, frère.
3: On est d'accord, c'est bizarre quand même, Cyril.
5: Non, mais c'est quoi ce bordel, sans déconner? La roue de la fortune sans la roue, danse avec les stars sans star. Top chef sans cuisine, avec Ketchup-esque ou des boîtes de raviolis pendant 3 heures. C'est quoi la suite? Un opéra sans chanteur avec que des gens qui toussent et qui rentrent dans la salle? Un apéro sans Charlie? Un mariage sans la mariée mais avec la belle-mère? Eh, franchement, ils me cassent les yeux, non mais je te le dis, ils vont tout enlever. Là, je t'ai dit tout à l'heure, le Tour de France sans vélo, ça va être marrant, là, ils vont tous être à pied. Ouais, passons un charmant village de Plaintel. Allez, bisous les chéris, bonne journée, mon collègue, je t'adore.
3: Bonne journée, Cyril.
4: Il a raison, Cyril. On ne veut pas. Non.
3: Doucement.
4: On veut pas.
3: Ah, doucement. C'est trop fort là.
4: Je crie fort, oui, mais la carte trésor, tu vois, sans hélico, c'est comme si je faisais des blagues sans dire de gros mots. Plus moi du tout, tu vois. Les gens, ils se disent Jean-Marie va dire quoi. Si Jean-Marie le dit pas, c'est
3: Jean-Marie, justement, faites-nous une blague sans gros mots. On va voir.
4: Attends, ça va pas être facile. Attends, je tape blague sans gros mots.
3: Mais non, Jean-Marie, quand même.
4: Putain, j'en ai une.
3: Super.
4: Pas de gros mots du tout.
3: Super, oui. On y va.
4: Rien.
3: Ok,
4: alors c'est un homme, tu vois, écoute bien, qui a un fantasme.
3: D'accord.
4: Il va voir sa femme, il dit mon amour. Tu vois, c'est un vieux couple. Mon amour, j'aimerais la mettre dans ton oreille. Ça va, ça?
5: Oui.
4: Ça va, c'est pas vulgaire. J'aimerais la mettre dans ton oreille. La femme, elle répond, oui, mais attention, que je devienne pas sourde. Il dit, attends, mon amour. Là, il lui dit, ça fait 40 ans que tu l'as eu dans la bouche, tu parles encore.
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2: Vous donnez des communes, c'est le moment de les réviser. Communes de France.
3: Oui.
2: Vous allez me dire si elles existent ou si elles n'existent pas. Stouff, tu es prête?
4: Oui.
2: Beach.
4: Oui, ça existe.
5: Oui, connu ça.
2: On sait que c'est Beach.
4: C'est pas dans le Nord d'ailleurs.
2: C'est en Moselle. Ah,
3: en Moselle.
2: Ça existe. Très con, Pietre.
5: Je crois que ça me parle aussi.
2: Tenu là-bas, non?
5: Ouais, c'est ce qui a marqué sur ma carte d'identité. Et après,
2: c'est dans la Marne, ça existe. Descartes, est-ce que ça existe?
6: Ouais, je pense. Non. Non, non, en fait, non.
2: Dans la Manche?
6: Descartes dans la Manche? Non.
2: Descartes,
6: c'est un tour de magie, ça.
2: Effectivement, ça n'existe pas. Hébé Crevon, dans la Manche, est-ce que ça existe ou pas?
7: Hébé Crevon dans la Manche,
5: Hébé Crevon,
7: non,
5: c'est
2: sûr. Eh ben si. Hébé Crevon dans la Manche, ça existe
5: là-bas, là, au mois de novembre.
2: C'est vrai que Hébé Crevon, rue de l'Aigle Noir. Angoisse, est-ce que ça existe ou pas?
4: Angoisse.
2: Stouff.
4: Non. J'habite à Angoisse.
2: Ah, c'est pareil,
6: ça s'écrit comment?
5: Ça, je connais.
2: Angoisse.
5: Okay. Comme une angoisse.
2: Eh ben si, en Dordogne.
4: Ah, ça existe. Ah ouais?
2: Oh là là. Oh, la ville d'Angoisse.
5: Oh là là, l'angoisse.
2: Angoissé. Angoissé.
5: Angoisson.
2: Terrible. Les pieds. Dans l'aube, est-ce que ça existe ou pas?
3: Les pieds dans l'aube.
4: Les pieds dans l'aube.
2: Non, ça n'existe pas. La trique dans les Deux-Sèvres, est-ce que ça existe ou pas?
6: Ouais, je pense que oui.
2: La ville de la trique, ouais, ça existe.
3: Ça par contre, ouais.
2: Ça existe, on les embrasse. Il y a le Covid dans la Creuse, est-ce que ça existe ou pas?
7: C'est un peu mon coin, je connais, non, ça n'existe pas.
2: Ça n'existe pas. Branlette dans la Haute-Vienne, est-ce que ça existe, Stouff?
4: En Haute-Vienne?
6: Ouais.
2: Ah, c'est chaud.
4: Ah, Vito, ils viennent par là-bas, donc ouais.
2: Branlette, la ville de Branlette, bah oui, dans la Haute-Vienne.
4: Oui, oui, oui, oui.
2: Bah oui, ça existe.
5: Oh là là.
2: On embrasse.
6: Les branleurs.
4: Les branleurs.
2: Ça doit être les branlés, toi, je pense. Les branlés, un truc comme ça. Belbèze, dans le Tarn-et-Garonne.
6: Non.
2: Si.
4: Si, c'est connu.
2: Sérieux,
4: ça.
2: Ah, ouais. Si, Belbèze, c'est connu. Le Lion, dans l'Yonne, est-ce que ça existe ou pas?
6: Non.
4: Le Lion dans l'Yonne, oh là là.
2: Ça n'existe pas. L'Aziza, en Haute-Savoie.
7: Mais non.
2: L'Aziza, l'Aziza. Eh ben si, ça existe.
5: Oh, ouais, drôle ça.
2: Ça existe. Le Fion en Haute-Savoie, Stouff.
4: Oui, ça existe.
2: Tu dis oui à tout,
4: oui,
2: toi.
4: Oui,
2: hein.
4: Oui,
2: t'es pas embêtant, toi. N'importe quel jeu, me dit oui, je connais oui. Le Fion. Oui, pour moi, ça existe. Voilà, c'est jumelé avec mon cul, Stouff. Tu sais ce que t'as dit, pas du tout. C'est en Haute-Savoie et ça existe, le Fion.
4: Attends, oui.
2: Le Fion. Le Gasoil dans le Loir-et-Cher, Corentin.
6: Oui, non.
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4: Allez, bonjour à tous et bienvenue dans les moins grosses têtes avec autour de la table aujourd'hui celle qu'on aurait préféré voir plus grande et surtout plus blonde. Stouff. À ses côtés, celui qui écrit de la merde, qui comme l'a dit un hater, ça a une tête de merde et une vie de merde. Yeah. Bonjour. À sa gauche, le gros péchoir qui pue, Corentin. Et enfin, le grand vedette de l'équipe, Vito.
5: Salut.
4: On va commencer tout de suite avec une question d'un auditeur bon vivant qui aime le vin. Monsieur, touche pas à Montrouge. Pas Montrouge. Avant d'être acteur, que faisait Sean Connery?
6: Il était livreur de pizza.
4: Non.
2: Chanteur, est-ce que c'est artistique?
4: Pas du tout.
7: Vendeur.
4: Je dirais que c'est artisanal.
6: Artisanal? Wow. Il était sabotier?
4: Non.
5: Électricien?
7: Carreleur?
4: Non.
7: C'est un métier commun ou pas?
4: C'est pas du tout un métier commun, ça arrive surtout à la fin de notre vie.
2: Menuisier, charpentier?
4: Non, alors c'est un rapport avec le bois.
6: Il fabriquait des cercueils?
4: Il est fabriqué par...
7: Vernissait.
4: Il est vernissé.
5: On se calme, Laurent. On se calme.
2: Il va être fatigué.
4: Corentin. On va terminer avec une question d'une auditrice fan du groupe Image. Madame, les démons du midi.
5: Qui ça?
7: Les démons du midi.
4: Au XVIIe siècle, quelle croyance avait-on sur les testicules?
7: Il y en avait trois.
2: Que ça portait chance? Non?
4: Non, il n'y en avait que deux déjà à l'époque.
2: Ça portait pas chance si on les touchait?
4: Non. C'est dans votre couple.
7: Ah, si on les mettait au rétro de la voiture? Ouais.
5: La calèche.
2: Attends, une croyance sur les testicules.
6: Si on les mettait sur le front, ça vient d'un dron.
2: Mais non!
5: Sur les yeux, ça faisait des Ray-Ban.
4: Pensez à ce qu'on peut avoir. Ne voyez pas que le sexe. Qu'est-ce qu'on peut avoir quand on fait l'amour?
2: Un enfant.
7: Sur le dos, un chameau.
4: Un enfant, mais.
6: Il fallait les tremper dans quelque chose pour avoir un garçon ou une fille.
4: Alors, c'est pas les tremper.
6: Fallait souffler dessus.
4: Non.
6: Fallait jongler avec.
4: Mais non, s'il y en a deux.
2: Fallait les masser.
4: Non. Arrêtez de vouloir les masser.
6: S'il y en a deux.
4: Heureusement qu'il n'y a pas du lait dedans. Vous auriez fait du beurre.
6: À gauche, il y avait les filles et à droite, les garçons.
4: Eh bien, à gauche, les filles et le testicule droit, les garçons.
2: Ah ouais.
6: Oula.
5: Oula.
4: Bon. Le Pietro. Bien, les surmoins grosses têtes, c'est fini pour aujourd'hui. On se retrouve la semaine prochaine, et je vous laisse avec cette pensée, c'est en voyant un moustique se poser sur ses parties
2: encore,
4: qu'on réalise qu'on peut pas tout régler par la violence. Merci, au revoir.
6: Au revoir, Laurent.
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2: Les champions du monde de l'actu, écoutez-moi bien. Les enfants, vous le savez, on vous le dit toujours. Ne mangez pas n'importe quoi. Allez, c'est la hantise des parents. Ah la hantise oui. des parents, c'est de dire, non mais attention, quand on a des enfants en bas âge, c'est vrai.
3: C'est un truc de fou.
2: Ils mettent tout à leur bouche et des fois on est là. Vous avez vu le nombre de fois où quand on est parent, on fait... Et on enlève au dernier moment. Oui. Eh bien, ce jeune Indien de 26 ans, originaire de New Delhi, a été hospitalisé après avoir avalé, accrochez-vous, 39 pièces de monnaie et 37 aimants. Alors vous allez me dire pourquoi. Eh bien, parce qu'il pensait que ça allait améliorer sa musculature. Il croyait qu'en avalant des objets métalliques, il augmenterait sa consommation de zinc associée à la santé musculaire et à la récupération. Bon, évidemment, tout ça, je vous le dis les enfants, tout ça ne fonctionne pas. Le problème, c'est que les pièces de monnaie ne libèrent évidemment pas de zinc assimilable dans l'organisme, c'est plein de cochonneries. Ouais. Le jeune homme a dû passer sur la table d'opération pour retirer les pièces et les aimants, ce qui lui causait évidemment des douleurs abdominales et des troubles digestifs.
4: Allez, c'est prêt pour Iron Man, le
2: Non, gars, c'est pas ça, c'est quand il rentrait le soir. Chloup la magnette...
3: Le Gaulois.
2: On a retenu. Hein. Il était collé au frigo, sa mère dit, arrête de te décoller au frigo. On va faire autrement, maman. Deuxième champion, un touriste suisse. Un week-end à Pfaffenhofen, en Bavière. Il prend une douche bien chaude dans son hôtel quand tout à coup, il y a 28 pompiers qui débarquent dans sa chambre, qui défoncent tout. Lui, il est tout nu. Frigo, va faire autrement, maman. Deuxième champion, un touriste suisse. Un week-end à Pfaffenhofen, en Bavière. Il prend une douche bien chaude dans son hôtel quand tout à coup, il y a 28 pompiers qui débarquent dans sa chambre, qui défoncent tout. Lui, il est tout nu, dont 4 qui arrivent par la fenêtre. Vous savez pourquoi?
3: Non.
2: La douche était tellement chaude, il l'a laissé tellement longtemps qu'il

0: chaude, vous.
1: Très, non, très chaude.
2: Très chaude.
0: Les filles, souvent très, très, très chaudes. Ouais. Tu sais que tu vas ressembler à un pote au feu un jour. Tu sais qu'un jour, tu vas revenir ici, on va dire oh, tu as un pote au feu.
1: Ouais, je me doute. Ouais.
0: Et enfin, les champions et championnes du jour sont deux transgenres de Leeds qui ont annoncé avoir porté plainte contre leur employeur après s'être vu refuser un congé maladie pour raison de santé. Est-ce que vous savez pourquoi?
1: Raison de santé, mais la raison, c'est ça?
0: Je ne ferai pas de commentaires, chacun pensera ce qu'il voudra.
2: Le côté transgenre,
0: elles ont demandé quelque chose.
1: Ah, ça y est,
0: et l'employeur a dit non.
1: Bah, oui.
0: Et elles ont décidé de porter plainte contre l'employeur.
2: Parce que vous avez été enceinte?
1: Mais non, presque ça, mais enfin pas ça.
0: L'une affirme. Cette comment?
3: Les trucs de fille, là.
1: Voilà, non, ce qui voilà, tous les mois.
0: T'as tout compris. Cette vue refusée un arrêt maladie en raison de fortes douleurs menstruelles.
2: Ah, mais ça reste un monsieur.
3: Bah oui.
0: Non. Non,
1: bah,
0: non.
1: Oui,
0: non,
1: mais
0: oui. Non, il n'y a pas de monsieur, il n'y a plus de gens. Non, c'est un non.
2: Oui, mais.
0: Oui, non, mais je n'ai dit pas de commentaire. Oui, qu'est-ce que vous ne comprenez pas dans votre commentaire?
1: Si on commence à rentrer là-dedans.
0: On ne va pas rentrer, on rentre dans personne, c'est tout. On ne rentre dans rien. Il s'est vu refuser un arrêt maladie parce qu'une douleur menstruelle, tandis que l'autre disait que sa demande de congé maladie était liée à des symptômes de ménopause. Qui a été également rejeté. Les deux estiment que leur situation aurait dû être considérée comme un problème de santé légitime au travail. Je voudrais je vous ai dit, qu'est-ce qu'on dit? Pas de
2: commentaire.
0: Merci.
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0: Bonjour, bonjour, bon réveil, il est 6h. Content de vous retrouver, c'est Quentin. On se réveille tranquillement ce jeudi 30 juillet avec toute l'équipe qui est là, Coé sur Europe 2, le Bifort. On va retrouver l'équipe, mais d'abord on fait un point sur l'actu.
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0: On y va pour l'actu Europe 2 ce matin, Jérémy Desiderati. Bonjour Jérémy.
2: Bonjour Quentin, bonjour à tous. Après le bleu azur d'hier, c'est un ciel un peu plus nuancé et plus instable qui nous attend aujourd'hui. Les températures restent très élevées dans l'Est et je vous raconte tout ça dans moins de 2 minutes. Le cauchemar d'abord n'en finit pas. En Gironde, les pompiers ont encore lutté toute la nuit pour contenir le brasier qui a ravagé 42 000 hectares. Pas moins de 7 reprises ont été signalées hier. Des efforts payants puisque malgré les 40 degrés, le feu n'a pas progressé pour la 3e journée d'affilée. Après une semaine de combat, les secours espèrent enfin un répit grâce à la baisse des températures attendues aujourd'hui. Si la Gironde entrevoit peut-être le bout du tunnel, la France continue de s'embraser ailleurs. Hier, une centaine d'hectares ont été ravagés de nouveau dans le Var avec 600 personnes évacuées. 50 hectares de végétation partis en fumée également au sud de Dijon, tandis que les flammes ont repris du côté de la forêt de Fontainebleau. Et ce feu gigantesque dans le sud-ouest laisse échapper des fumées toxiques sur une centaine de kilomètres. La qualité de l'air est très mauvaise dans la région. Des quantités importantes de particules fines sont rejetées dans l'atmosphère. Un problème de santé publique qui s'est aggravé en raison des fortes chaleurs. 5 millions de masques FFP2 ont été livrés dans les pharmacies de la région. Des masques délivrés gratuitement en priorité aux personnes les plus fragiles. Et malgré le plus gros week-end de départ en vacances de l'année qui se profile, la SNCF indique que l'interruption du trafic au sud de Bordeaux est maintenue jusqu'à dimanche inclus. Les trains en direction d'Arcachon, Anda et Tarbes vont de nouveau rester à quai. Si vous êtes concerné, vous pouvez échanger ou vous faire rembourser vos billets gratuitement. Même en cas de feu vert de la préfecture, il faudra au moins 3 jours à la SNCF pour faire repartir ces trains, le temps de vérifier l'état des voies. Et puis, côté ciel, pour terminer, la chaleur perd un peu de terrain, mais ne baisse pas complètement les bras. Des cellules orageuses sont présentes ce matin, de l'estuaire de la Gironde jusqu'au Grand Est, avec des averses et des éclairs qui vont fendre le ciel de temps en temps. Au fil des heures, ce temps agité va glisser vers les frontières de l'Est, tandis que le soleil s'impose sur le reste du pays. Les températures restent très élevées. Malgré un léger recul, il fera 31 à Paris, 32 à Bordeaux, 37 à Nîmes et jusqu'à 39 degrés à la maximale en Alsace.
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2: Du nouveau sur les plateformes de streaming. Aujourd'hui, on commence sur Netflix avec l'attentat du vol Panam 103, une mini-série en 6 épisodes qui revient sur l'explosion de cet avion au-dessus de l'Écosse en 1988. Un attentat qui avait coûté la vie à 270 personnes et déclenché l'une des plus vastes enquêtes criminelles de l'histoire britannique. Sur OCS, changement complet d'ambiance avec Les Sartori, une histoire italienne. 10 épisodes qui retracent le destin d'une famille sur plusieurs générations au cœur de l'Italie du siècle dernier. Demain, direction Gotham cette fois. Prime Video dévoile la saison 2 de Batman, le justicier masqué. 10 nouveaux épisodes de cette série animée où le chevalier noir va se frotter à l'empire criminel de Rupert Thorne. Prime Video a d'ailleurs dévoilé les premières images de Blade Runner 2099 lors du Comic-Con de San Diego. Un teaser qui nous replonge dans l'univers cyberpunk sombre et pluvieux imaginé par Ridley Scott. Les 8 épisodes seront disponibles à partir du 25 novembre. Bon réveil et très bonne matinée à tous sur Europe 2. Tout de suite, c'est Coé.
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4: Champion du monde de l'actu, notre premier champion est le parti politique Reconquête d'Éric Zemmour.
5: Ouais. Mm-hmm.
4: Et ils ont fait un truc. Alors, c'est pas le parti politique qui me fait rire.
5: C'est quoi ?
4: C'est l'imprimeur. Parce que vous savez comment ça se passe. Il y a des imprimeurs, ils font la photo nationale.
5: Ouais.
4: Alors, il y a Éric Zemmour ou Zara Knafo, etc. Et au milieu, on te met l'élu local.
5: C'est ça.
4: Parce que comme ça, ça te permet, quand tu passes devant les panneaux, tu fais « Ah, ouais, l'élu local, c'est lui, il est avec moi. » Ah, et c'est la même chose pour socialistes, etc., d'accord, pour tous les partis. Et donc, ils font pour toutes les villes. Sauf que l'imprimeur, dans ses tracts, bah, il a oublié, entre la maquette et l'épreuve finale, il a oublié un changement. Parce qu'en fait, généralement, tu mets
6: la photo du gars
4: à la Reconquête,
6: et en dessous,
4: et là, tu mets nom de ville. Et d'accord, tu changes.
5: Ah,
4: sauf
5: oui,
4: qu'eux, ils ont laissé nom de ville. Mais ils n'ont pas mis Versailles.
6: Ah oui, c'est marqué.
4: Donc, il y a écrit à la Reconquête de nom de ville.
5: Oh, ils en ont imprimé plein comme ça.
6: Eh oui, ils ont tout envoyé.
5: Eh oui. Oh, l'argent mis en l'air.
4: Ah, oui, alors, la dame s'appelle Sabine Clément là-bas. Voilà.
5: Ah, bah, désolé,
4: c'est,
5: Sabine.
4: Le problème, c'est que tout a été distribué sans s'en rendre compte.
6: Elle sera peut-être maire de nom de ville.
4: À la Reconquête de nom de ville. Allez, votez nom de ville.
5: J'en parlais, les bénévoles qui traxent là en plus, les pauvres.
4: Oui, oui, oui. Oui, des fois, parce que les gens ne sont pas forcément toujours sympas. Non, ça peut arriver à tout le monde. Hein.
6: C'est une erreur comme ça.
4: Mais oui, pour l'administration, mon fils s'appelle Prénom. Parce que j'avais oublié de...
5: Ça va, il le vit bien.
4: Ou oui, parce que j'avais le prénom, oui.
5: Oui.
4: Voilà, mais il le vit bien.
7: Il est né où ? À lieu de naissance.
4: Voilà, il est né où ? À préciser le lieu. C'est vraiment, j'ai tout laissé tel quel. Deuxième champion, écoutez bien, c'est un guide touristique qui a été arrêté en Égypte. Vous savez pourquoi ? Parce qu'il a gravé une silhouette, alors il a pris un petit couteau, il a gravé une silhouette d'un couple en train de copuler sur la paroi d'une pyramide vieille de 4000 ans.
7: Mais non !
4: Alors, il se trouve que, déjà, en France, on n'a pas le droit d'écrire sur les murs.
8: Mais
4: la loi égyptienne, elle rigole pas. Ça interdit formellement, évidemment, toute dégradation de monuments historiques et antiques. Alors, le dessin, faut quand même que je vous l'explique. C'est un monsieur avec un zizi disproportionné.
7: Surtout qu'il a les pruneaux dans le dos, là.
4: La dame est... Alors, on sait pas si c'est une dame ou un labrador, parce que c'est pas non plus le roi du dessin. Donc, la dame est à quatre pattes. Et le gars, il est très très fier, il a dessiné ça, sauf que il est poursuivi au pénal en vertu des lois égyptiennes sur la protection des antiquités. Vous savez ce que c'est son défaut ? C'est pas d'avoir dessiné un zizi ni la dame à quatre pattes. C'est qu'il les a pas dessinés de profil.
8: Parce qu'il
4: les aurait fait de profil avec une tête de rat. Ça passait.
7: Ça aurait été étudié.
4: Là, il les a fait de face. Grave erreur. Et enfin, champion du jour, prisonnier brésilien. Pendant 5 longues années, le comte de Monte Cristo, là, il nous a creusé un tunnel pour échapper à la prison.
7: C'est beau.
4: Pareil.
7: C'est beau, non, c'est fin. C'est chaud, quoi.
4: Pareil. Voilà, il a vu le bout du tunnel. 5 ans à creuser.
7: Tous les soirs.
4: À enlever la terre et tout, etc. Et là, il y a les dernières pierres. Il pousse les dernières pierres pour arriver à l'extérieur de la prison. Bon, mauvais calcul. Il est arrivé dans la salle de repos des gardiens. Qui étaient tous en train de l'attendre et ils l'ont accompagné dans une nouvelle cellule.
7: Oh là là, c'est horrible. Moi, je lui file un café.
8: Il avait pas 5
4: ans. Un peu le temps de s'ennuyer pendant 5 ans, lui. Ah, ça, c'est connu. Les gens qui nous écoutent en voiture le savent. Waze, ça passe pas dans les tunnels.
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1: Sur c'est quoi le comportement des parents avant. Ah.
2: Par rapport à maintenant.
1: Par rapport à maintenant.
2: J'ai l'impression que les parents d'avant, tu vas me dire si j'ai... Mais ah bah. C'était plus sévère que les parents d'aujourd'hui qui sont plus...
1: Et freestyle, on va dire aussi. Par exemple, avant, nos parents, ils réparaient tout avec du scotch.
3: Oui, c'est vrai.
1: Les lunettes, la télécommande, le rétroviseur.
2: Nous, hein. Ouais, mon père, il avait un problème, il me réparait avec du scotch. Hein.
1: Pareil, c'était que du scotch. Maintenant, tu regardes le petit tuto sur YouTube, t'achètes les petits outils, et tu fais ça proprement.
3: Mon père, il réparait tout, mon père.
4: Bah, j'ai une double fracture, hein, pareil.
3: du scotch.
1: Avant, la sécurité aux parents, c'était pas leur fort. En voiture, bah, t'avais 5 ans, t'étais déjà sur le siège avant, en fait, avec ton père à côté. Ouais. Donc ça, ils s'en foutaient.
4: Et le tiens-moi ma clope, j'arrive pas à regarder la carte.
1: Exactement ça.
3: Tu peux tirer de la tête.
1: Ouvre-moi le cendrier.
4: Il est plein, jette-le.
1: Pareil, vélo, roller, luge, pas de protection, rien. En avant guingant, pas de petite roulette, tout ça, ça n'existait pas.
2: Oui, mais est-ce que... Alors, pardon. Ouais, bon.
3: Il y a des trucs qu'on
1: avant,
2: j'ai un peu tendance à croire. Je sais qu'il faut...
1: Ah, qu'on les met sous papier bulle maintenant.
2: Je pense qu'on surprotège un peu, peut-être les enfants.
1: Oui,
2: moi, je suis tombé plein de fois à vélo. Mmh. Alors, vous allez me dire, oui, mais t'as eu la chance de pas te tuer.
1: Bien sûr.
2: Mais bon, je me suis arraché un peu le genou, je me suis arraché la peau. Mon père arrivait, il disait bah, pose-toi sous l'eau. Éventuellement, je me retrouvais avec une tache de mercurochrome tellement moche que j'osais pas passer par le mercurochrome.
1: C'était pas le petit, hein, c'était toute la jambe qui
2: mais
1: était.
2: Mais ça désinfectait pas des masses quand même. Hein.
3: Mais là, dans l'école de mon fils, par exemple, il y en a plein dans sa classe, donc ils vont avoir 4 ans, ils savent pas faire de vélo parce que les parents, justement, ils ont peur que s'il fait du vélo, il va tomber, il va se faire mal.
2: Si, je te jure. Si, mais je pense que la notion de s'il fait ça, ça va mal se terminer, donc on leur fait plus faire grand chose aux gamins. Oui. Par contre, on les met dans des vélos cargo. Bien à l'avant.
4: Devant, oui.
2: Comme ça, si quelqu'un rate le feu rouge, bah, c'est le petit qui trinque. On leur dit ne fais pas de vélo, mais monte à l'avant du vélo de papa.
1: Avant, je sais pas si vous vous souvenez, si on était y a des frères, des sœurs, tu t'engueulais à l'arrière de la voiture. Généralement, t'avais ton daron devant qui tapait son gros frein à main. Il s'arrêtait, il sortait de la bagnole, il ouvrait la porte et il venait te tatane derrière. Voilà.
4: Alors, on est loin du droit du silence aujourd'hui. Là.
2: Y avait
1: mais
2: même...
1: t'avais le gros frein à main tout le temps, quoi qu'il arrive.
2: Il y avait même le père qui continuait de conduire, qui se retournait, qui essayait de te taper.
3: Avec la main.
2: Tu sais,
3: il tapait le siège.
2: Mais il n'y arrivait pas parce que toi, tes genoux, tu lui mettais comme ça.
3: Tu te chopais pas.
2: Avec la mère qui disait regarde devant toi, Michel. Regarde devant
1: et
2: toi.
1: Et on fait la suite à ça si tu avais le malheur de pleurer parce qu'on t'a réprimandé. Ah. En général, tu avais le droit à pleure, tu pisseras moins ou t'en veux une autre.
3: Ouais. Ce que tu viens de dire là-dessus, tu viens d'imager, j'ai le bruit des zébras. C'est quand tu dis.
2: Moi j'ai l'image de mon père. Une fois, mon père il avait la technique de la ceinture, autre chose que les parents. C'est-à-dire qu'il enlevait, mais il s'en servait pas. Et un jour, il a voulu me mettre un coup de pied au cul. Et j'ai cette image de mon père voulant mettre le coup de pied au cul, moi bougeant, et tu sais, sa jambe partant dans le vide. Tu sais, où tu pars d'un geste pour dire et en deux secondes, tu perds toute crédibilité.
1: Tu sais,
4: aïe. Du coup, comme il était vexé, s'il t'attrapait, tu prenais deux fois.
1: C'est exactement ça.
2: Un dernier.
1: Quand tu ramenais des bonnes notes à la maison, il te demandait combien avaient tes autres copains.
2: Oui.
1: Et par contre, si tu ramenais une mauvaise note.
4: Et tu disais que les autres avaient.
1: Tu faisais un gueule, tu disais oui, mais les autres, ils ont eu moins. On n'a rien à foutre des autres. Ils sautent de la fenêtre, Et si je termine avec celle-là, si tu veux aussi, il y avait les fameuses tatanes qui volaient, les espadrilles. Tu t'énervais ton père si en plus tu te foutais de sa gueule parce qu'il bégayait. Ouais. Les parents, quand ils étaient énervés, je sais pas si tu te rappelles aussi, ils bégayaient très très vite.
2: Ouais.
1: Il fallait
2: Pas mon père valait mieux pas qu'il lance des trucs parce qu'il avait des chaussures de sécurité. Il était ouvrier donc. Valait mieux pas que ça parte. Mais c'est vrai, t'as raison. Je te préviens, si tu te ta mère.
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3: Le ah oui, mais non.
4: Ah ouais, mais non. Ah ouais, mais non. Ah ouais, mais non. Ah ouais. Mais non.
3: Il y a quelques mois, vous vous souvenez, je vous avais parlé de chimpanzés qui se mettaient des branches d'arbustes dans les fesses.
4: Oui.
3: C'était par effet de mode. Vous vous souvenez de ça,
5: on avait pu faire un truc là-dessus.
6: On en avait parlé.
3: Des images qui circulaient, on voyait des petits chimpanzés.
4: Chacun son truc, hein.
3: Bah voilà, c'était. En même temps, bon, le chimpanzé a une journée assez calme, donc tu peux comprendre.
5: C'est bien, c'est que les chercheurs, ils se sont pris la tête à savoir pourquoi, puis à la fin, bah non, c'est juste comme ça,
3: oui,
5: ça fait marrer.
3: Ils essayaient, c'est vrai, t'as raison, j'avais oublié. Les chercheurs essayaient de savoir pourquoi le chimpanzé se mettait les branches dans les fesses, ils pensaient qu'il y avait un truc sociologique. Et en fait, la conclusion a été non, c'est comme ça.
7: Ouais, bah, regardez, les chimpanzés, ils regardent, c'est con.
6: Et le monsieur de l'obu, du coup, il s'est pris pour un chimpanzé.
3: Ça aurait pu s'arrêter là. Mais non. Parce que récemment, plusieurs influenceurs de mode ont repris le concept pendant les Fashion Week.
4: Attends, c'est une blague.
3: Et proposent de l'étendre aux humains.
5: Ah bah non.
4: Oui.
3: Alors, pour l'instant, la mayonnaise, elle a du mal à prendre, mais les créateurs de concept restent confiants.
5: C'est-à-dire qu'il faut qu'on se mette
4: des branches.
6: Pour défiler.
3: Écoutez, voilà, j'embrasse les gens de chez Truffaut qui nous écoutent.
4: Ah ouais, mais non.
5: Ah ouais, non, là, non.
3: Hein,
5: ah non.
3: Vous voulez essayer?
4: Ah ouais, mais non.
3: La ferme de Galie, c'est pour vous aussi, si vous voulez essayer.
4: Ah ouais, mais c'est bien, j'aime bien. Ah ouais.
6: Écoute.
4: Mais non.
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3: Nous avons décidé de faire des news chantées. Ça aussi, c'est un petit peu notre touche, puisqu'on s'est dit que finalement, les news, quand elles sont bonnes ou mauvaises, quand elles sont chantées,
5: ça passe mieux.
3: C'est mieux, bien sûr.
6: On les retient mieux, en plus.
3: Nous sommes à Burton, au Royaume-Uni, où là-bas, un homme se réveille avec des marques bleues sur le corps. Il ne comprend pas, mais très, très bleu. Il file aux urgences. Alors, d'après vous, que s'est-il passé pour qu'il ait des marques bleues partout sur le corps? Voici la réponse en musique.

0: Ces draps avaient d'étain.
1: J'aurais pu me faire avoir aussi. Hein.
0: Les draps en d'étain, mais le mec, il était bleu de chez bleu.
2: Ah, je pensais qu'il dormait.
1: Mais moi, ça m'arrive, regarde, des fois, avec mes jeans. L'autre fois, j'ai acheté un jean bleu, pareil, j'avais les mains toutes bleues, j'ai flippé avant de comprendre qu'en fait, c'était mes. Ça déteignait pareil.
2: Ou ça déteint sur tes baskets blanches aussi.
0: Direct.
3: Oh là là. Ça, j'ai eu une fois les baskets. Alors moi, je suis un psychopathe des baskets blanches. Quand elles sont plus blanches, je les mets plus. C'est un problème. Et quand je marche avec des chaussures neuves, les gars, vous avez l'impression que c'est un chat qui en a mis des chaussettes. Oui, moi, je marche comme ça parce que je ne veux pas salir déjà la semelle.
2: Jean dessus. Oh là
0: déjà,
2: là.
0: Ça me rend malade de salir la semelle. Alors, salir ce qu'il y a autour, c'est pas possible.
1: C'est compliqué la semelle. Hein.
0: En Suisse, direction la Suisse maintenant. Pendant un match européen de hockey sur glace, les meilleurs joueurs sont repartis avec un trophée assez spécial. D'après vous, qu'est-ce qu'ils ont pu avoir?
4: Bah, ils ont reçu un. Comment ça s'appelle? Le truc là, c'est pas une balle, mais.
1: Un palais.
4: Un palais doré, très bien, bonne idée.
0: Ouais,
1: une crosse, très bonne idée.
2: Très bonne idée. Le casque.
0: Non.
1: Une coquille.
0: Non.
2: Mais qu'est-ce qu'ils ont reçu?
0: Non, vous n'y êtes pas. Je sais même pas si je peux vous le dire.
2: Mais quoi?
0: Je pense que ça va être mieux en chanson.
1: D'accord.
0: Tendez l'oreille, vous allez entendre ce qu'ils ont eu. Allez.

0: pensée pour tous les gens qui vont aller bosser, qui vont être là. Un plug-anal en bois fait main. Bah, allez, qu'est-ce que tu chantes? Un plug-anal en bois fait main.
1: Oh là là.
0: C'est vrai que c'est pas une blague. C'est alors je vous donne pas le nom des villes parce que
1: oui,
0: je ne les retiens pas. Ils ont reçu un plug-anal en bois fait main. La base de cet anal pluck, qui est un jeu de mots entre plug et puck, parce que ça rappelle un puck de hockey. Ouais.
1: Ah,
0: voilà. Ces objets ont été fabriqués par une entreprise qui s'appelle Manufactura.
2: Manufactura,
0: pardon. C'est une entreprise locale.
2: Ouais, c'est ça,
0: voilà. Un plug anal en bois fait main. Faut être sûr que la dame, elle a enlevé les écharpes parce que, vous savez. Dans un sabot, quand on met les pieds, ça peut faire mal. Mais, voyez, mais
2: voilà. À gagner dès lundi sur Europe.
0: Voilà, bien sûr.
1: Non, voyons.
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0: 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Coé sur Europe 2 avec la Le Bifor jusqu'à 7h. Et puis ensuite, toute l'équipe, 7h, 11h. Dans un instant, Freya Sky aussi. Je vais vous jouer Silent Treatment. Mais d'abord, pour ce jeudi 30 juillet, on démarre cette journée avec l'actu près de chez vous. L'actu Europe 2 avec Jérémy Desiderati ce matin. Bonjour Jérémy.
1: Bonjour Quentin, bonjour à tous. Un peu moins de soleil, un peu plus de nuages et d'orages et toujours ce mercure bien élevé. Voilà ce que nous offre le ciel aujourd'hui. Le détail arrive juste après les infos. Peut-être la lumière au bout du tunnel pour les soldats du feu en Gironde. Plus d'une semaine maintenant qu'ils luttent jour et nuit contre des flammes qui laissent derrière elles 42 000 hectares de paysages carbonisés. Hier et pour la troisième journée consécutive, le brasier n'a pas progressé malgré les fortes chaleurs et plusieurs reprises. La baisse des températures aujourd'hui nourrit l'espoir d'une accalmie pour les 3300 pompiers mobilisés. Le soutien aérien va reprendre dès 7h ce matin. Et les dizaines de milliers de sinistrés doivent désormais protéger ce que les flammes ont épargné. En Gironde, un important dispositif de sécurité est déployé ces derniers jours dans les communes évacuées pour éviter les cambriolages. Les forces de l'ordre surveillent les quartiers jour et nuit pendant que les habitants s'organisent également sur le terrain. 5 interpellations ont déjà eu lieu ces derniers jours, notamment pour recel de bijoux. Les autorités assurent que ces actes de prédation restent très marginaux. Et si une lueur d'espoir gagne le sud-ouest, donc, les incendies font aussi des dégâts ailleurs dans le pays. Ce matin, encore une vingtaine de feux sont actifs. Des flammes qui ont repris hier soir en forêt de Fontainebleau. Une centaine de pompiers étaient sur le front et au moins 6 hectares sont partis en fumée. Alerte également hier dans le Var. Plus de 100 hectares ont été ravagés près de Brignoles, secteur déjà touché ces derniers jours. Les soldats du feu mobilisés aussi cette nuit en Côte d'Or où un incendie s'est déclaré à une dizaine de kilomètres de Dijon. Dans le reste de l'actu, ce matin, la nuit au Moyen-Orient a de nouveau été rythmé par le bruit des sirènes. Washington revendique de nouvelles frappes puissantes contre l'Iran en représailles aux attaques visant ses forces déployées dans la région. L'armée américaine aurait visé des dizaines de cibles militaires des gardiens de la révolution. Selon plusieurs médias iraniens, des explosions ont encore été entendues cette nuit dans le sud du pays. À l'étranger, toujours, le bilan s'est encore alourdi 2 jours après le séisme qui a frappé le sud-ouest du Japon. 28 corps inanimés ont été sortis des décombres par les secours. Certains de ces décès font l'objet d'enquêtes pour être sûr qu'il soit bien lié au tremblement de terre. Tremblement de terre au sommet du box-office français cette fois. Ulysse a peut-être trouvé à qui parler alors que le film L'Odyssée de Christopher Nolan écrase tout dans les salles depuis 2 semaines. Le dernier film Spider-Man devrait rebattre les cartes. Sorti hier, les dernières aventures de l'homme-araignée ont attiré plus de 12 000 fans rien que pour la capitale et pour le début d'après-midi. Ce sont les meilleurs chiffres depuis le Covid et le 16e meilleur démarrage de tous les temps. Un raz-de-marée qui devrait se confirmer dans le pays. Les chiffres devraient tomber d'ici la journée. L'opus précédent avait fait 7 millions d'entrées dans l'Hexagone.
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1: Des nuages viennent jouer les troubles fêtes aujourd'hui. Le temps est agité ce matin de la région bordelaise jusqu'aux frontières du nord-est avec des coups de tonnerre et quelques averses par endroits. Des conditions orageuses qui vont se décaler dans l'est au fil des heures, de quoi faire baisser un peu les températures, même si le mercure reste très élevé. Comptez 33 degrés sur la Côte d'Azur, 34 en Occitanie et 39 la maximale en Alsace. Passez une très bonne matinée et bon réveil sur Europe 2.
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4: Bonjour et bienvenue sur Europe 2. Vous allez assister au maillon très très très très très faible. Devant moi, 4 candidats, pour les plus beaux, qui vont devoir faire équipe pour tenter de remporter 0 euro.
5: Non.
4: Découvrons maintenant l'équipe qui va jouer avec nous ce matin.
6: Bonjour, Soria Bonoli. Et je dors beaucoup.
5: Oh là, c'est vrai, je ne m'attendais pas à ça.
6: Ouais. Tu pensais à quoi?
7: Bonjour, DJ Deschamps. Foutou, foutou, fout.
5: Oh la vache, ah oui.
8: Bonjour, Franck Le Beauf. Tire mon doigt, Seb. Allez, c'est cadeau ça. 1-0 pour la France.
9: Bonjour, David Bécane.
10: Putain, on m'a volé ma meule.
4: Bien, je vous rappelle, maintenant que vous avez découvert cette équipe de brochettes de champions, qu'avant de répondre à une question, vous pouvez dire banque.
8: Ouais, c'est okay.
4: Pour remporter l'argent que vous n'aurez pas. Allez. Jouons tout de suite au maillon très faible.
7: Allez, on se concentre.
4: Soria Bonoli. Melon et Melèche, jardine. Au printemps, melon taille les haies.
6: Et Melèche, l'été ton.
4: Correct. DJ Deschamps.
7: Foot.
4: Quel est le réseau social préféré des pêcheurs?
7: Tiens, je le savais. Twitter.
4: Correct.
6: De quoi?
4: Franck Leboeuf.
8: Banque, j'habite. Ah, excuse-moi.
4: Coé a dit tout à l'heure qu'il allait faire mauvais temps, qu'il allait faire mauvais en Bretagne.
8: Oui.
4: Mais en Bretagne, on ne dit pas qu'il pleut, on dit qu'il...
8: On dit que le soleil transpire.
4: Correct.
8: Voilà,
7: on est bon, on a la thune là.
4: David Bécane.
7: Oui.
4: Pourquoi les serpents rampent-ils toujours sur le ventre?
7: Parce qu'ils n'ont pas de jambes.
4: Correct. Nous arrivons à la fin de notre jeu, hélas.
7: Ah là, on a pris le plein là.
4: Zéro.
7: Pourquoi?
4: Zéro euro en banque.
7: Chat.
4: Vous n'êtes vraiment pas du genre
6: à
4: rapprocher le piano du tabouret. Si, vous l'êtes. Avec zéro euro en banque, vous êtes tous des maillons faibles.
7: Et voilà.
4: Au revoir.
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2: Il est temps de se replonger dans des titres que vous connaissez peut-être tous. Vous êtes jamais rendu compte qu'on parlait français à l'intérieur. C'est fou. Le titre de Massive Attack, c'est lequel, Disturbed Girl?
3: C'est le truc tout lent, là.
2: C'est le truc tout... Oui, c'est Massive Attack.
3: Souvent, c'est très lent.
2: Ouais, ouais, ouais. On peut entendre « Elle fait caca dans la Smart ».
3: Ah.
2: Vous savez même pas, Mais non.
3: Madame, mais non, ça se fait pas.
2: Mais madame.
4: Dans un multiplat, oui, mais pas dans une smart.
2: Avec quelqu'un dans la smart, remettez-le, s'il vous plaît. Ça, c'est pour toi, Vito.
3: Ah, quelle honte.
2: C'est là. Dans le titre Queen, We Are The Champion, on entend « Mets du fuel ». Ça va très vite. Hein. And bad mistakes, I've made a few. Armée du fioul. Remets-le, au prix que ça coûte, armée du fioul. Qu'est-ce qu'elle fait, Michel?
5: Armée du fioul.
2: Alors, c'est armée du fioul. Billie Eilish, dans la chanson Birds of the Feather, on entend « Ouais, tu sens fort le shit ».
3: Ah oui. On entend bien en plus.
4: C'est un petit message.
2: Partons du côté de Donna Summer. On entend bébé, please, peace dans tes culottes for me. C'est bizarre ça.
3: Baby, please.
2: Dans tes culottes for me.
3: Eh
2: oui. Please dans tes culottes for me. Et le gars d'ailleurs le répète. C'est un très beau duo. Écoutez.
4: Et c'est un cours d'anglais en fait.
2: Mais ça change tout quand tu dis comme ça.
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2: Le titre de Nirvana, on entend Serre le serveur.

0: les gars, vous êtes allés me le chercher loin, celui-là.
1: Il y a beaucoup de guitares derrière, mais c'est ce qu'il dit. Hein,
0: Il y en a un deuxième de Nirvana, je te préviens, celui-là, si je l'entends, si je l'entends pas, ça va mal se passer. C'est du cul, tu veux. Dis ça dans Nirvana.
2: Pardon.
1: C'est vrai qu'il l'a dit.
2: Ouais.
1: Là, on l'entend, mais les guitares, elles sont moins présentes.
0: Remettez-le.
2: Ouais, quand tu manges le poulet là.
0: Ouais, celui-là je te le valide. Alors Sweden Fire. Ah non, j'ai Green Day. Green Day, on peut entendre. Tu m'excites. J'aime pas mal ça, moi. Les lesbiennes ont des poils, mais vous êtes. En plus, Pietre, il les découvre. Il fait genre, il fait des. Tu m'excites, j'aime pas mal ça, moi. Les lesbiennes ont des poils, t'es fou, quoi.
2: Attention.
1: Tu vois,
2: les lesbiennes, elles ont des poils.
3: Tu vois, à chaque fois.
0: Mais arrête de dire, tu vois, c'est pas.
1: Non, parce qu'on découvre.
0: Tu m'excites, mais... j'aime pas mal ça, moi, les lesbiennes ont des poils, remets.
2: Là.
0: C'est vrai.
2: Les lesbiennes, elles ont des poils.
0: Alors, Sweden Fire, évidemment, dans la terre, il y a du caillou.
2: Après, il dit, mais pas là.
0: Dans la terre, il y a du caillou, mais pas là, remets-le.

Et enfin, même dans les chansons françaises, on entend des trucs bizarres. Emmanuel Moir, Mon Essentiel, on entend celle que j'aimerais plus que personne si tu me ponces après. 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

0: Pietre est persuadé qu'on entend Richard Gasquet dans Personal Jesus.
1: Je vous le dis.
0: Je ne voulais pas le mettre parce que ça fait des années que je te dis, on n'entend pas Richard Gasquet.
1: Vous avez mal écouté.
0: Bon, allez, remets. Richard Gasquet. Bon, non, mais là, c'est toi, c'est trop.
1: Alors
0: bon, enfin, ça va, tout de suite.
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0: ne se fait plus parce qu'à un moment donné dans les concerts les mecs laissaient tourner une bande et en fait le micro est ouvert mais il n'est pas diffusé.
1: C'est ça.
0: Et souvent le micro sert au à vous maintenant pour les breaks.
2: Vous allez voir ce que ça donne.
0: Allez, il faut trouver l'original.
2: Oui.
0: On y va.
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0: C'est pas le vrai artiste ça.
2: Ouais,
0: il y en a qui chantent.
3: Alphaville.
0: Ah oui, mais attends, j'ai pas compris. C'est pas le vrai artiste.
2: C'est pas le vrai artiste.
0: Ah non, parce que des fois, il y avait les vrais qui avaient le micro ouvert. Donc c'est pas les mêmes, ça. C'est des gens qui font.
2: C'est du refait.
0: J'ai compris. Très bien, deuxième.
4: Ah, déjà.
3: We're talking away.
0: Incroyable.
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0: me. Il avait un petit rhume. C'est
4: Chut, faut pas réveiller le gamin.
0: Attention. Il avait un petit rhume. À un moment donné, il avait le nez bouché, je l'ai senti.
4: On dirait qu'il est dans la chambre de son petit.
0: C'est Morten. Morten, il avait le nez bouché, je me souviens. Un autre.
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4: Attention.
3: You're my heart, you're my song. 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
0: Dirais-moi.
3: That's the only thing I really know.
0: Voilà. Vous l'avez trouvé.
4: Vous allez l'entendre Coé le matin quand il se réveille chez lui.
0: You're my soul.
1: Avec la vieille guitare. Il a une guitare, il se regarde dans la glace comme ça là. Et il fait son...
0: Mais on l'a tous essayé hein, quand ça monte. Hein. On l'a tous essayé celui-là. Tiens.
1: Et deux touristes allemands là.
0: Ouais, j'étais bon, le blond et le brun.
1: Allez, ah, c'est deux touristes allemands.
0: Les deux avec les pantalons blancs moulants, ils étaient beaux les deux. Hein. Allez, on continue.
3: It's okay.
0: Ah, je sais ce que c'est. C'est les vidéos où ils prennent l'original et les mecs qui rechantent derrière et t'entends les bruits de pas. C'est à mourir de rire ça.
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1: Le bruit du pied.
0: C'est reconnu. C'est Europe 2 que vous écoutez. Merci d'être là. Merci à tous ceux qui nous écoutent en podcast régulièrement. Ça fait très plaisir. Merci.
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0: Bonjour, bonjour, bon réveil. Aujourd'hui c'est jeudi, il est 7h. Coé sur Europe 2 toute la matinée et c'est le cas tout l'été, hein, 7h, 11h. Jeudi le 30 juillet avec nos champions du jour qui vont arriver dans un instant. D'abord, c'est l'heure de faire un point actu.
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2: Salut Quentin, bonjour à tous. Un peu moins chaud et plus agité, les conditions météo évoluent légèrement aujourd'hui. Un temps plus nuancé par endroits à suivre dans la météo d'ici la fin de ce flash. Après plus d'une semaine en enfer, c'est l'espoir qui domine ce matin en Gironde. Des centaines de pompiers ont encore lutté cette nuit contre les flammes. Depuis trois jours, le feu ne progresse plus malgré la chaleur et les nombreuses reprises signalées. Les soldats du feu vont être épaulés de dizaines d'appareils aériens qui vont reprendre leur balai dans les prochaines minutes. Ce matin, le feu est stabilisé mais toujours pas fixé. Selon la préfecture, deux personnes ont été interpellées cette nuit dans le département pour suspicion de mise à feu. La Gironde n'est pas le seul champ de bataille des pompiers. Une vingtaine d'incendies restent actifs ce matin à travers le pays. Les flammes ont de nouveau gagné la forêt de Fontainebleau hier soir avant d'être fixées par les pompiers cette nuit. Plus de 6 hectares sont partis en fumée. Même scénario dans le Var où un nouvel incendie a détruit une centaine d'hectares près de Brignoles. Les secours sont également intervenus ces dernières heures en Côte d'Or à une dizaine de kilomètres de Dijon. Face à l'ampleur de ces incendies, un appel à la solidarité est lancé. Dans un communiqué publié hier, le syndicat des sapeurs-pompiers volontaires souhaite recenser les personnes prêtes à prêter main forte. Anciens pompiers, soignants ou encore professionnels de la logistique ou du transport, le syndicat précise qu'il ne s'agit pas d'un ordre de mobilisation, mais l'objectif est de renforcer les rangs face à la multiplication de ces feux. À quand remonte le dernier jour de pluie près de chez vous? La réponse commence à dater pour beaucoup de Français. À la mi-juillet, près de 97% des sols du pays était asséché selon l'Observatoire européen de la sécheresse. Un record depuis 2012, conséquence du manque de pluie mais aussi des vagues de chaleur à répétition qui submergent l'Europe. Un triste record qui n'aurait jamais vu le jour sans le changement climatique selon les spécialistes. Dans le reste de l'actu, ce carton rouge adressé à la FIFA. Depuis hier, l'instance du foot mondial essuie de nombreux tacles après l'annonce de son projet de créer une société commerciale ouverte aux investisseurs privés. La FIFA ne peut pas continuer à utiliser notre sport pour s'enrichir elle-même et ses amis, a lancé l'UEFA qui réunit aujourd'hui les fédérations européennes. Le commissaire européen au sport a lui aussi haussé le ton avec ce message clair: pas touche à notre sport. Et puis les plateformes s'occupent de votre programme télé ce soir. Si vous cherchez votre prochaine série, Netflix mise aujourd'hui sur l'attentat du vol Panam 103, une mini-série en 6 épisodes qui revient sur l'une des plus grandes enquêtes criminelles de l'histoire britannique après le crash en Écosse en 1988. Connor Swindles révélé dans Sex Education et notamment au casting de ce projet. Sur OCS, changement d'ambiance totale avec les Sartori, une histoire italienne, une fresque familiale en 10 épisodes à travers l'Italie du siècle dernier.
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2: Après le pic de chaleur hier, le temps est plus instable aujourd'hui. C'est le cas notamment ce matin avec quelques coups de tonnerre et des averses décharrantes jusqu'à la Lorraine. Une météo plus couverte qui va se décaler dans l'est du pays au fil des heures. Ça n'empêche pas le soleil de briller partout ailleurs et faire monter les températures cet après-midi. Il fera jusqu'à 39 degrés la maximale en Alsace. 21 départements sont en vigilance orange canicule. Très bon réveil sur Europe 2.

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1: Voici les champions du monde de l'actu. Le premier champion est un commerçant de Cholet. Alors lui, il a sillonné toute sa ville. Il a lancé une pétition signée par une cinquantaine de professionnels qu'il a déposée en mairie contre l'implantation d'un méga restaurant de 1800 m2, vous savez.
2: Ah, ça peut, ouais.
1: Comme
2: ouais,
1: ça se fait de plus en plus.
3: Ouais, ouais. Ouais.
2: Les trucs à volonté,
1: bah,
2: compagnie.
1: Oui,
2: là.
1: Ouais. Ah, oui,
2: moi,
1: bah,
2: je
1: voilà.
2: supporte pas ces trucs-là.
1: Ah, tu supportes pas, mais c'est bien pratique.
2: Ça fait réfectoire, quoi.
3: Oui, c'est pas cher.
2: Ouais, je sais bien.
3: Tu passes un moment convivial.
1: Quand t'as une famille et que c'est pas trop cher, tout le monde mange à volonté. C'est une famille de gros, tout le monde mange à volonté. D'ailleurs, le restaurateur, il doit regarder. Il faut une famille de gros, ferme les portes.
4: Il va falloir y aller, hein.
1: Eh bien, en tout cas, 1800 m2 en périphérie de la ville. Donc, notre commerçant de Cholet a voulu se plaindre, il a fait son dossier, sa pétition, il l'a mis en mairie.
2: Bah alors,
1: sauf qu'il s'était pas bien renseigné, c'est pas à Cholet que ça se fait, mais à Angers.
4: Ah, c'est vrai qu'il y a quelqu'un
2: qui est 200 prêt. Bornes, ça va,
1: mais c'est la mairie, ils ont dû dire il est con.
3: Ça ne concerne pas.
1: C'est pas chez nous, ça ne nous concerne pas. Bon, alors pour oublier sa connerie, il paraît qu'hier il aurait voté donc Anne Hidalgo à Marseille et il s'est fait une petite choucroute à Bordeaux. Notre deuxième champion, ce sont les 9 gagnants du jackpot du loto. Vous savez que quand il y a un loto, nous tous dans cette équipe, on le fait.
5: On joue,
1: on se voit déjà aller dans une concession de voiture, on se voit déjà notre banquier qui nous dirait des mots d'amour.
5: Et puis tu vois 13 millions, tu dis waouh, je gagne 13 millions.
1: Bah, ouais. Tu t'imagines sur ton compte en banque quand tu ouvres ton appli, tous les zéros là. Eh bien, ils ont eu le record du plus petit gain du jackpot jamais réalisé en France. 3 millions divisé par 9, soit 333 000 euros. Alors,
2: ah ouais, c'est beau. Tu divises à chaque fois.
1: Ah ouais. C'est beau, mais quand tu t'attends à 13 millions...
5: Les 9 gagnants, c'est pas possible, ça n'arrive jamais.
1: Pourquoi
5: 9 gagnants.
1: Vous les avez vus, les numéros?
5: Non.
1: 10, 12, 14, 16, 18.
3: Oh,
1: numéro chance 3. Et en fait, on pourrait croire que c'est des numéros que personne joue.
3: Bah oui.
1: Eh ben en fait, si. C'est une combinaison qui est assez jouée.
2: Ouais, mais j'avais entendu ça. Même le 1, 2, 3, 4, 5, il paraît qu'il est vénère.
1: Ah ouais. 50 autres personnes avaient la bonne combinaison sans le numéro chance. Donc ils avaient le 10, 12, 14, 16, 18. Donc là, t'es devant ta télé, il fait Simone ! Simone, fais les bagages, on part où tu veux, Simone ! Eh ben ils ont gagné 3000 euros. Simone, enlève tes bagages, remets les bagages. Remets-les sur le lit. T'as 3000 euros.
3: C'est comme le mec qui a fait le mot de passe Louvre, hein. C'est un peu la même chose en fait, finalement.
6: T'as de la chance et t'as pas de chance en même temps.
5: C'est ça.
1: En fait, c'est ça qui est horrible. C'est c'est 10, 12, 14, 16, 18. T'as l'impression que tu vois les centimes du gasoil à la pompe mercredi.
2: Oui, c'est ça, ce truc qui monte.
1: C'est un truc de fou. Et enfin, le champion du jour, les patrons de l'usine Ariac en Normandie, qui ont voulu indemniser un ouvrier qui avait perdu son bras.
3: Ah,
1: pendant la manipulation d'une machine, ce qui est quand même bien. Le monsieur, il a perdu son bras, donc
3: c'est horrible même.
1: Voilà, ils lui ont offert une paire de baskets à velcro.
3: Pardon
1: et ça, c'est un petit geste. Faut
2: c'est
1: vraiment,
2: dur.
1: Vraiment. T'as perdu ton bras. Eh bien, sache que notre usine est heureuse de t'offrir cette chaussure.
7: Dites que c'est à velcro, chef.
1: À velcro.
2: À velcro.
1: Et encore, ils étaient à deux doigts de la montre.
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Merci d'être là ce matin sur Europe 2 Pop Radio. Il est 7h09. On démarre la journée tranquillement. Un petit café à la table du petit-déj. Vous écoutez Milky Chance sur Europe 2. Bonjour.

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1: Une info qui vient d'arriver. Il a surpris toute la toile en annonçant jeudi l'arrivée de son quatrième enfant. Il était déjà père de trois enfants, Tim Elvis, Angie, et ça c'était avec Cathy Guetta, puis Sian. Ou Sian, je pense, qui est né en 24, Sian, avec sa petite chérie Jessica, qui est magnifique. Notre David Guetta, voilà, le dernier enfant s'appelle Skyler. Bon, là, il a plus d'idées. Bientôt, ça va être Pionnier.
2: DJ 2000.
1: Lexus. Voilà, tu sens que... ça y est, David, là, il est... Le couple s'est fait discret. L'annonce était discrète. Et c'est avec beaucoup de fierté que David Guetta a mis des images que tout le monde a adorées. On est avec David. Il faut qu'on le dérange pour savoir comment ça se passe, David.
3: Attendez, ma baby fait dodo là. On va pas le réveiller parce que les nuits sont un peu compliquées.
1: Je suis désolé, mon David, ça va?
3: C'est good. Comment ça va, Rob 2?
1: Ok, ça va. Ça va. On n'est pas habitué à se parler doucement comme ça. Ça va, David?
3: Non, mais c'est complètement crazy. Quoi.
1: La vie de papa.
3: La vie de papa se passe très bien. On l'entend jamais, le petit. Il est très smoothie. Il est très cool.
1: Tant mieux. Il pleure pas trop, David. Il est comment?
3: En vrai, ça va, quoi. Et puis j'ai une astuce pour ne pas qu'il pleure. Attendez, il pleure justement. Je vais vous montrer ce que je fais. Vas-y.
1: On nous écoute. Conseil pour tous les parents.
3: Eh bien, ce que je fais, mon Coé, c'est ça. Mais la musique forte, comme ça, je n'entends plus, en fait, tu vois. C'est complètement crazy, quoi. Ibiza. Allez, je vais voir tous les bibres en l'air. Put your vibron.
1: Tous les bibres.
3: Je vous mets en VIP avec une sablée en cododo. Ibiza.
1: Ça a changé quand même.
3: Puis là, je dois vous laisser, putain. Il a fait un gros shit dans sa couche, là. On va laver le cul, bordel, il fouette le gamin.
1: Bisous, David.
3: Bisous, mon Coé.
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0: Bonjour, bonjour, bon réveil. Bienvenue sur Europe 2 Pop Radio. 7h17. 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Bon jeudi, le 30 juillet, avec Tamper City qui arrive sur Europe 2 et Coé sur Europe 2, 7h-11h tout l'été.
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1: Le JT des sports avec mon petit Corentin. Corentin, bonjour.
2: Bonjour Sébastien.
3: Alors, t'as mis tôt de tennis là.
1: Alors, attendez, comme chaque week-end, laissez-moi prendre dans l'ordre. Oui. Il y a du sport, si vous n'avez pas tout suivi, petit résumé, tennis.
2: On parle que de lui depuis ce week-end. Corentin Moutet, 33e mondial.
1: Ah.
2: Avait un set et un break d'avance.
1: C'est vrai,
3: allez,
1: bravo Corentin.
3: Allez.
1: Sur quoi il était il est 33e, c'était dans quel...
2: Ça arrive, hein, t'inquiète pas. Donc il avait un set et un break d'avance, mais c'est finalement incliné. 4-6, 6-3, 6-4, face à l'américain Marcos Riron, samedi, en demi-finale du Challenger 175 de Phoenix. Visiblement frustré, le Parisien a lancé sa raquette en dehors du court après la balle de match. Et c'est pour ça qu'on parle de lui dans les... parce qu'il a gagné, c'est parce que Vénère, il a balancé sa raquette en dehors du court.
4: Mais non.
2: On a la réaction du spectateur qui a pris la raquette dans...
1: Michel. Moi, ça me fait plaisir, comment Michel.
2: Pour qu'on parle des Français au tennis, il faut balancer ses raquettes.
1: On va continuer avec du tennis, mais cette fois-ci, on fait un plus petit terrain de table.
2: Et heureusement qu'il existe le tennis de table, Sébastien. Énorme Félix Lebrun, le Français de 19 ans, a décroché son deuxième titre hier en remportant le tournoi WTT Champions de Chongqing en Chine. Il a dominé en finale le Chinois Wen Ruibo.
1: Et c'est pas les derniers.
2: Eh non.
4: Ah bah non.
2: Justement, voilà comment la France peut faire trembler la Chine.
1: Bravo.
2: Grâce à Félix Lebrun.
1: Waouh.
2: Ou pas. Le ping-pong déjà, bon, voilà. Puis les frères Lebrun. Ils ont même pas fini de muer.
4: Oh.
1: Oui,
4: mais ils ont gagné. Voilà,
2: ah non, ils ont gagné.
3: Ils font pas peur.
2: Trembler la Chine. On arrive.
1: Mais les gars, ils font pas peur. C'est pas de la lutte gréco-romaine, c'est du ping-pong. T'as déjà vu un joueur de ping-pong qui fait peur, toi?
4: C'est vrai que.
1: Tu as déjà vu un videur de boîte? Tu fais quoi? Je fais gaffe, je suis ping-pong.
2: Ah oui, non, mais au judo, t'as Teddy Riner. Il fait peur aux Japonais. Teddy Riner.
1: Voilà. C'est du ping-pong, personne fait peur.
4: Mais c'est qu'au ping-pong, ils sont tous assez fins, en plus, quand tu les vois jouer. Enfin, ils sont pas.
1: Mais c'est du ping-pong!
3: Il faudrait qu'ils se mettent peut-être l'un sur l'autre, sur les épaules de l'autre, à la limite.
1: On termine avec une actu très locale.
2: Et hier, concours de pêche à Bricout-sur-Rivière. Victoire de Jean-Michel Loret avec un total impressionnant de 3 poissons et un vélo. La compétition a été brièvement interrompue après qu'un canard a tenté de repartir avec la gardonnette de Didier Planchard. Au final, la plus grosse carpe pesait 2 kilos, mais refusait catégoriquement la photo officielle.
1: Mais non.
2: Le classement a été validé. C'est Didier qui remporte le concours en ayant ramassé plus de cronenbourg que de poissons.
1: Merci beaucoup pour cette info sportive. Merci.
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0: Bonjour, bonjour, bon réveil, merci d'être là sur Europe 2 Pop Radio. Il est 7h30, on est jeudi le 30 juillet, on va parler des haters dans un instant. Rendez-vous avec Koé sur Europe 2, c'est juste après l'actu plat de chez vous. Jérémy Desiderati. Salut Jérémy.
1: Salut Quentin. Bonjour à tous. La vague de chaleur submerge les régions de l'Est aujourd'hui, alors que les températures sont en baisse partout ailleurs. La météo est un peu plus agitée. Le détail arrive juste après les infos. Peut-être la lumière au bout du tunnel pour les soldats du feu en Gironde. Après plus d'une semaine de lutte, le méga-feu reste stabilisé ce matin selon la préfecture. Malgré plusieurs reprises ces derniers jours, les flammes n'ont pas progressé et la baisse des températures attendues aujourd'hui nourrit l'espoir d'une amélioration plus durable. Les pompiers ont encore travaillé toute la nuit autour notamment de 6 feux actifs. Une réunion est prévue aujourd'hui à Bercy pour préparer des aides aux entreprises touchées par la catastrophe. Ailleurs, le feu aussi fait des dégâts. Dans le Var, les flammes ont déjà ravagé une centaine d'hectares depuis hier dans le secteur de Brignoles. Un feu qui intervient quelques jours seulement après celui du Gros Bessillon. Ailleurs en France, une vingtaine d'incendies restent actifs ce matin. En Seine-et-Marne, les flammes ont repris hier soir en forêt de Fontainebleau avant d'être maîtrisées dans la nuit. Les secours sont aussi intervenus en Côte d'Or, près de Dijon, où une soixantaine d'hectares ont brûlé. De l'autre côté des Pyrénées, l'Espagne commence à sortir la tête des fumées. Après des jours de lutte contre un gigantesque incendie près de Madrid, la situation s'améliore progressivement. Les flammes qui ont déjà ravagé 50 000 hectares sont désormais jugées sous contrôle, même si les prochaines heures restent décisives. La quasi-totalité des habitants évacués ont pu regagner leur domicile. Un peu moins de 1 000 personnes restent toutefois éloignées de chez elles. À l'étranger, toujours de nouvelles attaques cette nuit. Au Moyen-Orient, les États-Unis annoncent avoir mené une vaste série de bombardements contre des dizaines de cibles militaires iraniennes. Washington affirme avoir visé notamment des centres de commandement en représailles aux attaques menées contre ses forces dans la région la veille. De leur côté, les médias iraniens font état de nouvelles explosions dans deux provinces du pays. Côté football, si les clubs préparent la reprise des championnats, ça s'active en coulisses et le marché des transferts s'emballe ces dernières heures. Le dossier le plus chaud concerne l'international français Bradley Barcola qui devrait quitter le PSG pour Liverpool. Les deux clubs doivent encore se mettre d'accord. Paris qui aurait jeté son dévolu sur le monégasque Marnès Akliouche pour le remplacer. Autre club français, Lyon, a officialisé l'arrivée en prêt de l'attaquant belge Loïs Openda. On reste sur les terrains avec l'avant-match qui se précise pour Ted Lasso. À quelques jours de son retour sur Apple TV, de nouvelles images de la saison 4 ont été dévoilées. Le coach au sourire inoxydable reprend du service, cette fois à la tête d'une équipe féminine de deuxième division. Après 13 Emmy Awards, la série espère bien jouer le succès des prolongations du succès. Côté ciné, nous allons bientôt replongé dans le monde de Jumanji. Sony a dévoilé la première bande-annonce du troisième volet avec toujours Dwayne Johnson. Un film attendu dans les salles le 23 décembre.
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1: Des nuages viennent jouer les troubles fêtes aujourd'hui. Le temps est agité ce matin de la région bordelaise jusqu'aux frontières du nord-est avec des coups de tonnerre et quelques averses par endroit. Des conditions orageuses qui vont se décaler dans l'est au fil des heures, de quoi faire baisser un peu les températures, même si le mercure reste très élevé. Comptez 33 degrés sur la Côte d'Azur, 34 en Occitanie et 39 la maximale en Alsace. Passez une très bonne matinée et bon réveil sur Europe 2.

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1: Nous allons entendre les messages de haters qui ont été laissés sous nos vidéos. C'est ça, Stouff, on est d'accord?
2: C'est ça, oui, sous nos vidéos.
1: Alors, vous savez, dans les vidéos, les gens laissent des commentaires et vous avez toujours des gens. Il y a heureusement 99% des gens qui laissent des messages gentils, adorables. Ceux qui n'ont rien à dire, ils mettent un petit cœur. Voilà. Et il y a le Oula Hater.
3: Je sais bien parce que moi, je suis mort de rire et l'autre, il est déjà énervé à côté de moi. Là. Ça n'a pas commencé.
4: Je suis en train d'imaginer ce qu'il va dire.
1: Alors, mon chat.
4: Oui.
1: Détends-toi.
4: Mais t'inquiète.
1: Tu sais, c'est rien. Tu sais, rien.
4: Je ronronne.
1: Mais oui, mais. Tu ronronnes ou tu dis pas de tout. Mais non, mais c'est rien. Ce que tu vas entendre, c'est
4: oui,
1: rien.
4: Oui.
1: C'est
4: mais
1: du pipi.
5: C'est rien, mais. Ce qui est dommage, c'est pourquoi on lit les messages ici, pourquoi on les fait pas venir. Ça serait plus drôle.
1: Parce que quand ils sont devant toi, ils disent ah, mais je rigole.
2: Voilà, devant toi, ils disent
1: Stouff, fais ton travail, bourreau.
2: Aujourd'hui, on va le faire parce qu'aujourd'hui, c'est la journée mondiale contre la censure sur Internet. Donc, pour vous montrer qu'on ne censure pas. On vous dit tout et on vous lit. Alors, je vais commencer par moi, d'accord? Comme ça, vous vous détendez, ça vous donnera...
1: Oh non. Vas-y, Stouff.
2: Jérémy qui dit « Stouff, ça aurait pu être mon fantasme si elle était plus grande, plus mince, blonde avec des yeux verts. Ah ouais, non, en fait, elle est archi dégueulasse, même pas avec un bâton.
4: Oh, voilà. C'est le physique, en fait, c'est ouais, pire que...
2: Bon, après, pareil, j'ai été voir sa photo. Bon, j'ai pas commenté, évidemment, très parce dur. Que j'attaque pas le physique des autres. Mais
5: en plus, t'es pas si petite que ça.
1: Non, en plus, je vais te dire.
3: Presque blonde.
1: En plus, Stouff, je vais te dire. Je ne vois que des messages chaque fois sur mon Insta, sur mon TikTok. Je ne vois que des gens qui disent qu'est-ce qu'elle est belle, Stouff. J'ai même lu ça quand t'avais ta robe multicouleur.
2: Bah, elle était jolie, ma robe.
1: Ce qui était forcément pas évident à dire ce jour-là.
2: C'est pas vrai. Non, mais bon, voilà, on peut pas plaire à tout le monde. Vous voulez qui ensuite?
1: Fais-moi moi.
2: Toi?
4: Fais-moi moi.
1: Bon, alors on attend un peu.
2: J'y vais si tu veux.
3: Garde les plus velus pour la fin.
2: Non, ça va.
4: Moi.
2: Alors Béatrice qui nous dit, le Koé, il commence à nous casser les coups, sérieux, avec son poids et son régime. De toute façon, dans 2 mois, il aura tout repris, voire le double gros.
3: Alors, il aurait fallu bigaler.
1: Je vois que cette personne me suit depuis des années, puisque c'est un peu l'histoire de ma vie. Quand même. C'est-à-dire que c'est un peu l'histoire de ma vie où j'ai perdu, puis j'ai tout repris en 1 an et demi. Donc effectivement, c'est pas complètement faux. C'est pas hater, je dirais, c'est visionnaire.
2: Mais si tu te tiens, ça devrait aller.
1: Ouais,
2: oui. Bon, ensuite,
1: allez, on continue.
2: Je fais qui?
1: Attaque Corentin, ça. Faut percer l'abcès.
2: Corentin, ok. Daniel.
4: Mets un truc de rancœur.
3: Garde-le pour la fin, si vous
1: voulez. Ouais, garde-le pour la fin.
2: Voilà, Vito. Pascal qui nous dit, Vito, le mec, c'est juste un grand benet qui essaie de faire rire la classe pour se rendre intéressant. Mais avec qui t'as pas envie d'être copain?
1: Oh le benet.
3: Le grand benet.
1: Ça va le benet? Non, alors c'est pas faux.
5: Comment il s'appelle?
3: C'est pas faux. Mais c'est pire ce que tu dis.
2: Il s'appelle Pascal.
1: Mais c'est mignon, le grand benet, c'est
2: Pascal,
1: mignon.
2: Pascal.
5: Quelle ville?
2: J'avais pas sa ville, mais je peux te
1: prendre. Quelle digicode?
3: Non, mais c'est pas Pascal.
1: Ça va. Honnêtement,
2: si,
1: ça va.
2: En plus, on a envie d'être copain avec lui.
1: Mais je suis d'accord, on continue.
2: Piètre.
1: Ouais.
2: Alors, c'était Isabelle. Vraiment, c'est quoi là tout ce mec? Il dit de la merde. Apparemment, il écrit aussi de la merde. Il a une gueule de merde. Sa vie a l'air aussi d'être de la merde. Non, vraiment, c'est un grand mystère.
5: Mais pourquoi il n'y a pas de hater pour Piètre?
1: Tu vois, pourquoi?
3: Même, c'est gentil ça.
1: Pourquoi il n'y a rien de méchant sur Piètre et que globalement c'est un résumé?
2: Arrête, il va tomber en dépression.
4: Non, on s'en fout.
1: Allez, on continue. Ouais. J'aime bien.
2: Ouais, allez, c'est parti. On termine. Daniel qui nous dit.
4: Déjà le prénom.
1: Non, écoutez, non, on a dit pas les prénoms.
4: Tu t'appelles Daniel, tu fermes ta gueule.
1: Pas les prénoms, pas les physiques, pas les mamans.
4: Allez, vas-y.
2: Corentin.
1: Attends, je peux le lire avant. Attends, je vais le lire avant.
4: Non.
5: Moi, je vais m'écarter un petit peu.
2: Bah, tu veux pas le dire toi.
1: Il est où?
2: Il est là.
1: C'est un Corentin.
3: C'est court. Ça a l'air d'être court.
1: Court, mais
3: je vois pas d'ici, mais.
1: Je sais pas s'il faut le dire. Je vais le dire.
2: Vas-y, dis-le.
1: Tu te détends, mon Corentin. Hein.
2: Donc, Daniel.
1: Qu'est-ce qu'on écoute après?
5: On va écouter Mélodrama.
1: On va être dans. Ouais. Alors, Daniel dit Corentin, c'est comme le P des autres. T'as pas envie de le sentir? Un gros P foireux.
4: Bah, en vrai?
1: C'est marrant.
4: Oui, ouais, c'est marrant.
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2: Une pensée pour les couples qui se sont peut-être engueulés ce week-end. Alors, je parle pas de la grosse engueulade. Qu'est-ce que c'est que ce message? Il est à qui ce slip? Enfin, vous voyez.
3: Oui, classique, quoi.
2: Je parle de la petite engueulade qui
4: parle. À quelle heure t'es rentré?
2: Non, mais ça, c'est déjà des grosses engueulades.
4: Ah ouais?
2: La petite engueulade, moi, je parle de celle, vous voyez, qui démarre de rien. Tu devais aller chercher le pain, non, c'était toi. Ouais. Ça m'emmerde d'aller manger chez ta mère, et ça monte, et ça monte.
3: C'est souvent
2: quoi, ma mère? Qu'est-ce qu'il y a, ma mère? Moi, quand j'ai mangé chez la tienne, j'ai rien avec ton grand frère, et puis ça monte.
5: Et lundi, divorce.
2: Voilà. Et mais vous voyez, c'est souvent, ça part de rien. Et c'est la poubelle, tu m'avais dit que tu le ferais. Oui, mais c'est toujours toi qui m'achètes. Et à la fin, tu te pourris la vie alors que t'es parti sur un truc de rien du tout. C'était quoi la dernière grosse engueulade, Souf?
4: Je me suis pas vraiment engueulée, mais c'était hier soir, parce qu'il avait rangé mes affaires dans mon mauvais tiroir.
2: Ah bah évidemment,
3: Et il voulait bien faire de base.
2: Oh mais quel connard. Il s'est trompé de tiroir.
5: Mais il n'a pas divorcé.
4: Non mais il a mis les puits. En fait il a mis tout ça comme
2: j'appelle
4: un
2: fourre-tout. J'appelle l'avocat, ouais. J'appelle l'avocat tout de suite.
4: Donc j'ai juste fait remarquer, c'était ah bah voilà, je veux bien faire et c'est jamais contente.
3: Bon, Pietre, ça doit être hier,
2: Pietre.
5: Hier je me suis fait engueuler. Non, samedi je m'étais fait engueuler parce que j'ai mis mes chaussures de jardin sur la terrasse. Les mecs, c'est une terrasse. C'est à l'extérieur. Donc il y avait un petit truc de terre. Ouais, mettons-vous partout.
3: Et hier que tu sois rentré à 19h.
5: Elle était avec moi.
3: Ah,
2: Non, c'est un couple sain. Non, là-dessus, ils sont très synchro. Ils partent pour aller voter à 11h. À 19h, ils ne retrouvent plus le chemin de la maison. Mais non, c'est un couple très, très sain. Vito, la dernière engueulade.
6: Moi, je ne m'engueule pas avec ma chérie d'amour. Hein. Vraiment, elle a toujours raison.
5: Et je suis qu'une merde.
4: Je sais plus quoi faire.
2: C'est moi, je sais
3: et
2: même
3: toi
2: moi, je
3: toi,
2: sais,
3: toi,
2: oui. je, honnêtement, ce week-end, non, je ne sais même plus. Hein non, c'est souvent quand elle va exagérer.
3: C'est-à-dire
2: je ne veux plus, c'est fini, je ne bois plus un seul verre, et tu vois, ça va exagérer un peu, mais c'est pas dans l'engueulade. C'est quand à un moment donné, je dis, t'exagères. Mais il n'y a pas de.
4: Oui, mais toi, de toute façon, t'aimes pas les engueulades. Tu te défiles tout le temps, tu pars.
2: Je fuis. Ça sert à rien.
4: Tu fuis.
2: Je fuis.
3: C'est une perte de temps, les engueulades.
4: Donc tu peux pas, sinon elle s'engueule toute seule, en fait.
2: C'est vraiment un truc, je trouve qu'on est trop peu de temps sur cette terre.
6: Il descend de la voiture, même sur l'autoroute,
4: il descend. Non, mais il se barre.
2: Oui, c'est possible. C'est possible que je quitte la voiture sur l'autoroute. Prenons Eddy. Ça va, mon petit Eddy?
7: Oui, ça va super bien, Koé. Bonjour, toute l'équipe.
2: Salut, Eddy. Où est-ce que tu habites, mon Eddy?
7: À Pau. J'habite dans un petit village près de Pau.
2: Qui s'appelle comment?
7: Pontac.
2: D'accord, il a mis du temps à le trouver. Comment ça s'appelle?
4: Attends,
2: déjà
4: je prends celui qui est à côté.
7: Non, parce qu'en fait, j'avais entendu tu t'appelles comment, donc du coup,
2: Là, tu t'es dit, il est con, il vient de me donner mon prénom, il me demande comment je m'appelle. Je comprends que t'aies mis du temps. Attention, nous arrivons maintenant dans une séquence paix du couple. Vous vous engueulez, mais vous avez toujours trouvé le petit truc qui permet de remettre, finalement, de passer à l'étape d'après, de redescendre d'un cran. Vous voyez, comment tu fais, toi?
7: Alors moi, la technique est très simple parce qu'en gros, genre, on se met devant un canapé et on se regarde, genre, on fait un concours de le premier qui tient des yeux a perdu en mode je te boude, genre on se jette des gros yeux et le premier qui cligne des yeux ou qui rigole, il doit avouer que il a tort, donc il se dit ok, j'avoue, j'ai été un peu bête, et ça part sur un fou rire.
6: Ouais, je peux te dire que je cligne pas des yeux pendant 24 heures.
2: Moi je pense que ma chérie, c'est la même chose que toi. Elle est capable de s'agrafer les yeux pour ne pas cligner. T'as raison.
4: Non, mais c'est pas mal, cette technique.
2: C'est mignon.
7: Et ça part sur les engueulades par un fou rire. Et ça, c'est une bonne solution.
2: C'est mignon, t'as raison. Belle journée, Eddy, je t'embrasse. Ta chérie, elle s'appelle comment?
7: Merci. J'en ai pas pour le moment.
2: Parce qu'elle n'a pas cligné des yeux, elle est décédée. La dernière fois,
5: elle s'est desséchée.
2: Salut mon ami, à bientôt.
7: J'espère un jour, merci.
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1: L'affaire des votes. L'affaire
2: C'est étonnant quand même.
1: Vous savez que chez nous, on n'a quand même pas trop à se plaindre. Elles sont bien encadrées, les élections.
3: Normalement, oui.
1: D'accord.
3: Oui.
4: Il y a rarement d'appels à la triche ou au machin.
1: Voilà, attendez, j'essaie encore d'enlever un truc qui vient de s'allumer sur mon écran. Là, c'est vraiment dingue. Ça y est, c'est parti.
4: C'est pas la Russie, quoi.
1: Non, on est d'accord.
4: C'est la Russie. Non, la Corée du Nord.
1: Corée du Nord, c'est simple, il y en a une. L'autre, il est où? Non, il n'y a pas d'autre choix. Donc, ça veut dire que du côté de Marseille, par contre, c'est le seul petit truc qui est remonté. Visiblement, il y aurait un petit souci.
4: Il y aurait beaucoup de centenaires.
1: Avec, en tout cas. On est en forme.
3: Ouais, c'est ça.
1: On est en forme, pourquoi? Explique-le, Piet, vas-y.
4: Bah en fait, apparemment, sur la liste, il y a énormément de centenaires, dont une dame, que si elle était vivante, elle serait la doyenne du monde. Parce que là,
1: il y aurait un petit souci.
4: Il y aurait beaucoup de centenaires.
1: Avec, en tout cas, on est en forme.
3: Ouais, c'est ça.
1: On est en forme, pourquoi? Explique-le, Piet, vas-y.
4: Bah en fait, apparemment, sur la liste, il y a énormément de centenaires, dont une dame, que si elle était vivante, elle serait la doyenne du monde. Parce que la doyenne du monde, actuellement, elle a 116 ans. Et là, il y a une dame de 120 ans qui a voté à Marseille.
3: Eh ben, ah, oui.
4: Donc,

0: Ah ouais, on a quand même 785, vous l'avez dit, hein,
1: ouais.
0: 785 électeurs de plus de 100 ans, claquettes chaussettes, à Thermax, ils écoutent du Diol.
2: Ouais.
0: Ça, c'est normal, ici et Marseille, ouais, on vit vieux.
1: Ouais.
0: C'est l'air, c'est la mentalité, le ouais, soleil, ouais, le pastis, fait l'air de la mer, les gens ah vivent ouais vieux. Ça conserve mieux que le formolé.
1: Bah oui, oui,
0: ça
1: on fait a beaucoup quand même. Une dame de 120 ans aurait même apparemment voté, c'est dingue.
0: Ça, ça m'étonne même pas.
1: Pourquoi?
0: Ça ne m'étonne même pas. La dernière fois, je suis allé voter,
1: ouais,
0: j'ai vu un papy, il avait une canne, j'ai dit oh papy ça va, il m'a dit m'a répondu tranquille, j'ai connu Clovis. J'ai dit bah Marseille c'est Marseille,
1: ah ouais,
0: Clovis que... quand même il a connu,
2: ça date
0: hein, bah, attends, ouais,
1: oh, on n'y croit pas trop
0: mais... Et mon, hey, mon ami ouais hier au bureau de vote j'ai ouais ouvert la porte,
1: ouais, ouais.
0: Avait... tu sais pas qui y avait,
1: non, non.
0: Fernandel, il sortait de l'isoloir. Fernandel, je le dis, je la tête à pépé, je le
1: ouais
0: dis.
1: Ouais, ouais.
0: Il y avait même derrière Fernandel,
1: ouais,
0: il y avait Napoléon.
1: Mais non.
0: Il y avait Napoléon derrière là et qui cherchait l'enveloppe
1: mais
0: et un type a dit
1: fou.
0: Ouais, pousse-toi, j'étais déjà inscrit sous Louis XIV et tout. Et ben, Dark Vador était là aussi.
1: Non.
2: Dark Vador, non,
0: Dark Vador, mon dieu, était là aussi, bien sûr.
1: C'est dingue ça.
0: Ouais, c'est dingue.
1: C'est dû à quoi ça?
3: L'huile d'olive.
0: Non, mais bien sûr, c'est l'huile hein d'olive. Et tu dis,
1: hein.
0: Alors je te dis pas, il y a même un T-Rex qui est venu.
1: Mais non,
2: ah ouais.
1: T-Rex
2: avec ses petits bras là.
1: Ouais.
0: Un T-Rex avec ses petits bras. Il était là, il voulait voter. Il pouvait pas, un T-Rex avec ses petits bras.
1: Ah ouais,
0: il était là, il voulait prendre dans l'enveloppe, mais il pouvait pas avec ses petits bras. Tu vois, c'est secret, c'est ce que c'est.
1: Non, non.
3: L'huile d'olive Puget.
0: Eh ouais,
1: ah, c'est Puget, c'est ça.
0: Eh ouais, gros. Allez, je vous laisse, je vous embrasse. D'accord, à bientôt. T-Rex quand même.
1: J'allais prendre de l'huile d'olive, moi.
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0: c'est peut-être ce que vous êtes en train de vous dire, c'est peut-être ce que vous allez faire demain, partir en vacances. Bienvenue en tout cas sur Europe 2, bonne matinée. Jeudi, on est le 30 juillet, on va faire un point sur l'actu de ce jeudi justement dans un instant. Et puis, jusqu'à 11h, Coé sur Europe 2.
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0: Les 8h, merci d'écouter Europe 2. Et puis, vous faites bien, puisque franchement, on se marre tous les matins, 7h, 11h, Coé sur Europe 2. L'équipe revient, ce sera dans 3 minutes. Le temps de faire un point sur l'actu près de chez vous.
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0: Jérémy Desiderati pour l'actu Europe 2. Salut Jérémy.
5: Salut Quentin, bonjour à tous. Les orages et les nuages reviennent un peu aujourd'hui, mais ils ne feront pas baisser les températures partout. L'est du pays va encore suffoquer. La couleur du ciel a retrouvé en fin de flash. Les pompiers ont de nouveau vécu une nouvelle nuit à surveiller les braises en Gironde. À plus d'une semaine après le début de l'incendie, les soldats du feu poursuivent leur combat pour éviter toute nouvelle propagation. La préfecture indique ce matin que le méga-feu reste stabilisé, mais il n'est toujours pas fixé. Les conditions seront plus favorables aujourd'hui avec la baisse des températures et quelques averses qui pourraient toucher la zone. Cette nuit encore, 6 feux actifs ont été particulièrement suivis pour empêcher les flammes de repartir. Dans le Var, cette fois, le combat contre les flammes continue. Alors qu'un premier incendie venait tout juste d'être maîtrisé dans le massif du Gros Bessillon, un nouveau front s'est ouvert hier près de Brignoles et parcouru 130 hectares. Les pompiers ont passé la nuit à lutter contre l'incendie. 300 soldats du feu, des canadaires, des avions d'âge et plusieurs hélicoptères bombardiers d'eau sont engagés. 600 personnes ont été évacuées. Une situation suivie de près par Emmanuel Macron, arrivé hier dans le département justement. Le chef de l'État rejoint en toute discrétion le fort de Brégançon à Bornes-les-Mimosas pour son dernier été dans la résidence présidentielle avant la fin de son mandat. Un séjour privé officiellement, même si le président pourrait se rendre dans les prochains jours auprès des sinistrés et des pompiers mobilisés. Juilletistes et Aoussiens risquent bien de passer des heures dans les bouchons ces prochains jours. Place au grand chassé-croisé de l'année ce week-end et les difficultés commencent dès demain. Bison Futé à classé rouge, tout le pays dans le sens des départs, c'est même noir en direction de la Nouvelle-Aquitaine. Journée encore plus galère samedi où tout le pays est classé noir dans les départs et orange pour les retours. Le quart sud-est et les axes en direction de l'océan seront aussi très chargés pour la journée de dimanche. Et si vos vacances étaient aussi l'occasion de réviser vos finances, 4 Français sur 10 pensent encore qu'il faut déjà avoir un certain patrimoine pour commencer à épargner. Pour changer les idées reçues, un cahier de vacances pas comme les autres revient cet été, il s'appelle Flouze. Au programme, 7 thèmes pour mieux gérer son argent, de la retraite à l'immobilier, en passant par les placements. Le cahier avait séduit 15 000 personnes l'an dernier. Son application a déjà été téléchargée plus de 20 000 fois. Et puis, Ulysse a peut-être trouvé un adversaire à sa taille. Alors que le film L'Odyssée de Christopher Nolan écrase tout dans les salles depuis 2 semaines, le dernier Spider-Man devrait rebattre les cartes. Sorti hier, les dernières aventures de l'homme-araignée ont attiré plus de 12 000 fans rien que pour la capitale en début d'après-midi. Ce sont les meilleurs chiffres depuis le Covid et le 16e meilleur démarrage de tous les temps. Un raz-de-marée qui devrait se confirmer dans tout le pays. L'opus précédent avait fait 7 millions d'entrées au total en France.
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5: Après le pic de chaleur hier, le temps est plus instable aujourd'hui. C'est le cas notamment ce matin avec quelques coups de tonnerre et des averses décharrantes jusqu'à la Lorraine. Une météo plus couverte qui va se décaler dans l'est au fil des heures. Ça n'empêche pas le soleil de briller partout ailleurs et de faire monter les températures cet après-midi. Il fera jusqu'à 39 degrés en Alsace. 21 départements sont en vigilance orange canicule. Très bon réveil sur Europe 2.

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2: Il y a un sondage qui a été fait, que l'on a récupéré. À quel âge on devient vieux?
3: C'est vrai ça.
2: Parce que quand on est, soyons honnêtes, on va en parler, je vous dirai les chiffres après. Quand on a 20 ans, on trouve que quand nos parents ils ont 50 balais, c'est des vieux. Quelqu'un qui a plus... Alors même pas, quand t'as 15 ans, quelqu'un qui a plus de 35 ans, c'est monsieur.
4: Bah, je pense que c'était vrai il y a quelques années, mais de moins en moins. Aujourd'hui, à 50 ans, si tes parents, ils
3: font encore frais,
4: t'es encore frais. La preuve, regarde, quand il y a des soirées, maintenant, c'est les enfants qui s'emmerdent dans la soirée, et c'est les, vieux, c'est les parents qui dansent et qui s'éclatent.
3: Je crois que c'est à 54 que ça doit commencer la descente.
2: Ouais. Oui, mais est-ce que justement, c'est pas too much, ça? Des fois, quand tu vois des gens... Et voir les lieux un peu festifs.
5: Ils font les jeunes.
2: Parce que comme c'est cher, comme la bouteille est chère, là.
6: Bah, ils profitent jusqu'au bout.
2: Il y a de la musique qui arrive, puis il y a chargé qui commence à partir. Puis tu les vois tous en petit. Non mais des gens qui ont 55 balais qui chantent du Dalida. En dansant sur une table.
3: Oui,
2: tu dis super.
3: Bah oui.
2: Tu t'éclates. Et maintenant les jeunes, d'ailleurs, ils s'éclatent sur du Dalida, etc. Mais dès que, à l'inverse, t'as 55 balais. Et qu'on te met chargé.
4: Ou bande organisée. Et les mamans, elles aiment bien maintenant bande organisée.
2: Et que tu te mets debout, et que t'es avec ton verre de champagne, et que t'es trois copines qui ont 50 balais du club Louis Vuitton du coin de la rue, et qu'elles sont là en bande organisée, des valises. Est-ce que c'est pas un chouï
6: si. En faisant le geste là.
2: Mais oui, en faisant le signe de rappeur.
3: Ouais, voilà, c'est surtout pour les jeunes, ils sont un peu désespérés. Moi, je vois mon
4: c'est
3: fils, quand il me regarde danser dans le salon, justement, sur de la musique. Jones, comme tu dis.
6: Maman,
2: parce que toi, tu fais ça, tu fais le en bande organisée avec l'index et le pouce comme ça.
6: Tout, elle fait exprès, je pense.
2: Tu rajoutes un petit yo à la fin.
3: Wesh. Bra.
2: Allez, va te coucher, wesh.
6: Désolé, j'ai tout whipping.
3: Tu fais le signe de Jules, tu sais.
2: 36% pensent qu'on devient vieux entre 40 et 59 ans.
5: C'est large.
2: Vous emmerde.
4: À 40 ans, non. À 40 ans, t'es pas vieux.
2: 55%. Et là, mais attendez, c'est un sondage.
4: Ça dépend à qui tu poses la question.
2: Alors, 55% des gens disent qu'ils déclarent être vieux lorsqu'ils n'ont plus de rêve à réaliser. Ce qui est pas faux.
6: Bah oui.
5: Oui, c'est vrai ça.
2: Pour 73%, c'est quand on est à la retraite qu'on devient vieux.
5: Oui, souvent ça met un petit coup quand t'es à la retraite.
2: Ouais. 56%.
6: Sauf les footballeurs.
2: Oui. 56% se disent vieux lorsqu'ils ne connaissent pas les chansons qu'écoutent leurs enfants.
4: C'est là où tu te sens vieux, mais tu te sens vieux par rapport... Oui.
2: Pour 19% des gens interrogés, être vieux, c'est quand on n'est plus amoureux.
6: Ouais.
2: Non, mais je pense qu'on se rabougrit un peu. Je pense qu'on s'aigrit un petit peu quand on n'a plus d'amour.
6: Oui, c'est genre la routine qui s'installe. Ouais.
2: 61% ont voté, ouvrez les guillemets, quand on a des rides ou des premiers cheveux blancs, c'est là qu'on est vieux.
5: Ouais.
3: Bah non, parce que t'as des jeunes qui ont des cheveux blancs.
2: Ah,
3: t'as des jeunes, à 23 ans, tu peux avoir des cheveux blancs. Hein, donc,
4: C'est plutôt rare quand même.
3: Si.
2: T'as un petit coup de souci, hop, cheveux blancs. Ouais. Les gens très bruns ont des cheveux blancs plutôt. 68% des gens interrogés, vieillir, c'est savoir apprécier les plaisirs de son âge.
4: Forcément, ça veut rien dire ça.
3: Ça veut dire quoi?
2: Mais si, se balader un dimanche après-midi, les bras dans le dos, en train de regarder les agences immobilières. C'est là où tu te regardes.
4: Là, t'es vieux là.
2: Tu te vois dans la vitrine, tu dis oh putain, je suis vieux.
5: Avec ton genou qui te lance un peu. Ah, là.
2: Tu sais,
3: tu dis que c'est à cause du temps.
2: Est-ce que t'es pas vieux quand tu te lèves de table à un moment donné en disant il faut que je marche un peu parce que.
4: Et tu t'aperçois, c'est avec tes potes quand tu commences en soirée à parler que de maladies. C'est là que t'es vieux.
2: Moi, je pense que. J'ai plein de signes qui montrent que j'ai vieilli. Le signe où quand tu t'assieds, c'est
4: ça.
2: Et que quand tu te lèves,
6: quand tu ouvres le placard du haut pour prendre le sel, hop là.
2: Et quand tu commences, t'es seul dans ta cuisine et t'es là
3: tu
2: et tu
3: seul.
2: Commences ta phrase en disant bon, je vais me faire un petit café.
3: Celle-là est terrible.
2: Et je l'ai vécu pas plus tard qu'il y a deux jours, chez moi, seul, sur mon ordi, en me levant et en faisant exactement ce que je viens de vous faire. Faire un petit café. Et en me disant ça, je me suis dit, mec, tu vas les faire. Tu les fais, tes 54. Tu les fais, tu les fais.
6: Il y a aussi le. Tu tiens ton téléphone d'une main et avec l'autre, avec l'index, tu scrolles.
2: La date de naissance.
6: Non, mais même pas, c'est juste regarder le téléphone.
5: Pourquoi
6: comme
5: tu fais comment, toi? Avec deux mains.
6: Moi, je fais.
5: Bah oui,
6: fais comme ça.
5: Pouce.
2: Ah ouais, avec le pouce.
4: C'est horrible.
2: Alors, moi, c'est l'étape du dessus. C'est main gauche, téléphone, l'index, je scroll et je recule très très loin.
6: Voilà, c'est ça.
3: Ou alors tu grossis l'image.
6: Et Piette, c'est tout ça avec la tête en arrière. Comme ça. Et les yeux qui baissent.
5: Et quand t'appelles en FaceTime, attends, comment je mets la caméra?
6: Tu vois que le front.
2: Et tu vois que le, et on voit que tes yeux, le, tes deux trous de nez.
6: C'est ça.
2: Et le front. Tu dis ça va là?
6: Ouais, c'est ça.
2: Qu'est-ce qu'il y a? Attends, j'entends pas. Puis d'un seul coup, tu vois l'oreille. Tu vois l'oreille du mec en très grand plan. Ah, c'est horrible. Allez, c'est fini.
4: Allez, c'est bon.
2: Allez, bon.
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Bonjour, bonjour, bon réveil. Il est 8h12. Europe de Pop Radio. Ah là, je vous imagine à la table du petit-déj, en train de rêver à demain soir. Demain soir, c'est votre départ en vacances. Vous allez enfin pouvoir vous venger de vos collègues qui sont partis au mois de juillet et qui, eux, vont revenir. Ah, ça, c'est beau. Voilà, Ed Sheeran, Azizam. Bonne journée, c'est Europe 2.

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2: Secret Story, bientôt de retour sur TF1. Le casting de la prochaine saison a été lancé il y a quelques jours sur les réseaux sociaux. Alors, est-ce que les personnalités de la Villa des Animateurs, cet endroit où tout le monde vit en même temps, est-ce qu'ils aiment ce programme?
3: Alors, on va leur demander. Pour commencer, on a Jean-Pierre Foucault.
4: Bonjour
3: Jean-Pierre.
4: Tous. Bonjour. Comment allez-vous ce matin?
3: Très bien, et vous?
4: Eh bien, écoutez, pas fou.
5: Oh.
4: Ma femme m'a demandé de l'inviter à dîner dans un lieu très cher.
3: Alors
4: écoutez, je l'ai emmené à la station-service.
3: Ah oui.
4: Croyez-moi qu'elle n'a pas kiffé, comme disent les jeunes, le jambon et mental triangle sur les beaux. Écoutez, c'est le geste qui compte. Jean, tout de suite, qui veut gagner des millions? Voici la question à laquelle les auditrices et les auditeurs vont pouvoir jouer dans leur voiture. Quel secret pourrons-nous voir dans le prochain Secret Story? Réponse A, je sais pas, je m'en fous totalement. Réponse B, Michal avec le secret, j'ai volé l'orange du marchand. Oui. Réponse C, mais Champagne Ardenne et chasseuse de loups. Et réponse D, Joe Wilfried Tsonga avec le secret, j'ai pas gagné un trophée au tennis, mais j'ai pris 20 kilos en bouffant des Kinder Bueno.
6: Celui-là, on l'a cramé, celui-là.
3: Jean-Pierre, sans hésitation, je vais répondre la A et
4: pensez
3: c'est mon dernier mot.
4: Que je m'en fous totalement. Est-ce que c'est la bonne réponse? Suspense.
5: Oui, je pense aussi.
4: Tellement insoutenable que le carburant a même cessé d'augmenter.
5: Ah.
4: Et c'est la bonne réponse. Bravo. Belle semaine, cher Stéphanie.
3: Merci Jean-Pierre, bonne semaine à vous aussi. On a Cyril Hanouna qui vient d'arriver. Bonjour Cyril.
7: Bonjour les chéris, bonjour mon coéquipier.
8: Ça va toi?
7: Ça va mon chéri?
8: Ça va super.
7: Ça va mes merveilles.
3: Ça va, et vous Cyril?
7: Ce soir, gros débat dans l'émission autour de cette question les chéris. Si j'habite dans un pâté de maison, mes voisins sont-ils des cornichons? J'adore. Alors, ou encore cette question. Connaissez-vous un amputé connu? Parce que, moignon. J'adore. Sinon, Secret Story, à bientôt de retour sur TF1.
3: C'est reparti. Vous regardez ou pas Cyril?
7: Bon frère, mais on s'en cogne total. Je le dis, on s'en fout de savoir le secret. De Jérémy, 21 ans, né hermaphrodite. La frère, cette année, je te le dis. Salut, c'est Benoît. Alors, je suis né Pikachu, je suis pas un homme, je suis un Pokémon. Waouh, génial, Jérémy. Waouh, on s'entend pas de coquillard, je le dis, frérot. Non, mais ça va être de l'ado. Je vous le dis, comme à chaque fois, il y aura le faux couple. Ils vont quitter toute la journée. Et les gens qui vont se mettre chaud, je vous le dis, chérie, ça va être une heure, ça sera totale. Vous faites pas chier à regarder cette merde. Et regardez TBT9 ce soir sur W9.
3: Voilà, Cyril, bonne émission.
7: Un amour de mec, toi.
3: Vous aussi, Cyril, à bientôt. On va finir avec un secret de Patrick Sébastien.
9: Non, Patrick.
7: Je monte plus les baloches à personne. Arrête. C'est bon.
3: Ça va.
7: Mes petits leftos. Je suis calmé. Ils sont tous sur ma gueule. Après la semaine dernière que j'ai passée, là, je peux dire que je suis resté à la baraque, allongé sur la méridienne, la main dans le panier à me gratter les pruneaux. Attends, Patrick, il a sorti plus comme ça dans les galas, dans les soirées. Même une soirée échangée du cadavre avec Patrick, il arrange sagement.
3: Faut pas changer le personnage.
7: Slip Moltenel, triple épaisseur, il n'y a plus rien qui bouge.
3: Patrick, c'est juste qu'il y a des choses qu'il
7: ne
3: faut pas faire.
7: Ils ont calmé Patrick.
9: Mais non.
7: C'est fini.
9: Allez, Patrick.
5: Pas changer le personnage.
3: Vous êtes sûr?
7: C'est quoi? Je vais être sage. Je vais vous chanter un petit secret. Mais gentil.
5: Ok.
7: Sage. À la musique.
5: Non mais vraiment.
7: Et même ça, je le dis sagement. À la musique. Allez. Je vais vous dévoiler un petit secret. C'était à l'école avec un tube de colle. Pendant la récré, j'avais pas de goûter. Du coup, le pot de U, je l'ai mangé.
3: C'est mignon.
5: C'est pas Patrick. Quoi.
7: En vrai, tu sais où je l'ai mis, le tube de U? Fais une rime, tu vas trouver.
3: Patrick.
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0: De Pop Radio, il est 8h26. Bonjour, bon réveil et bonjour Marie. Salut Marie.
1: Oui, bonjour Quentin.
0: Sois la bienvenue Marie sur Europe 2. C'est le moment de jouer à une seconde cash. C'est le moment de t'offrir 10 000 euros. T'en ferais quoi de ces 10 000 euros Marie?
1: Je paierais ma voiture.
0: C'est une bonne idée. Marie, tu es comptable, t'es dans l'Allier, t'es déjà au boulot.
1: Oui.
0: Ça se trouve, tu vas partir du boulot là dans 10 secondes. Hop, 10 000 euros.
1: Je voudrais bien.
0: Congé en avance. Marie, on se concentre, t'es prête?
1: Oui, prête.
0: Alors, on joue pour 10 000 euros. Je te fais écouter maintenant l'extrait qui nous intéresse. Ta mission, l'identifier pour que je puisse ensuite t'envoyer 10 000 euros. C'est une seconde cash. On y va?
1: On y va.
0: Alors, écoute bien, le voici l'extrait. C'est rapide.
1: C'est rapide, oui.
0: Est-ce que t'as une idée, Marie?
1: Oui, je une petite idée, oui.
0: Vas-y, dis-moi.
1: Allez, Stromae, alors on danse.
0: Stromae, alors on danse. Non, Marie.
1: Ah, bon.
0: Désolé.
1: Dommage. Dommage.
0: Je t'embrasse, Marie. Les vacances bientôt?
1: Les vacances bientôt, d'ici 10 jours.
0: Bon, bah très bien. Bon courage pour ta journée. Je t'embrasse, Marie. Salut.
1: Merci, merci, salut.
0: C'est pas bon pour Marie, mais peut-être que vous, du coup, vous l'avez. Pensez l'avoir. Envoyez Europe 2 par SMS au 7-12-13 et venez récupérer ces 10 000 euros. Et comme je suis sympa aujourd'hui, jeudi matin, on réécoute l'extrait. Écoutez bien, je suis sûr que vous allez le trouver. À vous de jouer, Europe 2, 7-12-13, et vous gagnerez 10 000 euros.
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0: Profitez bien de ce jeudi. Peut-être les vacances aussi, bientôt pour vous, très très bientôt, peut-être même dès ce soir. Cool, c'est le 30 juillet. Merci d'être là ce matin sur Europe 2. On va retrouver Koé sur Europe 2, toute l'équipe est là jusqu'à 11h. Et puis on fait un point sur l'actu, ce sera juste après Lizzo, Europe 2, Pop Radio. Mais

0: ensemble sur Europe 2 Pop Radio. Jeudi, le 30 juillet, c'est Coé sur Europe 2 jusqu'à 11h. L'heure de l'actu. C'est Jérémy Desiderati pour l'actu Europe 2. Salut Jérémy.
1: Salut Quentin, bonjour à tous. Un ciel plus chargé, quelques orages localement, mais toujours de très fortes chaleurs, notamment dans l'est du pays. Le temps complet arrive juste après les infos. Après plus d'une semaine en enfer, c'est l'espoir qui domine ce matin en Gironde. Des centaines de pompiers ont encore lutté cette nuit contre les flammes. Depuis trois jours, l'incendie ne progresse plus malgré la chaleur et les nombreuses reprises signalées. Ce matin, le feu est stabilisé, mais toujours pas fixé selon la préfecture. Deux personnes ont été interpellées cette nuit dans le département pour suspicion de mise à feu. Et au milieu des cendres, les élans de solidarité se multiplient. En quelques jours, près de 600 000 euros ont déjà été récoltés grâce aux cagnottes en ligne pour soutenir les sinistrés et les pompiers. Certaines financent des repas pour les soldats du feu. D'autres ont déjà permis à des familles de retrouver un toit. Les autorités appellent toutefois à la vigilance face aux arnaques et recommandent de privilégier des organismes reconnus comme le Secours Populaire ou la Protection Civile. Dans le reste de l'actu ce matin, la nuit au Moyen-Orient a de nouveau été rythmée par le bruit des sirènes. Les États-Unis affirment avoir achevé une lourde série de frappes contre l'Iran visant des dizaines de cibles militaires. Les médias iraniens font état d'au moins 3 morts dans ces bombardements. Et la tension gagne encore du terrain dans la région. L'armée jordanienne annonce ce matin avoir intercepté plusieurs missiles iraniens lancés vers son territoire. La galère s'annonce ce week-end pour ceux qui partent ou reviennent de vacances. Comme chaque année, place aux grands chassés croisés entre juilletistes et aoussiens. Dès demain, les conditions de circulation seront extrêmement difficiles sur le quart sud ouest est très difficile hein, partout ailleurs sur le plan des départs. N'espérez pas des routes plus dégagées samedi puisque tout le pays est classé noir par bison futé pour les départs et orange de l'autre côté pour les retours. Dimanche, ça va coincer encore en direction du pourtour méditerranéen et de la côte atlantique. Et la chaleur a peut-être influencé votre programme pour les vacances. Avec les canicules à répétition, de plus en plus de touristes délaissent le sud de la France pour chercher la fraîcheur au nord. Le Pas-de-Calais en profite largement. Le département a enregistré plus de 2 millions de nuitées en juin, soit une hausse de 13% en un an. À Calais, le camping municipal a affiché complet presque toutes les nuits au mois de juillet. Selon une étude, les trois quarts des voyageurs reconnaissent désormais que le climat influence leur choix de destination. Et puis si vous êtes encore à la maison, les plateformes s'occupent de votre programme télé ce soir. Netflix met en ligne aujourd'hui l'attentat du vol Panam 103, une mini-série en 6 épisodes qui revient sur l'une des plus grandes enquêtes criminelles de l'histoire britannique après le crash de 1988. Connor Swindles, révélé dans Sex Education, est notamment au casting. Sur OCS, changement d'ambiance avec les Sartori, une histoire italienne. Une fresque familiale en 10 épisodes à travers l'Italie du siècle dernier.
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1: Des nuages viennent jouer les troubles fêtes aujourd'hui. Le temps est agité ce matin de la région bordelaise jusqu'aux frontières du nord-est avec des coups de tonnerre et quelques averses par endroit. Des conditions orageuses qui vont se décaler dans l'est au fil des heures, de quoi faire baisser un peu les températures même si le mercure reste très élevé. Comptez 33 degrés sur la côte d'Azur, 34 en Occitanie et 39 la maximale en Alsace. Passez une très bonne matinée et bon réveil sur Europe 2.

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2: Débrief télé, sur une chaîne locale de l'Est de la France, on est tombé sur un petit reportage d'un dans lequel il y a un monsieur qui s'appelle Jérôme, qu'on salue.
3: Bonjour.
2: Présente son invention. Alors, je vous laisse écouter et ensuite, je vous demanderai si vous avez deviné ce que c'est.
4: Okay. Avec le Triboulix, tout devient facile.
5: Mais non.
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2: 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T'imagines quand même tout quand t'as une imagination un peu fertile, mais pas un truc de pétanque. 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Pourquoi cette invention, Jérôme?
4: 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Il existe déjà les aimants qu'on prend pour ramasser une boule, puis la suivante, puis la troisième. Ça ne ramasse déjà qu'une boule et à condition qu'elle soit magnétique. Donc ma plus grande satisfaction, c'est que des personnes qui ne pouvaient plus jouer parce qu'ils ne pouvaient pas ramasser, se remettent au jeu sans le Triboulix. Toutes les personnes qui ont trop d'arthrose, etc., ne peuvent pas le faire. Ça peut être plein d'autres jeux que le jeu de pétanque.
5: Est-ce que pas comment ça se présente
2: mais c'est surtout qu'il y a personne dans l'environnement de ce monsieur qui lui a dit Jérôme, Triboulix. 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
3: 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Et du coup, tu ramasses.
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3: Exactement, tu ramasses tes boules.
2: Bravo, Jérôme. Jérôme, bravo. Nous allons t'aider, Jérôme, sur Europe 2. Je vais te faire une pub en live. 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
2: Je vous présente dans le son des réseaux ce couple. La fille pose des questions à son chéri sur ce qu'il doit faire ou pas selon une situation bien précise. Okay. Alors, vous vous doutez bien que le gars va y aller sans réfléchir, lourd d'erreur. Quand notre chéri nous pose une question innocente, nous devons réfléchir avant de donner la réponse. Hein ?
3: Si ton ex t'appelle, est-ce que tu décroches ?
4: C'est urgent, ouais, j'essaie quand même de savoir. Imagine, il lui arrive quelque chose.
3: Donc ton ex t'appelle, tu décroches.
4: Je suis pas censé décrocher, c'est ça ?
3: Non, t'es pas censé décrocher.
4: Décrocher donc, ok.
3: La bonne réponse aurait été de dire que tu n'as même pas d'ex. Je suis la seule qui a compté.
2: Alors oui, c'est ce qu'il aurait dû répondre. Alors attendez, deuxième question.
3: Si on se séparait, est-ce que tu sortirais avec quelqu'un de ton passé ?
4: Non, jamais de la vie. Ok, super.
3: T'aurais dû dire qu'on ne se séparera jamais.
4: Je me remets avec toi.
3: C'est-à-dire que t'as imaginé qu'on se séparait, tu vois.
2: Oh là là, ça y est.
4: Non, pas du tout.
3: Bah alors.
5: Mais je crois que c'est partout pareil.
6: Il n'y a pas de bonne réponse, t'es mort.
2: C'est-à-dire que tu sens que réponse A ou réponse B, ils vont en prendre une. Eh bien, dites-vous que la tension continue de s'installer. Voici donc la troisième question.
3: Si une fille te dit que tu sens bon, réponds quoi ?
4: Merci.
3: Comment ça se fait que la fille était aussi proche de toi pour pouvoir te sentir et te complimenter sur ton parfum ?
4: Les parfums qui sentent vraiment très bons et tu peux sentir de loin tellement c'est quali de fou.
3: C'est-à-dire que la meuf t'a assez approché pour pouvoir sentir ton parfum ? T'as une explication ?
6: C'est sûr.
5: Il se fait engueuler pour rien.
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0: Bon début de journée avec Europe 2 Pop Radio. On écoutait Orilla ce matin. Il est 8h45. J'ai une idée pour vous, pour ce soir. Si vous voulez voir des potes, vous cherchez une raison. Je l'ai. C'est la journée internationale de l'amitié aujourd'hui. Ça se fête. On est d'accord ce soir. Avec modération, évidemment, puisqu'il y a le boulot demain et ensuite les vacances. Sur Europe 2, il y a Offenbach, la très vite Fort de Flore. Et puis on partira distribuer des tracts avec Koé sur Europe 2. A tout de suite.
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0: Marcel Pichalon.
1: Ça sonne pas mal,
0: ça. Ça sonne local.
1: Ouais, bah oui.
0: C'est ça. Marcel Pichalon, tu le vois bien cumuler maire et professeur.
1: C'est
0: tu vois
1: ça.
0: Et tout. Alors, Marcel Pichalon sur les marchés.
2: Bonjour monsieur, votez pour Marcel Pichalon. Tenez, voici le tract.
3: Ah merci.
2: Son programme vous intéresse ?
3: Non, non, je cherchais juste quelque chose pour emballer mes poireaux.
0: C'est très bien. Ça, alors, oui, ça, ce sont des choses qui arrivent dans les mariages. On peut tracter Michalon.
4: Ah bon ?
0: Pichalon.
5: Si quelqu'un s'oppose à ce mariage, qu'il le dise maintenant ou se taise à jamais.
2: Passez-moi ce micro, mon père. En sortant de l'église, allez voter Marcel Pichalon. Un enfant de cœur va passer vous distribuer des bulletins.
0: Ah,
2: merci à tous.
0: Ah oui, non, bah non. Ah, oui, mais le gars, il veut. Hein. Ah, bah, alors, oui. Il a fait les mariages, mais il faut y penser. Il peut y avoir des enterrements qui tombent le week-end des élections.
5: Patrick nous a quittés pour toujours. Nous ne le reverrons jamais.
2: Tout le contraire de Marcel Pichalon. Voter Pichalon, plus c'est long, plus c'est bon.
6: Oui, mais monsieur, là, c'est pas vraiment le lieu ni le moment. Nous enterrons Patrick et...
2: Ah, mais vous avez raison. Oh là là, j'aurais pas dû lui jeter un trac sur la tombe. Je peux plus voter. Tenez-moi la main, je descends le rechercher.
6: Non, mais, oui. Monsieur, enfin... Ah,
2: arrêtez de jeter les roses. Je retourne plus mon papier, mon père.
0: Non, mais le gars va jusqu'au bout, quand même. Vous savez que même aux toilettes, on n'est pas tranquille. Ah bah, votez Pichalon.
3: Eh merde, plus de PQ.
2: Bonjour.
3: Qui êtes-vous ?
2: Mais pas de soucis. Voici les tracts de Gérard Leclerc pour vous essuyer les fesses. Et je vous pose sur le côté des bulletins de Marcel Pichalon. Dans ça, juste après, vous irez voter. Et n'oubliez pas, hein, qui vous a sauvé le fion ? C'est Marcel Pichalon.
0: Ça, c'est un beau slogan de campagne. Qui vous a sauvé le fion ? Marcel Pichalon. Eh bien, même à la chorale de l'école, eh bien, ils essaient d'y aller doucement. Hein.
2: Tenez les enfants, ce sont les nouvelles paroles. Allez-y, tous en cœur.

0: être un peu trop honnête. Ça, ouais.
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0: Julien Doré, Paris Seychelles sur Europe 2 Pop Radio.
1: La chance si c'est votre destination de vacances. Des vacances qui vont peut-être débuter d'ici quelques heures pour vous. Profitez-en bien d'avance. Coé sur Europe 2, c'est tout l'été, 7h-11h. 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On fera aussi un point sur l'actu. C'est dans une minute.
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2: Merci d'être là sur Europe 2, il est 9h. Profitez bien de cette journée à la table du petit-déj. Ça va être le moment de vous informer. Juste après, on retrouve toute l'équipe Coé sur Europe 2 jusqu'à 11h.
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2: Jérémy Desiderati pour l'actu Europe 2. Salut Jérémy.
4: Salut Quentin, bonjour à tous. Après la fournaise d'hier, les conditions évoluent aujourd'hui avec un peu plus de nuages et des températures à la baisse, sauf dans l'est du pays. Tous les détails arrivent d'ici la fin de ce flash. Le retour à une vie normale se dessine peut-être en Gironde. Le méga-feu qui a ravagé 42 000 hectares n'a pas progressé hier et la nuit a été plutôt calme. La préfecture indique que les pompiers ont encore dû intervenir sur 6 foyers actifs ces dernières heures. Si la calmie se confirme, la préfète envisage le retour progressif des 160 000 habitants qui ne sont toujours pas rentrés chez eux. Sur le terrain, la mobilisation reste exceptionnelle. 3 300 pompiers appuyés par 24 moyens aériens et 1 500 militaires. Pas de quoi sabrer le champagne, mais l'économie française retrouve quelques couleurs. Selon les estimations de l'INSEE publiées aujourd'hui, la croissance est en hausse de 0,2% au dernier trimestre. Une petite progression soutenue par les exportations et le retour timide de la consommation des ménages. C'est moins bien qu'espéré par l'Institut, mais cela confirme une reprise après le recul de 0,1% enregistré lors des 3 premiers mois de l'année. À l'étranger, le bilan s'est alourdi au Japon. Le séisme qui a secoué le sud du pays mardi a fait au moins 30 morts selon les autorités nippones. Des centaines de secouristes poursuivent leurs efforts pour atteindre d'éventuels survivants dans les ruines d'un magasin commercial. Des habitations ont été détruites, des ponts endommagés et des dizaines de milliers de foyers sont toujours privés d'électricité. Patience avant de profiter ou de revenir des vacances. Le grand chassé-croisé entre juilletistes et haussiens débute dès demain avec un trafic déjà très chargé. Bison futé voie rouge dans tout le pays et pour les départs et même noir en direction de la Nouvelle-Aquitaine. Pour éviter les plus gros bouchons, partez à l'aube avant les premières difficultés. Samedi sera encore plus compliqué avec un drapeau noir hissé sur tout le territoire. Dans le sens des départs, ce sera orange en face pour les retours. Enfin dimanche, les bouchons sont attendus sur les axes en direction de la Méditerranée et du Sud-Ouest. Côté football, si les clubs se préparent à la reprise du championnat, ça s'active en coulisses et le marché des transferts s'emballe ces dernières heures. Le dossier le plus chaud concerne l'international français Bradley Barcola qui devrait quitter le PSG pour Liverpool. Les deux clubs doivent encore se mettre d'accord. Paris qui aurait déjà jeté son dévolu sur le monégasque Marnès Akliouche pour le remplacer. Autre club français, Lyon a officialisé l'arrivée en prêt de l'attaquant belge Loïs Openda. Côté ciel, des poches de grisaille tâtent le terrain aujourd'hui. Les nuages reviennent par l'ouest avec quelques averses et des orages entre l'Aquitaine et la Lorraine. Une légère dégradation qui va progressivement se décaler vers l'est au fil des heures. Résultat, les températures sont en léger recul, mais ça reste très élevé. 31 à Paris, 35 à Toulouse et 39 en Alsace. 21 départements de l'Est sont en vigilance orange canicule.
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4: Les températures sont en baisse sur les plages un peu partout dans le pays. Seule la Côte d'Azur et la Corse vont voir le mercure dépasser les 30 degrés jusqu'à 28 dans l'eau encore pour la Méditerranée du côté de Calvi. Entrée dans l'océan un petit peu plus difficile du côté de l'Atlantique avec 24 maximum, des valeurs presque similaires sur la Serviette avec 25 degrés de Saint-Jean-de-Luz à La Baule. Tout juste 20 degrés dans l'eau et dans l'air pour les bords de Manche. Très bonne matinée et bon début de journée sur Europe 2.

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1: Voici le top de Stouff.
2: Bonjour.
1: Vous êtes radieux ce matin.
2: Bah, merci beaucoup, Sébastien.
1: Ce petit pull à col roulé à la Fantomas vous va très très bien.
2: Ouais, mais le col roulé, il fait froid. T'as vu le temps, ça me donne
3: pas. Ouais, c'est vrai.
4: J'ai un cambriolage après, en
5: plus. C'est qui joue dans les pubs.
1: Après, elle fait la pub secteur. Après la pub secteur alarme.
3: C'est ça.
1: Elle met la cagoule.
3: Voilà, toute tête prête.
1: Allez, on y va.
2: On va parler d'un endroit où socialement, c'est une expérience. L'ascenseur, des fois on a des moments gênant. Un petit peu gênants, comme
1: très,
2: par exemple.
1: Très bizarre, c'est vrai qu'on ne sait pas pourquoi on est gêné quand on est avec quelqu'un dans un ascenseur.
2: Et bah, quand tu rentres dans l'ascenseur et que par exemple vous êtes que deux, c'est le silence total entre inconnus.
3: Oui.
2: Personne ne se parle et tout le monde regarde en plus les chiffres. 5, 4, 3, comme si c'était la Coupe de la Ligue, tu sais. 3, 2, je sors.
1: Mais c'est vrai. Mais vas-y, continue, je te dirai.
2: D'accord. On a en 4, appuyé aussi sur le mot. T'as du monde dans l'ascenseur, tu vois l'exemple. T'appuies sur ton mauvais étage. Donc là, solution. Soit t'assumes et tu descends si t'es au 4ème et que t'habites au 7ème, tu continues à pied.
1: Mais enfin, personne fait ça.
2: Non. Ah bah, il y en a qui. Bah, si t'as plusieurs personnes qui ont appuyé sur plusieurs étages dans ton immeuble, enfin, au travail.
5: Pour le coup, si t'as appuyé sur le mauvais truc, les gens, ils voient que tu sors pas.
1: Moi, j'ai eu droit.
2: Tu sors pas,
1: savez,
2: l'ascenseur s'arrête et que tu sors pas, c'est. Tu vois.
1: J'ai eu droit à ça la dernière fois. Moi, je suis au 5ème.
2: Ah, tu vois.
1: J'ai eu droit à ça la dernière fois. Il y a une petite fille avec sa maman qui rentre dans l'ascenseur. Et la petite fille, elle fait 0, 1, 2, 3, 4. Et sa maman, elle fait, elle s'amuse. Et moi, je fais, oui, bah, t'habites au premier, toi, ça te fait pas chier. Mais je te dis, que faire.
2: Et t'as le moment aussi, en 3, dans l'ascenseur, quand l'ascenseur est bondé, il y a plusieurs personnes. Tu dis, bon, je vais quand même monter dedans. Et puis, bon, bah là, tu connais le déo de ta voisine, le mot de passe du mec
5: surtout,
2: de l'autre côté.
5: Surtout, tu dis, ça va passer. Et au moment où tu mets le pied, ça fait,
2: là, c'est pire. Et t'es obligé de faire un pas en arrière pour sortir.
4: Et moi, je fais 1m93, 100 kilos. Les gens, à chaque fois, ils regardent le compteur. Ils font,
1: On va pas rentrer les gros,
2: bien sûr. Autre moment gênant dans l'ascenseur, je sais pas si ça vous est arrivé, c'est le moment où quelqu'un t'as un miroir, t'as des miroirs dans l'ascenseur. Mmh. Et la personne, elle te regarde pas toi, mais elle te fixe dans le miroir.
5: Ah oui, oui.
2: Tu
5: sais
2: pas si elle se regarde elle ou si elle te regarde toi.
1: Oh bah si tu vois si elle se regarde elle ou toi quand
2: bah
1: même,
2: oui,
1: ça se voit.
2: En fait, comme il est en face comme ça, il te voit, si t'es sur le côté, il te voit, mais alors.
5: Mais en fait, si elle se regarde, mais c'est toi qu'elle recoiffe, c'est qu'elle t'a regardé toi en fait.
2: Et enfin, bon, en 1 évidemment, t'as ce petit moment, ça peut arriver, hein.
1: Ah non.
5: Est-ce que c'est vrai?
2: Non. Le moment où quelqu'un pète, et personne ne parle, silence.
5: Non,
1: c'est le pire. Ah, si t'es deux et que c'est pas toi.
2: Ah, si t'es deux, mais si t'es plusieurs. Tu dis, il y en a peut-être bien un qui va parler, qui va dire quelque chose.
4: Non, c'est pas le pire, c'est quand t'es tout seul. Quand t'es tout seul dans l'ascenseur,
1: t'en as fait un.
4: Tu lâches un petit coup,
1: la porte s'ouvre.
4: Et là, la porte s'ouvre.
1: C'est terrible.
4: Et c'est une horreur.
2: Non. Effectivement, t'as le courageux qui renifle.
1: Non, moi, dans ce cas-là, si vous l'avez fait vous-même et qu'il y a du monde, vous l'avez fait vous-même, vous savez que c'est vous, faut pas se dégonfler, faut regarder très discrètement la personne à côté, assez fort pour que les gens derrière l'entendent en disant. C'est pas grave, ça arrive à tout le monde.
2: Tu fais pas ça quand même.
5: Je vous couvre.
1: Je vais dire que c'est moi. Allez, c'est pas grave. Allez.
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1: La question du jour est simple. Sur qui avez-vous envie de balancer des trucs? Faisons une bise à Benjamin qui est en ligne avec nous. Ça va, Benjamin?
2: Ça va bien, et toi, Corinne?
1: Mais oui, Benjamin, bienvenue dans la joie de la radio, Benjamin. C'est ça qui est bien. T'es chez toi, t'es à la maison, tu dis je vais appeler Coco et bim, t'es avec nous. T'habites où?
2: Alors, j'habite à Saint-Quentin dans l'Aisne.
1: Ah là, très bien. Déjà, tu t'es fait poser le téléphone puisque à Saint-Quentin dans l'Aisne, c'est arrivé hier. Mais avec les anciens cadrans, c'est les. À Saint-Quentin, c'est là où je suis né. Oui.
2: Dans, oui, bah, je suis au courant.
1: J'y suis pas allé depuis quelques années. La dernière fois, c'était pour mon one man. C'est comment maintenant, Saint-Quentin?
2: Oh, bah, Saint-Quentin, c'est toujours la même chose. Hein. Ça change pas. Hein.
1: Ah si, des fois, il y a des villes qui vont dans le bon sens, puis des fois, il y a des villes qui vont pas dans le sens.
3: Il n'y a pas la ville haute et la ville basse, c'est pas ça?
1: Je crois pas. C'est lent qu'il y a une ville haute et une ville basse.
4: Ouais. Saint-Quentin, il n'y a que la ville basse.
1: Ouais. Voilà.
4: Tout est au sous-sol.
1: Non, excuse-moi, le mec de Limoges, là, il va. Excuse-moi.
4: C'est
1: le Las Vegas du Limousin, là, il va revenir sur Terre.
4: The News
1: bah, non plus. Le gars, il vient critiquer les. Enfin, ouais. C'est incroyable.
3: N'oublie pas d'où tu viens.
1: Je t'écoute, oui, n'oublie pas. Ah, vas-y, je vais te laisser pousser la barre, je vais te foutre dans une cabane comme Vianney, ça vient de détendre. Excuse-moi, Benjamin, je t'écoute.
2: C'est pas grave. Alors moi c'est balancer mon collègue de boulot, donc Mathieu, qui parce qu'en fait on travaille de nuit, on est chauffeur livreur en fait.
1: Ouais.
2: Et en fait quand on arrive au boulot à minuit et demi, il est là de bonne humeur avec sa Red Bull en train de nous saouler, en train de chanter, hurler, et puis bah nous ça nous saoule en fait. Et on aimerait bien lui mettre des petites tatanes quoi, mais on se retient quand même. Quoi.
1: Tu sais que c'est ce que moi je fais vivre à mes collègues de bureau chaque matin quand j'arrive à 6h.
3: C'est pas la même heure, mais c'est la même chose.
1: Je chante. Ce matin, c'était du partenaire particulier.
3: Arrête, celle-là, j'en peux plus.
1: Pourquoi? Vous avez droit une fois tous les 6 mois.
5: C'est celle où tu trouves plus, en fait. Tu te dis, j'ai pas celle que je vais leur chanter aujourd'hui. Bah, partenaire particulier.
3: C'est la chanson de secours.
5: C'est le Joker.
1: C'est vrai, parce que je voulais chanter du Ed Sheeran, mais j'avais plus les paroles. Et donc, je me suis dit partenaire particulier.
6: Moi, j'aime bien parce que je connais les paroles.
1: Merci,
6: c'est un peu trop vieux.
1: Merci, je t'embrasse, Benjamin. Vous transportez quoi dans l'entreprise?
2: Alors nous, on transporte en fait, lui c'est légal quand même. On transporte en fait tout ce qui est repas, en fait, on livre pour les prisons, pour les EHPAD.
1: C'est toi qui passes les petites scies dans la tarte ou dans le morceau de pain, c'est toi.
3: Les portables.
1: Ah, c'est toi qu'il faut payer un peu avant pour glisser des objets dans la nourriture.
4: À l'EHPAD?
2: Ah non, du tout, non, on n'en est pas arrivé à ce point-là encore.
1: Salut mon ami, embrasse tout le monde, bisous. Salut Benjamin.
2: Bisous l'équipe, à la prochaine, salut.
1: On prend qui? On prend Elvis? Elvis. Elvis,
7: thank you very much. Cheeseburger. Oui, bon anniversaire.
1: Salut, t'habites où, Elvis?
7: J'habite ben pas loin de l'autre. Hein. Je suis à Cambrai, moi.
1: Putain, Elvis de Cambrai. Elvis de Cambrai.
5: C'est le fils de David Guetta qui s'appelle Elvis.
3: Roméo Elvis.
1: Alors, je t'écoute, mon petit Elvis.
4: Non, Elvis.
1: C'est
4: Roméo Elvis.
1: C'est le frère d'Angèle.
5: Oui.
1: Si c'est pour dire que de la merde, excuse-moi. Non, pardon Elvis, il n'y a pas une intervention où tu mets dans le centre de la cible. Il me met tout à côté, il y a deux secondes, c'est Saint-Quentin, il y a une ville haute, mais pas du tout. Roméo Elvis, pas du tout, mais il n'en met pas une dans la cible. Hein. C'est vraiment.
6: Il a entendu Elvis, il a chanté du Johnny, c'est rien qui va. Quoi.
1: Non, mais c'est incroyable, et tu sais que c'est le jour où tu diras un truc nickel, sans erreur, on fera waouh.
3: Ça fait bizarre. Hein.
1: C'est fou. Hein. Bon, oui, pardon Elvis, reprenons le dans notre conversation. On balance sur qui?
4: Comment va ta sœur?
7: Je balance sur ma fille.
1: Ah, comment Agathe. Elle s'appelle? Agathe.
7: Elle s'appelle Agathe, elle va bientôt avoir 12 ans.
1: Ouais.
7: Et sa spécialité, Agathe, c'est de remettre le pot de Nutella quand il est vide dans le placard. Mais tu sais, ce pot de Nutella où il y a encore un peu les traces de chocolat dedans, tu crois qu'il y en a encore, tu le vois pas, c'est seulement quand tu l'ouvres que tu le dévisses, que tu as
3: fait griller
7: ta tartine. Et qu'il est vide. Et que toi, t'as une tartine grillée à côté, tu peux plus rien mettre dessus. J'en peux plus.
1: Même analyse que toi. Est-ce que c'est pas parce qu'il en reste encore quand même un petit peu à racler?
6: Si, je pense.
7: Ah non, mais là, je vais t'envoyer une photo. C'est pas possible. Tu peux plus rien racler. Mais je pense que ma femme est complice. Je pense qu'elle fait la même chose. Et qu'elles se sont liées contre moi avec cette histoire de.
1: C'est-à-dire que tu le vois, a-t-elle changé de taille de vêtements pendant ces dernières années?
7: Ah, mais oui, elles grandissent. Hein. C'est qui? Ma femme ou ma fille?
1: Ta femme.
7: Mais je ne se prononce pas.
1: Oui, donc c'est.
7: Non, mais c'est normal. On aime tous le Nutella. Le truc, c'est que tu t'attends à vraiment à te beurrer la terre, à tartiner d'une bonne épaisseur, 1 cm de chocolat, et c'est vide.
1: Je te comprends. Quand tu t'es fait un délire à te dire que tu veux manger un truc, que tu l'as repéré en ouvrant le placard ou le frigo, et qu'au moment où tu y vas, tu te rends compte qu'il est vide, c'est comme les boîtes de glace. Tu sais que tu as repéré la boîte de glace. Tes enfants, ils ont vidé les glaces dedans, mais ils ont laissé la boîte. Et au moment où tu veux t'en faire une, tu te rends compte que
5: c'est
1: la boîte
5: déceptif.
1: Est vide.
5: C'est du vécu.
4: Moi, ça m'arrive, mais c'est moi, en fait, qui remet le pot. Et du coup, je me fais piéger moi.
1: Mais moi, je touche pas à tout ça. J'achète, je touche plus. Mais les notes Chiolata, les machins, tout ça, j'achète, je mets dans le placard, mais je touche pas. J'essaie de passer à côté.
0: C'est bien.
1: Parce que tu commences.
7: Tu essaies.
1: Non, je n'y vais pas. Parce que je sais, je me connais. C'est comme les frites. Je sais que si je prends une frite, je peux pas prendre une frite. Je prends le
5: tu
1: plateau.
5: Tu dis ça parce que Nat écoute ou c'est la vérité?
1: Non, je sais. La dernière fois, elle m'a vu, elle a mangé des frites. Elle sait que j'en en prends. Elle m'a dit, tu peux en prendre une. J'ai dit, non, si j'en prends, je vais taper dedans.
3: C'est les chocobons.
1: Oh.
7: Les Pringles aussi, c'est pareil.
3: Qu'on me présente une personne qui ne mange qu'un
5: les Pringles.
1: Et qu'on me présente son frère qui ne mange qu'un M&M's.
3: Bah pareil, ouais.
1: C'est ouais, le mec qui en prend qu'un dans le pot, il fait « Non merci,
3: c'est bon,
1: et qui choisit ?»
6: Et qu'on me présente le mec qui ne mange qu'un... Ah non, je suis tout seul.
1: Salut, je t'embrasse Elvis, à bientôt.
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1: Merci d'être là, il est 9h23, bonne journée. Ça y est, le petit déj c'est terminé. Vous avez brossé vos dents? Très bien. Bon bah en route pour le boulot. Et on fera un point sur l'actu, ce sera 9h30. Bienvenue sur Europe 2.

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1: Chez nous, les municipales, pour beaucoup de villes, ça y est, c'est plié.
2: Ouais.
1: Pour beaucoup de communes, hein, c'est déjà plié. Hein.
3: Bah, quand t'as avec deux personnes, deux listes, oui, forcément.
1: En fait, c'est les grandes villes.
3: Ouais,
1: c'est les grandes villes qui posent un petit peu plus problème. Là, j'ai vu, là, c'est compliqué. Là, c'est les alliances.
3: Je crois que Mulhouse, c'est la même chose. Je crois qu'ils sont encore 6 en piste. Ils ont tous fait entre 13 et 15%. Donc, c'est la même chose.
1: Oui, et puis là, les gens, c'est là où vous vous rendez compte que les politiques disent « Bah, écoute, merci ». Pour ton vote, maintenant, on va faire ce qu'on veut.
3: On se débrouille entre nous.
1: T'inquiète, on va faire notre ménage.
3: Notre tambouille.
1: On va faire notre tambouille interne. T'inquiète. Bah oui, mais moi, j'ai voté pour ce candidat-là. T'inquiète. Regarde là-bas, au côté.
3: M'en occupe.
1: Voilà. Oh, le beau parc qu'on va faire là-bas. Regarde comme il est beau. Voilà, pendant ce temps-là, on va faire une tambouille interne et puis on va s'assurer 2-3 postes.
3: C'est ça. Bah, il y en a un qui se fout de nous, là, j'imagine. Là, c'est le bourgmestre belge, là. Je crois qu'il voulait. Ouais. Bah justement, il était là.
4: On est connecté ou pas?
3: Oui.
4: Allez, Français, m'entendez?
5: Moins fort.
4: Comment ça se passe, vos municipales? Ça va en couille, non?
3: Non, franchement, ça va.
4: Arrête un peu sans vent. Tu crois que je ne suis pas relié à Internet? Tu crois que je n'ai pas? Tu crois que je ne l'ai pas entre les morts, là, 130 ans, là, qui votent à Marseille?
6: Ah oui, c'est vrai.
4: Et peut-être petite abstention record, là, je ne sais plus combien de 140%, là. C'est ce que j'appelle ça un joyeux footwear. C'est un foutoir.
1: Non, c'est des détails, ça.
4: C'est pas des détails. Et vos candidats, là, qui s'insultaient, là, il y a même pas un mois. J'ai jamais, on travaillera ensemble.
3: Ouais. Oui.
4: Jamais, vous n'êtes qu'un parti de je ne sais quoi qui se balançait des noms d'oiseaux morts, là.
3: Ouais.
4: Et maintenant, vas-y, qui se rabiboche. Parce que, par hasard, c'est l'amour fou. Tiens, là, mon petit socialiste, même le mon petit aléfice, là, je te fais des bisous. Tout ça pourquoi? Pour prendre le pourvoir, mais qu'ils arrêtent de vous raconter des carbistouilles. Ils pensent qu'à leur gueule, ça, hein.
3: Non, c'est pas ça. Ils font des alliances.
4: Des alliances,
6: oui.
4: Des alliances, tout ça pour divorcer une semaine plus tard, hein, ouais. Quelque chose qui va pas. Hein.
3: Ouais, bon, vu comme ça, c'est pas faux. Mais chez vous, comment ça se passe du coup? Vous êtes maire aussi, je crois.
4: Alors d'abord, je ne suis pas en maire, je tiendrai à préciser.
1: On dit merci beaucoup.
6: Oui.
4: On dit bourgmestre.
3: Ouais,
4: c'est quand même beaucoup plus classe. voilà. Hein, moi, ça fait 40 ans que je règne sur Manceville d'une main de maître. Les électeurs m'adorent. Je suis un peu le papa de tous mes administrés.
3: Ah bon?
4: Bien sûr. Sur, on sort se figurer, bien sûr. Même si j'ai des doutes sur un ou deux, je ne cache pas qu'ils me ressemblent beaucoup. Mais bon.
3: Et du coup, vous passez à chaque fois.
4: Mais oh la main, tu.
3: Ah bon,
4: oh la main. Bah, c'est-à-dire, je suis le seul candidat.
3: C'est plus facile, je suis
4: un petit peu le King Kim Jong Van der Hout du grand pays. Hein. vous voyez le jeune mot vert. C'est comme ça.
3: Mais au fait, il y a combien d'habitants dans votre ville là?
5: 8.
4: Ma famille et en famille du frangin à ma femme. D'ailleurs, je dirais un truc. Il y a eu un vote blanc. Je ne suis pas content du tout.
3: Hein.
4: Je suis sûr que c'est mon abruti de beau-frère. Quand même être con, hein. Je suis tout seul. Il vote blanc, lui.
3: C'est juste pour vous emmerder, je suis
4: là. Sauf parce qu'il ne sait pas lire ce crétin, alors. Hein.
5: Il ne vous aime pas.
4: Il y aura un pont de l'autre pour faire le bonheur et dans le pré en Belgique. Il y a du monde. Hein, c'est tellement con qu'il aurait mangé des roues de tracteur. Alors je le dis pas de Waterzoy pour lui dimanche midi, je le garde. Je vais lui augmenter ses impôts locaux, que pour sa gueule, il va comprendre ce que c'est. Hein. Je vous en dis pas.
5: Violent.
1: Merci d'être là sur Europe 2 Pop Radio. Il est 9h30. On va retrouver Patrick Sébastien qui s'invite chez Coé sur Europe 2. Ce sera juste après l'actu avec Jérémy Desideratti. Salut Jérémy.
7: Salut Quentin. Bonjour à tous. Un peu moins de soleil, un peu plus de nuages et d'orages et toujours ce mercure élevé. Voilà ce que nous offre le ciel aujourd'hui. Le détail arrive juste après les infos. La lutte acharnée contre les flammes se poursuit en Gironde. Le méga-feu qui a ravagé 42 000 hectares reste stabilisé ce matin mais n'est toujours pas fixé. Les pompiers continuent d'arroser les zones sensibles. L'espoir d'un retour progressif à la normale se dessine pour les 160 000 personnes évacuées si l'accalmie se confirme. Sur le terrain, la mobilisation reste exceptionnelle avec 3300 soldats du feu mobilisés. Le Var, de son côté, sort doucement la tête des fumées. L'incendie qui s'était déclaré hier près de Brignoles est désormais maîtrisé. Au total, une centaine d'hectares de végétation ont brûlé et 700 personnes évacuées. Parmi les habitants touchés, des voisins un peu particuliers, Georges et Amal Clounet, qui possèdent une résidence dans le département, ont eux aussi dû quitter les lieux. Le couple a assuré son attachement à la région et promet de participer à sa reconstruction. Une situation suivie de près par Emmanuel Macron, arrivé hier dans le département. Le chef de l'État a rejoint en toute discrétion le fort de Brégançon à Bormes-les-Mimosas pour son dernier été dans la résidence présidentielle avant la fin de son mandat. Un séjour privé officiellement, même si le président pourrait se rendre dans les prochains jours auprès des sinistrés et des pompiers mobilisés. Et alors que le pays et une partie de l'Europe subissent de plein fouet les canicules et les incendies, ce 30 juillet marque une date symbolique, celle du jour du dépassement. Traduction, l'humanité a consommé toutes les ressources que la planète peut générer. générée en un an, ce qui signifie que nous vivons à crédit écologique. À cette occasion, l'ONG WWF France publie une étude aujourd'hui sur notre consommation d'eau invisible, c'est-à-dire celle que nous n'utilisons pas pour boire, cuisiner ou nous laver. Et puis le retour sur les bords des pelouses se précise. À quelques jours de son lancement, Apple TV dévoile de nouvelles images de la saison 4 de Ted Lasso. C'était hier. Le coach au sourire inoxydable reprend du service, cette fois à la tête d'une équipe féminine de deuxième division. Côté ciné, nous allons bientôt nous replonger dans le monde de Jumanji. Sony a dévoilé la première bande-annonce du troisième volet, toujours avec Dwayne Johnson. Un film attendu dans les salles pour Noël. Ce sera le 23 décembre.
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7: Des nuages viennent jouer les troubles fêtes. Aujourd'hui, le temps est agité ce matin de la région bordelaise jusqu'aux frontières du nord-est avec des coups de tonnerre et quelques averses par endroit. Des conditions orageuses qui vont se décaler dans l'est au fil des heures, de quoi faire baisser un peu les températures, même si le mercure reste très élevé. Comptez 33 degrés sur la Côte d'Azur, 34 en Occitanie et 39 la maximale en Alsace. Passez une très bonne matinée et bon réveil sur Europe 2.

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1: Aujourd'hui n'est pas n'importe quelle journée, puisqu'aujourd'hui, c'est la Saint-Patrick. Ouais. Et qui dit Saint-Patrick dit la fête de tous les Patrick, évidemment, en France.
2: Et surtout le patron des Patrick en France, Patrick Sébastien.
1: C'est fini, c'est terminé, je vais dire un truc. Depuis qu'ils m'ont mis les emmerdes de la France Télévisions, depuis qu'ils m'ont mis dans le fauteuil rouge, là, qu'ils m'ont mis où tu me vois descendre dans le public en disant tu veux voir mon bonhomme en mousse, putain, ça me met que des emmerdes. Je veux dire, non, c'est la Saint-Patrick. Merci les gars d'y avoir pensé.
2: Ah oui, quand même.
1: Sympatoche. Et la Saint-Patoche. C'est sympatoche.
3: Ok.
1: Putain, mais j'ai plus la forme, j'ai plus la niaque.
4: Ah, mais ça se voit là. C'est fou ça.
1: Oh là là, puis attends, faut que je me remette de bonne humeur. Allez, Pietro, vas-y. Oui. Vas-y, fais voir ta braguette.
5: Allez.
1: Ah, mais il est en forme lui. Pietro.
2: Doucement, Patrick, quand même. Bon, vous allez fêter ça là.
1: Évidemment que je vais fêter ça, encore en train. Je vais inviter tous les Patrick. Ouais. Patrick Bruel, il y aura Patrick Fiori, il y aura Patrick Bosseau, Patrick l'étoile de mer de Bob l'éponge. Ah, on va faire une bourbeuche de fou direction le Cap d'Ac pour savoir si certains vont encore me toucher le bonhomme en mousse. J'ai dit que j'en parlerai plus. Putain, mais quel éclat j'avais. C'est que de l'amour, évidemment, que de l'amour.
2: Faites attention, Patrick, quand même. Et vous allez chanter, je pense.
1: Ouais, évidemment, bien sûr que je vais chanter. Parce que une fête sans chanson, c'est un peu comme une partie fine bretonne sans beurre demi-sel. T'as l'image?
4: Avec les cristaux?
1: T'inquiète, je vais te lubrifier la bonne humeur.
4: Ah non,
1: pour la peine, je te chante une petite chanson. Allez. Si à un moment donné ça va trop loin, tu me le dis, d'accord? Allez, musique!
5: Il est revenu.
2: Allez, Patrick!
1: Allez, je vais descendre dans le public.
4: Non,
2: mettez une ceinture.
4: Une serviette, un truc, quoi.
2: Allez, Patrick!
1: En fait, tous, la Saint-Patoche.
4: Allez.
1: On est tous là pour faire une grosse bamboche. Et même si ta femme est moche, elle peut jongler avec mes grosses.
4: Non, Patrick, on avait dit non.
1: Aujourd'hui, c'est la Saint-Patrick.

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1: Voici les champions du monde de l'actu. Le premier est un Australien qui est sorti, alors justement l'abus d'alcool est dangereux pour la santé, il est sorti complètement raide mort d'un pub, mais alors complètement mort, et s'est battu avec un kangourou. Alors, j'ai vu la vidéo. La vidéo a tourné sur les réseaux. Il y a eu match nul. Je pense que le kangourou devait être aussi bourré.
2: Il avait l'air
1: Le kangourou n'avait pas l'air bien. Le gars n'avait pas l'air bien. Match nul. Alors, il paraît que ce week-end, notre Corentin, que vous venez d'entendre en retour de son festival, a voulu faire la même chose. Mais lui, s'est battu avec un renou kangourou et il a perdu.
3: Ah, bah, mettre un coup de boule, toi.
1: Lui, il te fait le coup du pot. Alors, le deuxième champion est une cliente mécontente de la compagnie aérienne Ryanair en Autriche. Je ne sais même pas s'il y a des gens contents de la compagnie Ryanair.
2: Non, c'est vrai, ça râle souvent.
1: C'est vrai. Hein. Alors écoutez bien, elle n'arrivait pas à se faire rembourser un billet pour un retard de plus de 5 heures. Elle a saisi la justice et un huissier s'est fait passer pour un client. Il est monté dans l'avion et juste avant le décollage, alors que tout le monde était à bord, il a posé l'autocollant officiel saisi dans la cabine et a interdit à Ryanair de vendre ou de disposer de l'avion tant que la dette n'était pas réglée. Il a sommé au pilote de lui verser 900 euros. On parle de 900 euros. Le pilote a refusé, l'huissier a tenté de bloquer l'avion, mais bon, il y avait quand même beaucoup de gens dans l'avion. Il s'est dit, bon, à un moment, je suis assermenté, mais il y a des limites. Il a lâché l'affaire, il est sorti, mais il a promis de recommencer. Le gars ne rigole pas.
2: Ah, il est chaud, le gars.
1: Je pense que le type, il est capable d'aller voir le porte-avions Charles de Gaulle. Il est où maintenant, le porte-avions?
2: Là, il est à la Grèce, au niveau de la Grèce, en Chypre.
1: Il voit un bibelot non déclaré dans la cabine du capitaine. Retour à Saint-Nazaire, les gars, vous allez me régler ça. Et la championne du jour, la station essence Carrefour de Broye, à côté de Paris. Jeudi matin, l'employé chargé d'afficher le tarif sur les pompes s'est trompé. Il a mis le prix du litre de sans-plomb à 1 centime. Alors, la nouvelle a vite tourné, les clients ont pris d'assaut les pompes, le mec s'est dit, quel succès. Certains sont même venus remplir des jerrycans. Le pire, c'est que l'erreur n'a pas pu être corrigée avant le soir même. Et l'enseigne, alors ce qui est bien, a décidé de ne pas réclamer la somme due aux clients. En même temps, je crois que t'as pas le droit.
2: Je crois qu'ils auraient eu le droit de réclamer la somme.
1: Non, parce que c'est le prix affiché.
2: Non, justement, apparemment.
4: À partir d'un certain taux ou niveau, je crois qu'ils
2: ont
4: différence.
2: Ils savent que c'est une erreur. Ils ont le droit de réclamer, mais ils ne l'ont pas fait.
1: Bon, bonne nouvelle. Tal, qui était en manque d'inspiration, n'avait plus de nouvelles depuis quelques temps. On a fait une chanson.
5: Hey, j'ai trouvé l'essence de l'île de France la moins chère. C'est la station de chez Carrefour-Fabreuil.
2: Merci pour le plan.
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1: Évidemment. 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
3: Salut l'équipe. J'ai besoin de conseils. Est-ce que vous auriez des techniques pour rester concentré? Je vous donne un exemple. Si je dois appeler quelqu'un et qu'entre deux, je parle à une amie, eh ben j'ai oublié ce que je devais faire. Et c'est comme ça à chaque fois.
4: Alors moi, c'est l'histoire de ma vie. Moi.
5: Qu'est-ce qu'elle a dit?
4: Non mais c'est vraiment l'histoire de ma vie. C'est-à-dire que moi, j'ai du mal à rester concentré. Une réunion qui dure plus de 3 minutes.
6: Ah bah toi, oui, voilà, sur les réunions, oui, t'es pas
4: non,
6: là.
4: Non,
6: hein.
4: Je décroche. Si ça ne va pas assez vite, j'ai compris à peu près l'idée, ça me fatigue.
7: Et en plus, toi, t'es sur ton téléphone, et puis d'un coup, on est en train de tous de parler, oui. Et tout, puis d'un coup, on entend ouh, ouh, aïe, aïe, aïe. T'es en train de regarder
8: le son à fond.
7: Avec le son à fond.
6: Tout le monde lève la tête, ouais. Et se regarde, mais qu'est-ce qu'il fait?
4: Je me suis rendu compte que je m'ennuyais assez vite, et je décroche assez vite.
5: Mais c'est vrai, hein. On a un ami en commun, là, Tony, avec qui on bossait l'après-midi. Lui, des fois, il te commence une phrase, et au milieu de la phrase, il ne se souvient plus du début.
8: Non, mais il part sur
5: un autre truc.
4: Vous savez, avec une équipe comme la nôtre, je me demande comment on arrive à faire une audience.
8: C'est vrai.
4: Parce que quand même, on a deux, trois soucis. Quel est le conseil de Patrice? Salut, mon Patrice.
9: Salut.
4: Qu'est-ce qu'elle pourrait faire? Parce qu'elle est toujours distraite. Qu'est-ce qu'elle pourrait faire? Le petit conseil pour les gens distraits.
9: Ah bah une alarme sur le téléphone ou comme moi mettre des post-it un peu partout ou directement faire la chose quoi au lieu de zapper, le faire directement.
4: Ah ça t'as raison parce que moi ça m'arrive souvent mais ça c'est un truc de vieux. Tu dis allez je vais t'arrives dans la pièce t'as vu autre chose et tu fais qu'est-ce que je suis venu faire. Moi ma chérie elle me l'a fait la semaine dernière, elle est rentrée dans la cuisine, elle me dit qu'est-ce que je suis venu faire, je sais pas si t'as pas la réponse,
5: c'est fou ça,
4: mais ça nous et plus et alors ce qui me fait peur c'est plus on vieillit, plus le qu'est-ce que je suis venu faire.
7: Mais quand on t'a demandé en mariage, tu m'as dit aussi. Tu es à Venise et tout, tu dis mais qu'est-ce que je suis venu faire.
5: Veux-tu quoi déjà? Non, qu'est-ce que je fais avec cette bague?
8: Ouais, d'un coup.
4: Patrice, tu fais quoi dans la vie?
9: Moi, je suis chauffeur routier, tu vois, à l'intérieur de ma cabine, elle est envahie de post-it avec tout ce que je dois faire.
4: Ah, c'est vrai. Ah oui, la méthode.
5: Faut éviter de les mettre devant.
9: C'est moi, Patoche. Patoche 57.
4: Salut, mon Patoche 57. Voilà.
8: Post-it roulé à droite.
4: Je t'embrasse fort et je te fais un gros bisou et je te souhaite une belle journée, mon Patoche. C'est la Saint-Patrick, alors c'est.
9: Vous aussi. Amusez-vous bien.
4: Patoche pour Patrick.
9: Je fais pas un claque sur la pièce parce que là, j'ai pas mon véhicule, donc. C'est la merde.
4: Je suis un peu déçu. Oui, mais alors excuse-moi, un chauffeur routier à pied n'est plus un chauffeur routier.
5: Ouais,
4: c'est comme un biker quand il a pas sa Harley Davidson. Excuse-moi, c'est plus un biker.
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1: Je vais vous donner des noms de villes. Vous essayez de me trouver quel jeu de mots pourri les candidats ont pu faire comme slogan avec.
2: Oh là.
1: D'accord.
3: Allez.
1: Pousser dans les Vosges.
2: Faut pas pousser mémé dans les orties.
3: Non, ah, pousser fait du bien.
1: Ils ont
2: pousser fait du bien.
1: Non, ils ont mis pousser vers l'avenir.
2: Ah bah oui, tu n'étais pas loin. Pousser madame.
1: Presser dans la Manche.
3: Pressé en salle de sport.
1: Non,
2: on n'est pas pressé.
1: Non, ils ont envie pressé d'avancer. Le persil en Isère.
3: Le persil, c'est pas bon.
2: J'ai du persil dans le nez. Non. persil.
1: Phrase de remerciement.
2: Merci beaucoup.
1: Persil beaucoup. Oui, pressé d'avancer. Le persil en Isère.
3: Le persil, c'est pas bon.
2: J'ai du persil dans le nez. Non. persil.
1: Phrase de remerciement.
2: Merci beaucoup.
1: Ils ont fait ça. Cor, la ville de Cor, en Isère.

0: blague.
1: Ah oui, ça vaut le coup d'essayer.
0: Elle existe celle-là. Ça vaut le coup d'essayer.
1: Ça vaut le coup d'essayer.
0: Ah. C'est drôle. Paré, on est toujours dans les Vosges. Beaucoup d'imagination dans les Vosges.
1: Ouais.
0: Paré dans les Vosges.
1: Paré pour gagner.
0: Non. Ah, ça aurait pu marcher.
2: Oui, paré pour gagner.
3: Paré,
0: on.
3: Ah non.
0: Non. On est paré.
1: On est paré.
0: On est paré. Jouer dans la Vienne.
1: Jouer. À vous de jouer.
0: À nous de jouer.
1: À nous de jouer.
0: Ils ont mis le slogan à nous de jouer. Passe avant dans le Doubs.
4: Passe avant tout.
1: Passe avant tout.
0: Passe avant tout, absolument. Sarré dans la Haute-Marne.
1: Sarré, on a du cul à Sarré.
0: Non. Ça suinte. Ça suinte à Sarré.
4: Sa République.
2: Oh là là.
0: Sarré dépasse.
1: Sarré.
0: Non, Sarré. Allez, c'est normal. Attendez, rigolez pas. Sarré, ça respire.
1: Oh wow. C'est pas loin.
0: Ça, c'est une liste. Les mecs, ils se sont dit, on a une vanne. Ouais. On n'a pas de programme, mais on a une vanne.
4: Il est plombier, le gars.
0: Allons-y, la caille, c'est le nom de la ville.
1: Allons-y,
0: absolument. Mort, M-O-2-R-E, dans le Doubs.
4: Mort.
1: Non.
0: Bien vivre à mort.
2: Ça fait bizarre.
0: Ça s'appelle mort. Et enfin, Anse, H-A-N-S, dans la Marne.
1: On s'en bat les couilles.
0: Non. Mais non, pas sur une affiche.
2: Allez,
4: il y a plus de jeu dans la Anse.
0: Mais non.
1: Tous ensemble.
0: Tous ensemble. Pas mal.
2: Pas mal.
0: Allez, bonjour.
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0: voilà, c'est exactement ce dont on avait besoin pour démarrer cette journée. Nouvelle journée qui commence avec Europe 2 Pop Radio. Enrique Iglesias et Nadja, Tired of Being Sorry. Classic Pop Europe 2. C'est jeudi, le 30 juillet. J'ouvre les portes de la Villa des Animateurs, Coé sur Europe 2, tout l'été, 7h-11h. C'est dans un instant, on fera aussi un point sur l'actu. Restez là.
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0: Bonne matinée sur Europe 2, 10h. Vous venez de vous réveiller, ça sent les vacances. Vous faites bien, reposez-vous. La Villa des Animateurs dans un instant et vous allez voir, il y a de l'ambiance encore ce matin. 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
0: L'actu Europe 2 avec Jérémy Desiderati. Salut Jérémy.
8: Salut Quentin, bonjour à tous. Après le bleu azur d'hier, c'est un ciel un peu plus nuancé et plus instable qui nous attend aujourd'hui. Les températures restent très élevées dans l'Est et je vous raconte ça dans moins de 2 minutes. Direction la Gironde d'abord qui retrouve peu à peu son souffle. Si le méga-feu n'est toujours pas fixé ce matin, il reste stabilisé et la situation continue de s'améliorer. Cet accalmie permet déjà un retour progressif à la normale. Un quart des salariés empêchés de travailler ces derniers jours peuvent reprendre leur activité aujourd'hui selon le ministre de l'économie Roland Lescure. 84 000 habitants sont autorisés aussi à rentrer chez eux et l'A63 va rouvrir au public dans les deux sens à partir de 14h. À l'étranger, la nuit au Moyen-Orient a de nouveau été rythmée par les sirènes. Les États-Unis affirment avoir mené une lourde série de frappes contre l'Iran visant des dizaines de cibles militaires. Les médias iraniens font état d'au moins 3 morts dans ces bombardements. Dans le même temps, le Pakistan annonce ce matin que des négociations sont en cours entre Washington et Téhéran sur la désescalade et le détroit d'Hormuz. Tension aussi à venir peut-être dans les bouchons prochainement. Place au grand chassé-croisé de l'année ce week-end et les difficultés commencent dès demain. Bison futé a classé rouge tout le pays dans le sens des départs. C'est même noir en direction de la Nouvelle-Aquitaine. Journée encore plus galère samedi où tout le pays est classé noir. Le quart sud-est et les axes en direction de l'océan seront aussi très chargés pour la journée de dimanche. Et si vos vacances justement étaient aussi l'occasion de réviser vos finances, pour changer des idées reçues, un cahier de vacances pas comme les autres revient cet été. Ça s'appelle Flouze. Au programme, 7 thèmes pour mieux gérer son argent, de la retraite à l'immobilier en passant par les placements. Le cahier avait séduit 15 000 personnes l'an dernier. Son application a déjà été téléchargée plus de 20 000 fois. Et pour ceux qui n'ont pas la chance de profiter de la mer ou de la montagne, il reste toujours le cinéma pour se mettre un peu au frais. Et visiblement, vous êtes nombreux à avoir choisi cette option. Le nouveau film Spider-Man a réalisé un démarrage canon dès sa sortie hier. Plus de 12 000 spectateurs ont pris place dans les fauteuils rouges parisiens en début d'après-midi. En attendant les chiffres nationaux, c'est un lancement record depuis la pandémie. Un lancement qui place déjà l'homme-araignée parmi les plus gros démarrages du box-office français de l'histoire. Et puis le ciel retrouve un peu d'animation aujourd'hui. On la doit à des cellules orageuses qui traversent le pays d'ouest en est, entre la Gironde et la Lorraine. Le soleil brille sans problème partout ailleurs, avec des températures toujours très élevées cet après-midi. Il fera plus de 30 degrés quasiment partout, jusqu'à 35 à Toulouse, 38 à Lyon, 39 la maximale du côté de Strasbourg en Alsace. 21 départements de l'Est sont d'ailleurs en vigilance orange canicule. Passez un très bon début de journée sur Europe 2.

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1: La Villa des animateurs va parler de Cauchemar en cuisine. Ce qu'il y a de bien avec Cauchemar en cuisine, c'est que tu mets un vieil épisode ou un nouvel épisode. Ça ne change pas puisque c'est toujours les mêmes épisodes.
2: C'est le même scénario
3: à chaque déco,
2: fois.
3: Les mêmes déco, les mêmes cuisines.
1: Là, ça y est, je pense que M6, ils sont allés un petit peu au bout. Est-ce que les personnalités de la Villa aiment ce programme? On a qui
4: On va le demander tout de suite pour commencer. On a...
5: Vous m'avez appelé...
4: Oui, Monsieur Hollande.
5: Oui, parce que j'ai entendu cuisine, donc je me suis permis de venir, madame Stouff.
2: Tu
5: sais, c'est comme un gitan qui entend cuivre et hop, il arrive tout de suite. Blague rapide. C'est pareil avec le mot cuisine.
4: On va faire avec, d'accord. Bon, bien, en fait, nous avons dit le mot cuisine.
5: Il dit cuisine,
4: parce que je suis là. On parle de cauchemar en cuisine.
5: Vous avez redit cuisine.
4: Du coup, vous regardez.
5: Oui, j'aime beaucoup. Ça me rappelle ma cuisine, vous voyez, quand je fais à manger. Oui, j'en fous partout. Oui. Quand je fais un burger, par exemple, Madame Stouff, je lance le steak dans la poêle, plein de beurre.
4: Du beurre.
5: Et oui, quand je fais un bourguignon, je plonge la tête dans la cocotte.
4: Ça fait beaucoup quand même.
5: Oui, quand je fais une raclette, je prends le fromage fondu, je fais des guirlandes dans la cuisine, comme des grands ficellos. Il y en a partout.
4: En effet, vous aimez la cuisine. Quoi.
5: Oui, mais je vous laisse parce que voyez, cette conversation me donne faim, madame de Malherbe. Désolé, les amis.
4: Je m'étouffe, mais c'est pas grave. Si, voilà.
2: Au revoir, bon appétit.
4: Jeff Tuche, bonjour.
6: Et voilà, il mange. Bientôt, c'est plus lui qui va s'asseoir sur le scooter, c'est le scooter qui va s'asseoir dans ses fesses. Gros popotin.
4: Doucement, Jeff, pas de
6: soucis. Ça se voit quand même. Même lui, il sait. Gros popotin ou non.
4: Dites-nous plutôt comment est votre cuisine, Jeff Tuche, j'aimerais savoir.
6: Ah non. La cuisine, c'est nous, les frites. Je rigole. Ma cuisine, elle est propre, mais elle sent la frite. Car chez les Tuches, les frites, c'est pas une patate coupée, trempée dans l'huile. Non, c'est un écusson. Main sur le cœur, on y va. Allons, enfants, manger des frites. Le samouraï est arrivé. J'ai frisson.
1: Moi aussi, franchement, j'ai écouté, j'avais des frissons.
6: Ah oui, mon coin, si t'as la frite, t'as la patate. Si t'as la patate, c'est que t'es au top. Si t'es au top, t'es dans le top 50, tu chantes Daddy Cool. Si t'es Daddy Cool, tu coules. Si tu coules, t'es comme le camembert qui a chaud, il transpire. Voilà, je transpire, j'ai chaud. Et le camembert, c'est du fromage. Ben voilà. C'est qui le pays du fromage?
1: C'est la France.
4: Merci, Jeff Tuche. Bonne frite, on va finir avec Jean-Marie Bigard.
5: Ça va, mais costaud, tu vois, on parle. Ça va, ma Stouff?
4: Ça va très bien, Jean-Marie.
5: On parle de cuisine.
4: C'est ça,
5: tu vois,
4: en effet.
5: Ça a changé.
4: Pourquoi?
5: Avant, c'était que les femmes qui parlaient de cuisine. Tu vois, maintenant, c'est un débat dans le couple.
4: Évidemment.
5: Moi, j'aimerais expliquer tout ça à ma femme. Mais le canapé, il est trop loin de la cuisine, tu vois. Alors je suis sympa, tu vois, je lui ai pris un cookie.
4: Jean-Marie, on tient pas ce discours en 2026, c'est fini tout ça.
5: Tu vois, c'est chiant, tu vois. Je vais devoir faire une blague courte. Voilà.
4: Polo, hein.
5: Non, c'est Jean-Marie,
4: oui,
5: moi,
4: pardon,
5: tu vois.
4: Jean-Marie.
5: Polo, c'est le gars du bar. C'est un jeune couple, tu vois.
1: D'accord.
5: On est le soir, ils sont chez eux, tu vois, pas de cul du tout.
3: D'accord.
5: L'homme, il regarde d'un film, il est tranquille. Dans le salon, tu vois, sa femme, elle est plus loin dans la maison. Du coup, il hurle. Il dit « Non ! N'entre pas dans l'église ! Non ! Tu fais une connerie ! Non ! » Sa femme, elle est inquiète, tu vois, elle revient, elle dit « Mon amour ! Mais tu regardes quoi comme film ?» Il dit « Bah, le film de moi au mariage !»
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Bon réveil, 10h11 sur Europe 2. Bon, vous avez hâte d'être en vacances, j'imagine. Bon, là, aujourd'hui, vous allez voir vos collègues, histoire de dire au revoir. Voilà, Marc Ambor, Belong Together, c'est comme ça que la journée démarre.

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1: Nouveau micro-trottoir, on est en 84, Gérard Pabiou, il était extraordinaire. Il posait des questions aux gens, il commentait jamais les réponses. Voici la première question.
2: Dans un crime, qu'appelle-t-on le mobile ?
1: Dans un crime, qu'appelle-t-on le mobile, vous le savez ?
3: La motivation, oui.
1: Bah, non. Non, le mobile. Ah si, si, si, c'est ça, c'est
4: la mobile raison. Ouais,
1: la raison, voilà, c'est plutôt la raison. Eh ben, écoutez, pas pour cette dame.
2: Dans un crime, qu'appelle-t-on le mobile ?
5: Celui qui peut bouger.
1: Celui qui peut bouger,
3: évidemment.
1: Il est mobile.
3: Ah, oui.
1: Deuxième question.
2: Est-ce que c'est le recel ?
1: Le recel.
6: Ah.
1: C'est quand t'as volé un objet.
3: Oui. Non, ou si tu mets sur la.
1: C'est quand t'as volé un objet et que tu le revends.
6: Exactement.
1: Bah, pas pour ce monsieur.
2: Est-ce que c'est le recel ?
7: Je sais pas quoi vous dire. Hein. Recel, bon, ben, il y en a qui se servent. Moi, ma belle-mère, on se servait que du gros sel. Ça, c'est chacun. Oui. Moi, je me prends du sulfène et comme je sale très peu pour moi, mon mari recèle après.
1: Il y a, ceux qui scellent et ceux qui recèlent.
6: Oui.
1: Voilà, bah, bien sûr. Attention, dernière question.
2: Alors, comment feriez-vous un casse ?
1: Bah.
3: Avec une cagoule.
6: Ouais, une cagoule.
1: Ah, une cagoule, un KO les mains, quoi. Ah non, il est sur l'alcool, lui.
2: Alors, comment feriez-vous un casse ?
8: Oh, ben, dans un. Presque. Moi, je l'ai dans un tiers cassis, qui est fort sucré, et deux tiers vin blanc.
1: Oui, un cassis, ah oui, c'est ça, un casse.
3: Bah, oui,
1: deux tiers de vin blanc. Allez, on y va.
9: Oh, alerte au gogol.
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0: Le Cardigans Classic Pop Europe 2, my favorite game. 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
0: Alex Warren se prépare sur Europe 2 Pop Radio.
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1: Voici une belle info.
2: C'est un beau roman, c'est une belle histoire.
3: Ça me fout en l'air.
1: Nous aussi, ça nous fout en l'air. Nous aussi. Une belle histoire qui va vous changer de cette actu terrible là, Moyen-Orient, avec les envoyés spéciaux.
4: Du carburant.
1: Ils sont là tous les jours, les gars qui attendent aux stations service. Mmh. Un policier italien a parcouru 500 km en 2 heures. Au volant d'une Lamborghini Huracan.
5: Ah ouais.
1: Vous allez me dire, oh ben il a le droit, il est policier.
3: Ah non.
1: Pour livrer un rein en urgence.
3: Ah.
1: Ça s'est fait entre Rome et Padoue. Ça nécessite 6 heures de route. À une vitesse de 235 km/h, il a récolté 6 amendes automatiques. Il a pris 1480. Les contraventions ont été officiellement annulées en raison de l'urgence vitale. L'organe était conservé dans un coffre réfrigéré spécifique. Il est arrivé à temps pour permettre une greffe à l'hôpital de Padoue.
6: Et en plus, il a dû se faire plaisir au passage.
4: Ouais, grave.
1: Honnêtement, je pense que t'as une pression parce que tu te dis à quelques minutes près, je peux tuer quelqu'un.
4: Tu peux
1: se tuer d'abord lui-même.
4: Oui.
1: Mais
6: à 230, je te confirme, il faut pas accrocher à rien. Hein.
1: Donc bravo monsieur. Alors attention, je vous le dis, ne demandez pas la même chose en France. Je vous vois venir les gens.
4: Ouais.
1: La police en France roule en Renault Kangoo. Ou je les ai croisés il y a 2 jours en Ford Mondeo. Alors croyez-moi, en Ford Mondeo, 500 km sur autoroute, c'est minimum 8 heures.
4: Ouais.
1: Pour le peu que la stas et la cafette de la station service, il y ait viande à volonté avec des frites.
4: Là,
1: c'est fini.
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préparatifs de votre mariage. On a plein dans la saison. Taylor Swift, elle vient de rembourser 160 000 $ à la ville de New York pour le dispositif de sécurité de son mariage. Rien, quoi.

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1: On a un auditeur qui nous a envoyé un message. Ça, qu'est-ce qu'il vend, cet auditeur?
2: Alors, cet auditeur, il veut vendre le maillot, un ancien maillot du PSG qui appartenait à Zlatan Ibrahimovic.
1: On a une nouvelle de Zlatan, non?
3: Il fait de la pub.
4: Il fait de la pub pub pour des cryptos. Il est mal doublé.
1: Ouais, bon, voilà, bon, il fait de la pub.
3: Très bien.
1: Pierre et Maris doivent vendre ou...
2: Bah, oui, ils sont là, ils doivent vendre le maillot.
1: Ça va pas être facile,
4: ils vont jamais y arriver.
1: Vous le savez.
2: Déjà, Zlatan, mon avis, ça va être. On se connecte. Bonjour Pierre.
5: Bonjour à tous. Bonjour à tous et bienvenue sur Europe numéro 2 et bonjour Maryse.
3: Bonjour Pierre.
5: Bonjour Maryse et bonjour chers téléacheteurs et chères téléacheteuses et bonjour Maryse.
3: Et bonjour Pierre.
5: Eh bien, chère Maryse, bonjour Maryse.
3: Et bonjour Pierre.
5: Bienvenue dans ce nouveau téléachat. Téléachat bien sûr spécial, l'auditeur de Coé sur Europe 2. Bonjour Maryse.
3: Bonjour Pierre.
5: Aujourd'hui, c'est un auditeur qui vient de nous bassiner avec son football. Un sport qui attire du monde. Bizarre. Alors que... Regardez, 22 couillons en short n'a jamais fait durcir le kiki de quelqu'un.
1: Pierre.
5: Si, bien sûr, même pas une mouche. Oui, bonjour Maryse.
3: Bonjour Pierre.
6: Si vous aviez dit bonjour à Maryse.
5: Eh bien, écoutez, bonjour Maryse.
3: Bonjour Pierre.
6: Alors, vous avez entendu.
5: Eh bien, c'est à vous Maryse. Donc, qu'est-ce qu'il y a,
3: Maryse ? Doucement, Pierre. Je vous rappelle que l'on doit vendre un maillot. Tenez, d'ailleurs, tiens, il est là.
5: Eh bien, merci et bonjour Maryse.
3: Et bonjour Pierre.
5: Chers auditeurs, chers téléacheteurs et chères téléacheteuses d'Europe numéro 2, voici donc un maillot. Du PSG. Un maillot du PSG.
2: Non, PSG.
5: Du PSG.
6: PSG.
5: Attends, on doit dire toutes les lettres, jamais y arriver dans le Dieu.
6: Il n'y a que trois lettres, Jean-Pierre.
5: Maillot du PSG avec au dos le numéro 10, et pas n'importe lequel.
6: Ah.
5: Le numéro 10 de Zlatanatati. Avec Zlatan Zlatan, le numéro 10 de Zlatan Tatatatatata, de Zazien Bit, Batia Zazi, Zazi Zizi Atati, c'est nom de Dieu!
3: Zlatan, Pierre, Zlatan!
5: Oui, Zlatan! Comme vous venez de le dire, chère Maryse, bonjour Maryse!
3: Bonjour Pierre!
5: Zlatan, de son nom de famille.
6: Voilà.
2: Ah!
5: Oui. Ibra Chouchouek, Ibra Chmara ma mamie, Ibra Zazizou, Ibra Zlatan, un bras dans mamie, Zlatan, Zlatan Ibra Chmoshit, Zlatan Ibra Chmara la bras, Zlatan Ibra Kadoubra la papa, papouille! Oh!
6: Ça n'a plus rien à voir!
3: Zlatan Ibrahimovic, Pierre! Ibrahimovic!
5: Maillot de platini
3: sur
5: la
3: Pierre!
6: C'est vrai aussi!
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Il y a quelque chose en particulier que vous aimeriez recommencer ? Ah, vos vacances ? Je comprends. Bienvenue sur Europe 2 Pop Radio, il est 10h39. On va parler fromage dans un instant. Vous prenez du fromage, vous, au petit-déj, c'est rare, mais en France, ça se fait. Les fromages qui parlent, vous allez voir, c'est... ça va vous marquer. C'est Coé sur Europe 2 jusqu'à 11h. Offenbach d'abord. 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
1: Si les fromages qui sont dans le frigo se mettaient à parler, que dirait par exemple le camembert, attention, à la sortie du frigo. Ah.
2: Salut tout le monde!
1: Ah oui, il est péchu. Ouais. Le même camembert, 2 heures plus tard, à température ambiante.
2: Salut!
1: Le petit pecorino, vous le voyez le pecorino?
3: Ah, c'est fort ça.
1: C'est le petit fromage italien qui est, il est un peu, il est un peu, il est sur la langue, il pique un petit peu, il est vénère lui.
2: Et où la bouche là? Vas-y, regarde, regarde, à l'attaque!
1: Que dirait, oh là le maroilles?
3: Oui, oui, oui.
1: Ah le maroilles, le bon fromage du Nord, il dirait quoi?
4: Qu'est-ce qu'il y a les minoutes? Oh dis donc, ça fout dans le coin là. Oh, oh
1: bah
4: c'est moi.
1: Bah oui. Le petit Babybel, il dirait quoi le Babybel?
5: Alors moi je voulais dire que...
6: T'es quoi? T'es pas du fromage.
1: C'est vrai, dans le frigo il y a une baston. Le cheddar, le fromage il est orange, le cheddar un peu jaune, oui, orange.
3: Ah, surtout dans les hamburgers.
1: Oh là là, il dirait quoi lui?
7: Il dégouline.
8: Ah, c'est quand il coule, quand il est fondant.
1: Ouais. Ouais, faut préciser. Hein. Le Roquefort dirait quoi, le Roquefort?
2: Oh putain, je suis tout pourri. Crime du moisi.
1: Non, je suis d'accord.
7: Quand
1: que...
7: on y pense,
1: je suis d'accord.
7: J'ai l'idée de manger un truc moisi.
1: Ah, je suis d'accord. Ouais, c'est ce qui me gêne un peu. Le Reblochon, si le Reblochon pouvait parler, il dirait quoi?
9: Allez, poussez-vous, c'est moi la star. Là. Allez, allez, ça dégage. Allez, hey, hey, quand je dis tarti, vous dites flette. Tarti.
10: Flette.
9: Tarti.
10: Flette.
9: Tarti.
10: Flette.
9: Allez, d'abord.
1: L'Emmental, si l'Emmental pouvait parler, il dirait quoi?
2: Alors, moi, je voudrais dire. Non, parce que j'ai des trucs à... tout le temps, à moins que chacun. Putain, ils font chier ces trous.
1: Ah oui. Non, alors c'est le problème. Le problème de l'Emmental, c'est qu'il a des trous. Et je pense qu'il faut terminer avec la chanson. Tout le monde ensemble, l'espèce de chanson pour toi. Tu sais, tout le monde chantait là.
7: Oui, le collectif.
1: Le collectif du plateau de fromage.

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1: Bienvenue sur Europe 2 Pop Radio. Bonne matinée. C'est jeudi le 30 juillet. Vous savez ce qu'il y a le jeudi? On joue au moins gros stade. C'est Coé sur Europe 2 tout l'été, 7h-11h. A tout de suite.
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0: On va commencer avec une question d'une auditrice qui adore cuisiner. Madame, l'oignon, ça pique dans les yeux.
1: Ah oui.
0: L'oignon, ça pique dans les yeux.
1: Oui,
0: à Portland, la loi interdit aux hommes de faire quelque chose à leur femme. Mais quoi ?
2: La cuisine ?
0: Non.
3: De les contredire ?
0: Non.
2: Est-ce que c'est coquin ?
0: Non, ce n'est pas coquin.
1: Ah.
4: De hausser le ton ?
0: Pas du tout.
2: Bon, de lui acheter des fringues ?
0: Non.
3: De les violenter, tout simplement ?
0: Bon, non, c'est interdit partout.
3: Voilà. Pourquoi vous me faites les doigts comme ça, ouais. Laurent ?
5: Ah, il y a un indice.
3: On dirait une araignée.
0: C'est un indice.
3: De leur faire peur.
0: Pas les doigts comme ça.
6: Des papouilles.
3: De leur faire peur.
6: Vous interdisez
0: pas les papouilles.
2: Des gratouilles. Des massages.
3: Des gratouilles.
0: Des
2: épilations.
4: Des chatouilles.
3: Des
0: chatouilles, mais avec un plumeau.
3: Oh bah
0: c'est interdit à Portland de chatouiller leur femme avec un plumeau. De Vito, c'est son anniversaire.
2: Oui. C'est pour ça on le laisse.
3: D'accord, on laisse. Ouais, on laisse.
0: C'est une question d'un auditeur depuis un club pour adultes.
2: Ah.
0: Monsieur, j'ai sorti une bœuf. Aloche.
2: Une bœuf.
0: Sorti une
3: baloche. Okay.
0: Pour connaître approximativement la valeur de la température ambiante en degrés Celsius.
6: Ah, il existe une façon, je pense.
0: Il existe une façon pour connaître approximativement la valeur de la température ambiante en degrés Celsius.
3: Avec le doigt ?
6: Mais... Oui, le bout du doigt et on le lève.
0: Non. Non.
6: Est-ce que c'est toucher quelque chose dehors, par exemple avec la
2: main ? Par rapport à ton front.
0: Alors, c'est,
2: par rapport à une température...
0: c'est regarder quelque chose que toucher.
2: Ah. Ah, s'il y a de la buée ?
0: Non.
2: S'il fait...
6: Si... Ah, regarde
3: si
6: la
3: ça,
6: voiture.
3: Qu'est-ce qu'on regarde ?
2: Si c'est gelé dehors ?
0: Non.
4: Un animal qui est couché ou qui a...
0: Non, c'est un rapport avec un animal.
3: Ah,
0: animal.
3: Ah.
2: Si le chat brûle, c'est qu'il fait plus de 300 degrés.
3: Ah, mais est-ce que c'est comme dans le sud ? Le sud, c'est les cigales.
0: Alors, c'est pas les cigales.
6: Les grillons.
0: Les grillons, mais qu'est-ce qui se passe avec les grillons ?
2: Si, à partir du moment où ils chantent, c'est qu'il fait plus de...
0: Non.
2: Ah. À partir du moment où ils mettent de la crème solaire, c'est qu'il fait trop chaud.
4: Il bouge plus, c'est que ça gèle.
0: Voilà. De la crème solaire, des lunettes et un livre de Guillaume Musso.
2: Oui, voilà.
3: Non. Et parce que quand ils font.
6: Il sort un transat, là.
0: Non. Ça n'est pas le cri, ça n'est pas le. C'est.
6: Ah ouais, c'est... ouais.
2: La couleur.
0: Alors, ça n'est pas la couleur.
6: C'est.
3: Bon, alors là, tu m'en poses une question sur les grillons.
4: La taille. Ah non! Ah oui, non, ils ont des trucs dessus, peut-être par rapport à leur taille, ça augmente leur nombre de... Je sais pas comment on appelle ça, les traits, là.
0: Le nombre de stridulations d'un grillon.
3: Genre, tu connais ça, toi.
0: Il suffit de les compter pendant 7 secondes.
2: Mais ces stridulations, c'est le son.
0: C'est le son.
4: Non, pas du tout.
2: Les stridulations, c'est le son.
3: C'est le nombre.
2: C'est le cri.
0: Bah, oui. Il a mal triché.
3: Ah là là.
0: Il faut écouter les compter pendant 7 secondes et y ajouter 5.
2: Ah ouais.
0: C'est la loi de Dolbear. Bah
3: réponse,
0: Benito. Tiens, grosse tête. Sachez ceci, le meilleur remède, si tu te ronges les ongles, c'est de te gratter régulièrement le cul. Merci, au revoir.
2: Ça doit marcher.
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8: Profitez bien de cette journée jeudi, le 30 juillet. Aujourd'hui, Coé sur Europe 2, c'est tout l'été. Pendant vos vacances, vous pouvez amener d'ailleurs Europe 2 partout, télécharger l'appli. Voilà, Rihanna sur Europe 2.

Bonjour, bienvenue avec la playlist Pop Europe 2 qui va vous accompagner pendant 30 minutes non-stop en ce jeudi matin. Je vous ai prévu un bon classique pop, vous allez adorer. Les Clean Bandits en préparation après le crooner américain. Voici Teddy Swims, Mr. Know It All sur Europe 2, Pop Radio.

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Belle matinée avec nous sur Europe 2 Pop Radio. Une belle surprise arrive dans le bonus pop. Un groupe américain qui était en France d'ailleurs cet été. Vous les avez peut-être vus à Nîmes ou à Clermont-Ferrand. Les Black Eyed Peas arrivent après Pink dans la playlist Pop Europe 2. 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
2: Ce sont mes moments préférés de la journée, les Bonus Pop Europe 2 qui débarquent comme ça sans prévenir. Un peu comme des potes qui viennent à la maison à l'improviste. Ça garantit toujours de bons moments, comme maintenant avec les Black Eyed Peas. Voici Don't Lie sur Europe 2. Pop Radio.

0: Merci de passer votre jeudi avec nous ici sur Europe 2 Pop Radio. Et avant de sortir votre gamelle du midi au boulot ou de choisir votre salade à emporter sur la plage, je vais vous relancer 30 minutes non-stop dans la playlist Pop Europe 2 et j'ai de quoi vous régaler. Avril Lavigne se prépare après Justé et Freya Sky sur Europe 2 Pop Radio.
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Non, il n'y a rien de compliqué. 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Pratique aussi notre application pour aller à la pêche avec Manon Lisa sur Europe 2 Pop Radio. C'est l'histoire d'un

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0: Ravi de vous accueillir sur Europe 2 Pop Radio. C'est le moment de souffler, de décompresser. Après une matinée au boulot, il est midi. Et juste après les infos, on va retrouver l'américaine Taylor Swift et Shakira dans la playlist Pop Europe 2. Bienvenue.
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2: Bonjour, bonjour à tous. C'est le retour de la pluie sur la moitié nord aujourd'hui. La moitié sud, elle souffre encore de la chaleur. La météo complète après l'actu de ce jeudi. Les routes seront très chargées dès demain. C'est le chassé-croisé entre Juilletiste et Aoussien. Un bison futé verra noir dans le sud-ouest, rouge partout ailleurs pour les départs. Demain, ce sera noir pour tout le monde samedi. Et une bonne nouvelle en Gironde, l'autoroute A63 doit rouvrir à 14h cet après-midi dans les deux sens de circulation. 84 000 habitants de 9 communes sont maintenant autorisés à rentrer chez eux. Le feu est toujours stabilisé et la météo s'annonce plus favorable pour combattre l'incendie. À fond

0: Fontainebleau, en revanche, le feu est reparti. 7 hectares ont brûlé. Les vagues de chaleur vont être multipliées par 5 d'ici 2050, met en garde la PDG de Météo France. Avec les canicules à répétition, les touristes ne prennent plus autant la direction du sud, mais du nord, notamment le Pas-de-Calais. En juin dernier, le département a enregistré plus de 2 millions de nuitées, une hausse de 13% sur un an. 3 voyageurs sur 4 reconnaissent que le climat pèse sur les arbitrages aujourd'hui. Doctolib va utiliser vos données. La plateforme utilisée par 50 millions de Français annonce vouloir alimenter une IA grâce aux données de ses utilisateurs pour, je cite, améliorer le parcours de soins. La Ligue des droits de l'homme est vent debout. L'association parle de données sensibles et rappelle que Doctolib héberge ses données chez Amazon. Nouveau succès pour le leasing social. Lancé il y a 15 jours, 20 000 voitures électriques ont déjà été commandées. Le dispositif propose des locations à loyer modéré. Une vingtaine de modèles sont éligibles pour des mensualités de moins de 200 euros par mois, voire 140 euros pour certains modèles. La France qui débloque aussi une enveloppe pour soutenir l'éolien flottant. 260 millions d'euros serviront à financer 5 ports français, Cherbourg, Brest, Saint-Nazaire, Port-la-Nouvelle et Marseille, pour qu'ils modifient leurs infrastructures en vue de l'installation d'éoliennes au large. Un mot d'escrime avant de finir. Les sabreurs français se sont qualifiés pour la finale des championnats du monde ce matin, des championnats organisés à Hong Kong. Ils affronteront la Corée du Sud dans 30 minutes pour la médaille d'or. Les filles du fleuret, elles, ont échoué en demi-finale face aux États-Unis.
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0: 21 départements de l'Est sont placés en vigilance orange canicule ce jeudi par Météo France. 33 autres sont en jaune. Il fera jusqu'à 39 degrés à Grenoble, 38 à Lyon cet après-midi, 35 à Calvi en Corse, 32 degrés à Perpignan, 31 à Paris, 25 à 30 degrés sur la façade atlantique. On respire un petit peu plus. Encore un peu de pluie en Champagne cet après-midi et quelques coups de tonnerre possibles en Moselle et dans les Vosges. Belle après-midi sur Europe 2.

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1: Évidemment. Europe de Pop Radio, le soleil tape fort aujourd'hui. Évitez les coups de soleil à la plage, surtout sous les pieds, sous les aisselles et à l'arrière du genou. Ce sont les trois endroits les plus douloureux pour un coup de soleil. Et c'est vrai qu'on pense rarement à mettre de la crème sous les pieds, par exemple. Pensez-y pour vos vacances. Voici Martin Garrix et Ed Sheeran sur Europe 2 Pop Radio.

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Soyez tous les bienvenus sur Europe 2 Pop Radio, peut-être en train de vous balader dans votre camping, en bord de mer ou sur la route pour aller retrouver des amis. Pensez bien à l'application Europe 2 pour aller découvrir nos nombreuses radios digitales, mais surtout la classique Europe 2, elle est juste géniale hein, pour remonter le temps, profitez-en. Et en parlant de classique, voici Avicii suivi d'Oria avec sa soirée mondaine dans la playlist Pop Europe 2.

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2: C'est un hymne pour tous les ados du monde. Dès qu'un paquet de chips disparaît dans le placard, ils répondent c'est pas moi. It wasn't me. Voici Shaggy sur Europe 2. Pop Radio.
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0: Europe 2, avant de vous parler des 10 000 euros à gagner dans le grand jeu de l'été Europe 2, c'est 30 minutes non-stop dans la playlist Pop Europe 2 qui s'annonce. On va notamment retrouver les Lumineers avec Ohé. Trop bien, j'adore ce classique Pop Europe 2. Les Américains arrivent, c'est promis. Après Offenbach sur Europe 2, Pop Radio.
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0: 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En attendant, on va retrouver Carol G et This Is Nouvelle Pop Europe 2.
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0: T'as gagné tout à l'heure à 18h20 avec Boileau. En attendant, on va retrouver Carol G et This Is Nouvelle Pop Europe 2.
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0: Bon jeudi à vous tous sur Europe 2 Pop Radio. Avec une alternance de soleil et de nuages aujourd'hui sur les plages, il fait moins chaud. On respire mieux, 20 degrés dans la Manche, autant sur le sable à Saint-Quay-Portieu et au Touquet, 20 à 24 degrés dans l'Atlantique, à peine plus hein, sous les parasols, autour de 25 degrés à Guidel, Pornichet, Lacanau et Anglette, avec un vent d'ouest et des rafales à 35 km/h. Beau temps en Méditerranée, 24 degrés dans l'eau, 28 sur les plages, 28 également dans l'eau en Corse. L'indice UV reste élevé entre 6 et 8 aujourd'hui. Même sous les nuages, on se protège avec de la crème solaire.
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0: On profite tous ensemble de 30 minutes non-stop dans la playlist Pop Europe 2 avec Linkin Park et David Guetta en duo avec Jennifer Lopez.

0: Le frérot Jérémy qui retrouve sa famille ici sur Europe 2.
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0: Et en premier lieu, Coé, qui continue de vous réveiller tout l'été entre 7h et 11h. Alors ce n'est pas parce qu'il sirote un cocktail sur la plage du Touquet ou qu'il fasse une randonnée avec sa femme cet été qu'il faut forcément oublier, Coé. Les meilleurs moments de l'émission qui déchirent sont à retrouver tous les matins en prenant votre petit expresso comme une certaine Sabrina Carpenter dans la playlist Pop Europe 2 avant UGEL sur Europe 2, Pop Radio.
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Europe de Pop Radio, avec les grosses chaleurs annoncées encore cette semaine, la clim va tourner à fond dans les maisons. Alors si vous n'en avez pas, hein, ce sont des nuits d'insomnie qui vous attendent. Je vais vous donner quelques astuces pour vous rafraîchir. Boire, évidemment, tout le monde le fait, mais sinon, dormez avec des vêtements amples. Et ouais, c'est beaucoup plus efficace de dormir avec ses vêtements que tout nu. Sinon, le sport, c'est bien aussi, et ça tombe bien, on va danser avec LMFAO dans la playlist Pop Europe 2, suivi de Teddy Swims sur Europe 2. Pop Radio, bienvenue.

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2: Oh oui, j'adore ce genre de surprise. J'adore ce genre de gourmandise pop comme ça à la fin de votre pause-déj, histoire de bien démarrer votre après-midi. Montez le son pour accueillir le roi de la pop, le king, forcément Michael Jackson. On va s'écouter Bad maintenant sur Europe 2 Pop Radio. Bienvenue.

0: Une petite virée au zoo pour Shakira pendant ses vacances estivales sur Europe 2 Pop Radio. Et restez bien dans le coin, c'est 30 minutes non-stop qui va redémarrer maintenant dans la playlist Pop Europe 2. Classique pop à venir, Nicki Minaj. Juste après Tamper City, on s'écoute Self Aware sur Europe 2 Pop Radio. 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

Playlist Pop Europe 2, 30 minutes non-stop qui se poursuivent, avec en plus un gros classique pop comme je les aime. Ne loupez surtout pas Train avec Hey Soul Sister. Trinix se prépare également, et voici la québécoise Charlotte Cardin, The Way We Touch, nouvelle Pop Europe 2.

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2: Et si on voyageait pour cet été 2026, direction inconnue, mais toujours avec Vanessa Carlton pour parcourir des milliers de kilomètres. A Thousand Miles, c'est sur Europe 2, Pop Radio.

0: Katy Perry qui est rentrée chez elle en Californie après ses concerts en France cet été. Dommage, parce qu'elle va louper les 30 minutes non-stop dans la playlist Pop Europe 2 avec Adèle Castillon. Nouvelle Pop Europe 2 à découvrir ici, après Freya Sky sur Europe 2, Pop Radio.
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0: En gagnant 10 000 euros, vous vous souviendrez forcément de cet été 2026, comme Adèle Castillon, un été avec toi, nouvelle pop Europe 2.

0: Bon jeudi à vous tous sur Europe 2 Pop Radio, avec une alternance de soleil et de nuages pour votre après-midi sur les plages aujourd'hui. Il fait moins chaud, on respire mieux. 20 degrés dans la Manche, autant sur le sable à Saint-Quay-Portieu et au Touquet. 20 à 24 degrés dans l'Atlantique, à peine plus hein, sous les parasols, autour de 25 degrés à Guidel, Pornichet, Lacanau et Anglette, avec un vent d'ouest et des rafales à 35 km/h. Beau temps également en Méditerranée, à 24 degrés dans l'eau, 28 sur les plages et 28 degrés dans l'eau du côté de la Corse. L'indice UV reste élevé entre 6 et 8, même sous les nuages, on se protège avec de la crème solaire.
1: Ensoleillement, température de l'eau, conditions de baignade, c'était la météo des plages Europe 2.
0: Allez, on garde les bonnes habitudes en écoutant la playlist Pop Europe 2 pendant 30 minutes non-stop. Ed Sheeran arrive après Alex Warren sur Europe 2.

Bon jeudi à vous tous avec la playlist Pop Europe 2 pendant 30 minutes non-stop. Vous pouvez même en profiter en très bonne qualité. Grâce à notre application Europe 2, vous avez juste besoin d'un téléphone, comme Lady Gaga et Beyoncé qui débarquent en duo après la nouvelle Pop Europe 2 de Bruno Mars. Et voici Angèle avec Justice, What You Want sur Europe 2, Pop Radio.

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Bonnes vacances à vous tous sur Europe 2 Pop Radio. Avant de retrouver Boileau dans quelques minutes, qui risque également de vous offrir 10 000 euros cash dans le grand jeu de l'été à 18h20 tout à l'heure, on voulait continuer de rendre hommage au DJ français Kaminski qui nous a quittés mardi soir. On l'écoute maintenant en trio avec Phoenix et Angèle. Voici Night Call sur Europe 2 Pop Radio.

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2: Salut, c'est Wallo sur Europe 2. On passe l'après-midi ensemble. 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

0: Il profite de ses vacances chez lui en Italie, Daniele David. On vous a mis des images sur la page Instagram Europe 2. Venez nous suivre pour ne rien rater de vos Star Pop Europe 2 préférés. Et vous, vacances ou pas? Quelle que soit la réponse, on va se faire plaisir avec la playlist Pop Europe 2 pendant 30 minutes non-stop. Ça redémarre avec Miley Cyrus, The Bowser, nouvelle Pop Europe 2 que j'adore, et Jérémy Frérot.
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En Italie, j'ai branché l'appli Europe 2 et je suis tombé là-dessus. Alors, il y a un Italien qui est venu me voir et qui m'a demandé ce que c'était tellement il a kiffé. La playlist Pop Europe 2 plaît dans toute l'Europe. Voici de Baoza, nouvelle Pop Europe 2.

0: Il est l'heure de se prendre un petit truc à manger, un petit café et de profiter de la playlist Pop Europe 2 pendant 30 minutes non-stop. Pour le goûter, j'ai invité Shakira, Maroon 5 et Teddy Swims. C'est la journée mondiale de l'amitié aujourd'hui, alors on retrouve mon ami Damien Guillard pour les infos. Bonjour Damien.
1: C'est gentil, bonjour Boileau, tu me l'apprends, tu vois. Bonjour à tous, de nombreux départements ont essuyé des averses dans la moitié nord aujourd'hui. Dans l'est, la canicule sévit toujours, j'y reviens dans une minute. Pour faire face à la chaleur, 33 000 climatiseurs mobiles ont été livrés dans les hôpitaux et dans les EHPAD, annonce la ministre de la Santé Stéphanie Rist. Promesse tenue, mais cela reste insuffisant, commente la CGT. Sur le front des incendies, tous les habitants évacués hier dans le Var peuvent maintenant rentrer chez eux. La situation reste compliquée en Gironde. La Fondation du patrimoine lance une collecte d'urgence pour la replantation des forêts. Et puis ce chiffre à retenir, chaque jour, 100 mégots de cigarettes sont jetés sur chaque kilomètre d'autoroute, explique Vinci. Les Français ne font pas assez de bébés. La natalité continue de reculer en France au premier semestre. Le nombre de naissances diminue d'1,1% sur un an. Cela fait 4 ans que les chiffres sont au plus bas depuis la Seconde Guerre mondiale. L'Union européenne passe la seconde dans la course à l'intelligence artificielle. Elle vient de lancer aujourd'hui un appel d'offres pour tenter de rattraper son retard dans l'IA. L'UE va mobiliser 30 milliards d'euros pour construire ses premières giga-usines. 18 États les financeront, notamment la France. À l'étranger, les autorités espagnoles parlent d'une urgence humaine absolue. Les centres d'accueil sont saturés après l'arrivée massive de migrants par la Méditerranée. 1500 personnes ont afflué ces derniers jours. Les images montrent des dizaines d'hommes et d'ados arrivés à la nage depuis le Maroc, dans l'enclave espagnole de Ceuta. C'est aujourd'hui le jour du dépassement. L'humanité a consommé en un peu plus de 7 mois l'ensemble de ses ressources que la planète peut renouveler. Pour la France, le jour du dépassement a été atteint il y a déjà quelques temps, le 24 avril. Les excuses du patron d'Adidas après le dernier mondial de foot. Il a dû s'expliquer dans l'affaire des chaussures roses. Vous l'avez peut-être remarqué, beaucoup de joueurs portaient des crampons roses aux pieds. Ce n'était pas volontaire, il s'agissait d'une coïncidence, explique Adidas, et pas d'une stratégie imposée par les grandes marques du secteur. Le groupe a présenté ses excuses, carrément. Un petit coup d'œil dans le ciel. Le soleil s'impose largement encore aujourd'hui. Ça se couvre légèrement par contre en Bretagne. Quelques pluies possibles encore en Champagne et en Bourgogne. Le sud profite d'un beau ciel bleu et de températures agréables. 28 degrés à Marseille, 30 à Nice, 32 à Toulouse. Ça chauffe à Lyon, 36 degrés, 38 même à Grenoble. Une nouvelle dégradation orageuse survolera le centre et l'est demain. Bonne fin d'après-midi avec Europe 2. Bel après-midi, Boileau.
0: Merci Damien, à tout à l'heure. Et je pense que là, au vu des températures dans certaines villes, certains

Europe 2, quand Shakira fait les chansons de la Coupe du Monde, ça nous porte pas bonheur. Hein. 2010, Naïsna, 2026, éliminant demi-finale. Mais bon, à chaque fois, c'est des tubes de fou, donc on aime bien quand même. Day Day dans la playlist Pop Europe 2 pendant 30 minutes non-stop. Ça continue, voici de Black Eyed Peas et Joseph Kamel.

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2: Bel été avec Europe 2, ou encore mieux, bonnes vacances. Vous êtes en voiture, au bord de la piscine ou au boulot, quoi que vous fassiez, ça, vous allez adorer. C'est la force de nos bonus Pop Europe 2. Des morceaux triés sur le volet, choisis pour passer un bon moment dès qu'on les entend. Voici The Magic Key sur Europe 2.

0: Europe 2, je mangerais bien une petite glace là. Et en vieillissant, je dois avouer que je suis très fan d'un goût que personne n'aime, rhum raisin. C'est là que je vois que je prends de l'âge. Prochaine étape, les cakes aux fruits. Allez, on va se redémarrer ensemble. La playlist Pop Europe 2 pendant 30 minutes non-stop avec Imagine Dragons, le nouveau Angel, nouvelle Pop Europe 2, et puis Offenbach. 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

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Justin Timberlake arrive après Angèle. Let's go.

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0: Salut, c'est Europe 2, 17h. Avec vous sur la route des vacances ou alors sur celle qui vous ramène à la maison après le boulot. Demain, c'est vendredi, ça c'est cool. On profite ensemble de la playlist Pop Europe de Taylor Swift, arrive dans un instant. La météo des plages et les infos avec notre maestro de l'actualité, aussi Damien Guillard. Bonjour Damien.
1: Salut Boileau, bonjour à tous. Le soleil s'est largement imposé aujourd'hui. La France sera coupée en deux demain avec un ciel nuageux, voire pluvieux sur la moitié nord et de beaux rayons de soleil au sud. J'y reviens après l'actu. Vous êtes plutôt juilletiste ou haussien? Les vacances se terminent pour les uns et débutent pour les autres. Bison futé hisse le drapeau rouge demain dans le sens des départs. Ce sera même noir dans le sud-ouest, du noir sur tout le territoire samedi dans le sens des départs. Il ne faudra pas oublier de mettre les bouteilles d'eau au frais. Il fera chaud sur les routes demain. 21 départements resteront en vigilance orange canicule. 33 000 climatiseurs mobiles sont arrivés dans les EHPAD et dans les hôpitaux pour faire face à cette quatrième vague de chaleur, assure le gouvernement. Il en faudrait deux fois plus, selon la CGT. Les pompiers restent mobilisés en Gironde, où le feu est désormais sous contrôle. Il aura fallu une semaine pour stabiliser le plus grave incendie en France depuis 1949. La SNCF envoie actuellement des trains de reconnaissance pour diagnostiquer l'état des voies au sud de Bordeaux. À l'échelle du pays, plus de 14 000 feux ont été comptabilisés depuis le début de la saison. 275 personnes ont été interpellées, annonce le ministre de l'Intérieur, Laurent Nunez, à 70% pour des incendies volontaires. Le réarmement démographique voulu par Emmanuel Macron a du mal à prendre. La natalité continue de baisser en France. 314 000 bébés ont vu le jour depuis le début de l'année. C'est une baisse d'1,1% sur un an. En 15 ans, le nombre de naissances a fondu de 25%. L'assurance vie, elle, par contre, à la cote. Vous avez déposé plus de 36 milliards d'euros sur ces contrats depuis le 1er janvier. 6% d'augmentation, un record en 20 ans. La mauvaise forme du livret A y est pour beaucoup. Une médaille d'or au coup des escrimeurs français. Ils ont été sacrés champions du monde en début d'après-midi à Hong Kong. Les sabreurs Rémi Garrigue et Maxime Pianfetti, Jean-Philippe Patrice et Sébastien Patrice ont vaincu le quatuor sud-coréen. Le temps, peu de changements côté ciel demain. La pluie tombera encore à l'est, en Bourgogne, dans le Rhône et en Alsace. Pour l'instant, la vigilance orange canicule est maintenue sur 21 départements. Demain, le week-end s'annonce très beau sur l'Hexagone.
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1: Les températures baissent d'un cran sur les plages un petit peu partout dans le pays. Il fera entre 28 et 30 degrés sur les plages du golfe du Lion et de la Côte d'Azur. Demain, 34 degrés par contre en Corse et jusqu'à 28 dans l'eau. 24 degrés au mieux dans l'Atlantique du côté de Royan. 20 degrés si vous choisissez plutôt la baignade à Biarritz. Tout juste 20 degrés dans l'eau aussi et dans l'air pour les bords de la Manche en cette fin de semaine. Très bonne soirée à l'écoute d'Europe 2 et bonnes vacances avec nous.
0: Même à 20 degrés, franchement, là j'y vais. Merci d'avoir choisi Europe 2, la playlist pop Europe 2 pendant 30 minutes non-stop. Et bah c'est ce qu'on vit en ce moment, c'est ce qu'on partage avec Alex Warren et Taylor Swift.

Quelques jours, Luigi le vautour avait disparu du zoo de la Flèche. Toute l'équipe était inquiète. Bonne nouvelle, Luigi a été retrouvé sain et sauf. Bon, en même temps, un vautour, tu peux pas le louper. Vous, ne loupez surtout pas News. Ils arrivent, le plus grand groupe de rock de ces 20 dernières années, après le Second Voice. 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
3: Europe 2, hier j'étais dans une boutique à côté de chez moi, alors je connais bien le patron. Il écoutait Europe 2, il me dit: ah, c'est cool quand vous passez des bonus Pop Europe 2, on se rend compte que ces musiques-là, ça prend pas une ride. Je le rejoins complètement. En voici un de bonus Pop Europe 2. Nelly avec Kelly Rowland. On profite ensemble de Dilemma.

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0: La playlist Pop Europe 2 pendant 30 minutes non-stop, celle qui fait du bien. On va être de retour dans un instant avec plein de beaux mondes, hein. Beyoncé, Major Lazer et Temper City, entre autres.
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0: plage, vous avez bien bronzé et vous allez continuer de profiter avec nous. C'est la playlist Pop Europe 2 pendant 30 minutes non-stop. Coldplay et Tame Impala arrivent après les infos. Tout ce qu'il ne fallait pas louper de l'actu de ce jeudi, c'est avec Damien Guillard et c'est tout de suite sur Europe 2. Bonjour Damien.
1: Hello, voilà, bonjour à tous. 21 départements sont toujours placés en vigilance orange canicule dans l'Est ce soir. Légère amélioration attendue demain. J'y reviens dans une minute. Et pour faire face à la chaleur, 33 000 climatiseurs mobiles ont été livrés dans les hôpitaux et dans les EHPAD, annonce la ministre de la Santé Stéphanie Rist. Promesse tenue, mais ça reste insuffisant, commente la CGT. Les routes seront chargées demain, vendredi. Drapeau noir carrément dans le sud-ouest. Dans le sens des départs, du rouge partout ailleurs. Un bison futé lèvera à nouveau le drapeau noir samedi sur tout le territoire. Prudence. D'autant plus que le nombre d'accidents a augmenté l'an dernier sur les autoroutes. 162 morts, en hausse de 26% sur un an. 23% des accidents ont pour origine la consommation d'alcool, de drogue et de médicaments. Les Français ne font pas assez de bébés. La natalité continue de reculer en France au premier semestre. Le nombre de naissances diminue d'1,1% sur un an. Cela fait 4 ans maintenant que les chiffres sont au plus bas depuis la Seconde Guerre mondiale. Doctolib va utiliser vos données. La plateforme utilisée par 50 millions de Français annonce vouloir alimenter une IA grâce à vos données pour, je cite, alimenter le parcours de soins. La Ligue des droits de l'homme est vent debout. L'association parle de données sensibles et rappelle que Doctolib héberge ces données chez Amazon. L'Union européenne passe la seconde dans la course à l'intelligence artificielle. Elle vient de lancer aujourd'hui un appel d'offres pour tenter de rattraper son retard dans le secteur. L'UE va mobiliser 30 milliards d'euros pour construire ses premières giga-usines d'intelligence artificielle. 18 États vont les financer, notamment la France. À l'étranger, Varsovie accuse Moscou après la chute d'un missile en Pologne la nuit dernière. L'attaque n'a pas fait de blessés. Des avions de chasse F-16 ont décollé d'Ukraine pour protéger la Pologne en cas d'attaque russe. Enfin, pensez à lever les yeux au ciel ce soir. La pluie d'étoiles filantes des Delta Aquarides atteint son maximum. Faudra regarder vers le sud après 1h du matin. Je vous conseille surtout de noter la date du 12 août. Double événement astronomique ce soir-là. L'éclipse de soleil et ensuite la pluie d'étoiles filantes des Perséides, la plus belle de l'année. La météo, le soleil s'imposera largement encore demain sur la moitié sud. De la pluie en Bourgogne, en région Auvergne-Rhône-Alpes et dans le Grand Est. Du soleil sur toute la façade atlantique et en Méditerranée. Il fera 22 degrés à Quimper demain, 24 à Nantes, 26 à Lille, 29 à Paris, 30 degrés à Nice et à Perpignan, 34 à Ajaccio et à Gap ce vendredi. Bonne fin de journée sur Europe 2. Ciao Boileau.
0: Ciao Damien, et tu parlais des étoiles filantes. On va écouter My Universe de Coldplay pour rester dans le thème. Ça sera après

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Ce qui est pour moi un incontournable l'été dans la voiture. Quand je l'entends, je ferme les fenêtres et je mets le son à fond. Faites pareil, vous allez voir, c'est exceptionnel. Je vous laisse la surprise, je vous dis juste que c'est du rock. Voilà, on ouvre la pochette ensemble après Martin Garrix et Ed Sheeran dans la playlist Pop Europe 2.

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0: 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Ce qu'a fait Gary qui est avec nous en direct. Salut Gary.
1: Salut.
0: Gary, tu fais quoi dans la vie? T'as quel âge? Raconte-moi.
1: Je suis chauffeur routier et j'ai 35 ans.
0: Ok, donc t'as le temps d'écouter Europe 2 dans le camion pendant ta route.
1: J'écoute toute la journée.
0: T'as envoyé Europe 2 par SMS au 7 12 13, Gary. Tu penses avoir la bonne réponse. Tu penses que tu vas pouvoir peut-être gagner 10 000 euros là maintenant. Je te remets l'extrait et puis après, tu nous donnes ta réponse. On vérifie ensemble si t'as gagné. L'extrait, le voici. Alors, Gary, je t'écoute.
1: Alors, j'ai pensé à Angèle, le titre dis-le.
0: Le nouveau.
1: Le nouveau.
0: Ah, je vois le délire. Je vois le délire, mais c'est pas ça, mon Gary. Je te fais un gros bisou, bonne route et continue d'écouter Europe 2.
1: Eh ben merci, bonne soirée.
0: Bonne soirée. Vous pouvez vous inscrire aussi comme Gary. Vous envoyez Europe 2 là, tout de suite, maintenant. C'est maintenant qu'il faut le faire à 18h29. Europe 2 au 7 12 13. Et comme je suis sympa, je vous remets l'extrait. Allez, Europe 2, 7 12 13, pendant qu'on écoute Angèle et Justin Bieber dans la playlist Pop Europe 2.

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1: 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Ce soir, les amis, ça va être une soirée, une nuit exceptionnelle. Il y aura une pluie d'étoiles filantes. Alors, il y en aura encore un peu plus le 12 août, mais cette nuit, ça va être très, très bien. J'ai appris ça dans les infos de Damien Gaillard tout à l'heure. Voilà, comme quoi ça sert d'écouter Europe 2. Avant de lever la tête et de voir plein d'étoiles, une star en voici, une Benson Boone et une autre juste avant, c'est Lenmar.

0: Europe 2 qui s'appelle Drop Dead, après Kyo et un des sons qui déchire le plus en ce moment, c'est Offenbach sur Europe 2. 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

Europe 2, c'est dans l'actu. Un train allemand a dû stopper sa course il y a quelques jours pour recharger le papier toilette. Si on devait arrêter tous les trains en France à cause de ça, on l'aurait jamais. Hein. Pas comme si les billets étaient chers en plus. La playlist Pop Europe 2 pendant 30 minutes non-stop, elle est complètement gratuite, ça ne s'arrête jamais. Voici Olivia Rodrigo, nouvelle Pop Europe 2.

0: Bonsoir Boileau, bonsoir à tous. Le soleil s'est largement imposé aujourd'hui. La France sera coupée en deux demain, avec un ciel nuageux, voire pluvieux sur la moitié nord et de beaux rayons de soleil au sud. J'y reviens dans une minute. Il faudra faire preuve de patience demain sur les routes. Bison futé hisse le drapeau rouge ce vendredi dans le sens des départs. Ce sera même noir dans le sud-ouest. Il est recommandé d'éviter la 10 entre Poitiers et Bordeaux de 13h à 20h. Du noir sur tout le territoire samedi dans le sens des départs. La Gironde où les pompiers restent mobilisés, le feu est désormais sous contrôle. La SNCF envoie actuellement des trains de reconnaissance pour vérifier l'état des voies au sud de Bordeaux. 160 km de lignes sont à diagnostiquer. Possible reprise du trafic dimanche. Et puis ce chiffre à retenir, chaque jour, 100 mégots de cigarettes sont jetés sur chaque kilomètre d'autoroute, explique Vinci. Le réarmement démographique voulu par Emmanuel Macron a du mal à prendre. La natalité continue de baisser en France. 314 000 bébés ont vu le jour depuis le début de l'année. C'est une baisse d'1,1% sur un an. Un bon début pour le nouveau Spider-Man au cinéma. 650 000 entrées en France en un seul jour. Le million de tickets pourrait être atteint dès ce soir. C'est le plus gros démarrage pour un film depuis le Covid. La pilule ne passe pas après l'annonce de la FIFA d'ouvrir la Coupe du Monde de foot à des investisseurs privés. L'UEFA, la Ligue Européenne, menace à l'unanimité un boycott des prochaines Coupes du Monde, à commencer par le Mondial féminin prévu l'an prochain au Brésil. Les excuses du patron d'Adidas après le dernier Mondial de foot. Il a dû s'expliquer dans l'affaire des chaussures roses. Vous l'avez peut-être remarqué, beaucoup de joueurs portaient des crampons roses aux pieds. Ce n'était pas volontaire. Il s'agit d'une coïncidence, explique Adidas, et pas d'une stratégie imposée par les grandes marques du secteur. Le groupe a présenté ses excuses carrément. Enfin, une médaille d'or au cou des escrimeurs français. Ils ont été sacrés champions du monde en début d'après-midi à Hong Kong. Les sabreurs ont vaincu le quatuor sud-coréen 45-31. Et puis le temps, peu de changements côté ciel demain. La pluie tombera encore à l'est, en Bourgogne, dans le Rhône et en Alsace. Quelques gouttes possibles aussi dans les Alpes. Pour l'instant, la vigilance orange canicule est maintenue sur les 21 départements concernés. Le week-end s'annonce déjà très beau sur l'Hexagone, nous dit Météo France. Très bonne fin de journée avec nous sur Europe 2. Vous retrouvez Boileau.
1: Ciao Damien. Alors, quelles sont ces compagnies aériennes qui sont très souvent en retard? Eh bien, je vous les donne dans un instant. Restez bien là, avant ça, Jamelia. Et puis l'hymne de la Coupe du Monde, Shakira, voici Die Die dans la playlist pop Europe 2.

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1: Bonsoir, c'est Europe 2. Nous sommes le 30 juillet, ce qui veut dire que les juilletistes vont rentrer de vacances ce week-end et les Aoussiens vont partir et peut-être que vous allez prendre l'avion dans les prochains jours. Et ben voici le top 3 des compagnies aériennes les plus en retard. Numéro 3, EasyJet. Numéro 2, Ryanair. Et numéro 1, TAP Portugal. Alors bon, ça veut pas dire qu'ils sont tout le temps en retard, évidemment, t'as pas sur ces compagnies aériennes. Et puis bah, pour les deux premières, pour les avoir déjà prises, EasyJet et Ryanair, quand tu payes ton billet d'avion 45 balles, tu peux pas forcément t'attendre à une ponctualité extrême. Mais voilà, c'était pas du tout pour vous stresser ceux qui vont partir samedi. Ça va bien se passer. Puis c'est les vacances, c'est pas grave, on peut perdre une heure ou deux à l'aéroport. Tant qu'il y a la mer au bout, tout va bien. Charlie Puth arrive dans la playlist Pop Europe 2 pendant 30 minutes non-stop. Et puis la connexion Bébé Rich à David Guetta. Nouvelle Pop Europe 2.

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Et ben voilà, une soirée comme on les aime avec la playlist Pop Europe 2. Alors dans moins de 10 minutes, un morceau qui va mettre tout le monde d'accord. Je ne connais pas une personne qui n'aime pas cet artiste. Mais qui sait ? Et ben la réponse arrive après Auréa et Omi.

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2: 19h32 sur Europe 2. Vous êtes dans la voiture. Peut-être que vous allez chercher une place pour aller au restaurant, pour aller manger des petites moules frites. Ah oui, ça c'est bien l'été. Restez avec nous, la playlist de Pop Europe 2 continue avec Lewis Capaldi. Et puis il y a quelques minutes, je vous disais qu'on écouterait un artiste qui fait l'unanimité. Quelqu'un que tout le monde adore. Voici Michael Jackson, bonus Pop Europe 2, c'est Bellet.

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0: On passe à ce moment ensemble avec la playlist Pop Europe 2 pendant 30 minutes non-stop. Bah, vous tombez pile poil. Hein. Ça va redémarrer avec Bruno Mars, le nouveau qui s'appelle Under My Soul, que j'adore. Bruno Mars, Teddy Swims et Free Sky sur
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cœur, Camaro et Femme Like You. Je pense que celui-ci, d'ici quelques semaines, on le connaîtra par cœur aussi. C'est le dernier Bruno Mars, nouvelle pop Europe 2, ça s'appelle On My Soul. On l'écoute maintenant, Bruno Mars. Et puis à 20h, vous retrouverez Adrien pour continuer la playlist pop Europe 2 pendant 30 minutes non-stop. Bonne soirée.

Est-ce qu'on est parti? On est donc bel et bien parti. D'autant plus que j'adore les soirées d'été, c'est encore plus cool le soir d'être là avec vous toutes et vous tous. Adrien derrière le micro entre 20h et minuit, avec pour vous le son de The Calling, et voici Alex Warren maintenant sur Europe 2 Pop Radio partout en France.

0: J'étais en train de me dire un truc, c'est vraiment à la cool ici. Bienvenue, vous écoutez Europe de Pop Radio. Elle nous vient du sud de la France et elle cartonne cet été avec ce titre. Manon Lisa, voici le petit pêcheur derrière le son de Pink et puis The Calling aussi que j'ai prévu avec Wherever You Will Go sur Europe de Pop Radio.
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partout en France, vous écoutez Europe de Pop Radio et c'est quoi votre délire ? D'écouter des vrais sons, de la vraie musique tous les soirs, et ben vous tombez très bien avec le carton planétaire, ça avait dominé les classements à l'époque. Et ouais, truc de fou maintenant, on écoute un Maroon 5 avec Christina Aguilera et Move Like Jagger sur Europe 2.

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2: Eh ouais, l'été est chaud, hein. Sérieux, avec cette vague de chaleur dans toute la France, un petit rafraîchissement. Vous n'allez pas me le refuser celui-là. C'est offert par la maison. Voici Aventura, c'est Obsession dans le bonus. Passez une belle soirée partout en France.

0: de bel été 2026, bonnes vacances. Et une chose est sûre, la playlist Pop Rock 2 de retour pendant 30 minutes. Non-stop, j'y tiens. Offenbach, Star Sailor, Fort de Flore. Et Adèle Castillon aussi était avec toi sur Europe 2. Belle soirée tout le monde.
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Europe 2 Pop Radio, c'est trop simple de se faire kiffer ici. 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Dans la soirée, ça continue le son d'Europe 2 avec Adèle Castillon.

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Vous écoutez Europe 2 Pop Radio, ici on quitte l'Hexagone, histoire de filer à vol d'oiseau à quoi, à plus de 9000 km pour atterrir à LA. C'est la ville de Tampa City qu'on écoute maintenant avec Self Aware sur Europe 2 Pop Radio. Bonne soirée.

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la fraîche le soir ici. Vous écoutez Europe de Pop Radio, bienvenue. Vous rentrez peut-être de la plage hein, sur le littoral atlantique. Dans les voitures, on passe Marine maintenant. J'adore Marine, voici Escro.

0: Bel été, bonnes vacances tout le monde, et quand ça rigole comme ça...
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0: Eh bien, vous êtes forcément sur Europe 2 et tout l'été, vous retrouvez Koé bien sûr sur Europe 2 tous les matins. 7h-11h dès le saut du lit. Vous êtes là, Koé sur Europe 2, les meilleurs moments à ne pas manquer avec cette équipe de fous. Koé, donc Stouff, Pietre, Vito et Corentin. C'est un truc de dingue, hein, la bonne ambiance qu'il y a tous les matins. Toute la journée en illimité aussi, vous réécoutez les émissions et les séquences collector en podcast et sur l'appli Europe 2. Puis la petite info, je vous la donne maintenant. Koé sur Europe 2 de retour en direct à partir du lundi 24 août. Bonne soirée tout le monde, avec pour la suite Vianney et puis Camille Wambé tout de suite. Hein.

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1: Bel été tout le monde, bonnes vacances avec Europe 2 Pop Radio. D'autant plus que le soir, c'est vraiment à la cool ici, entre 20h et minuit. On a le temps, c'est vrai, hein, j'étais en train de me dire ça et tout. On n'est pas speed, sympa la radio l'été, j'adore. Sur les réseaux, on a qui? On a Lucie, dans le 44, Lucie Woussa. Bien joué, à la boule. Au frais dans la caisse, Lucie, t'as bien raison. DAB+, le son de Joseph Kamel, tu m'as demandé ça, crash, ça arrive. Angèle aussi, dans pas longtemps. Et la playlist Pop Europe 2, qui est bientôt de retour, non pas pendant 30 minutes, mais pendant 60 minutes. C'est dans un instant sur Europe 2, bonne soirée.
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1: C'est cool, la nuit s'installe, vous écoutez Europe 2 Pop Radio. Et si je vous dis qu'elle s'est faite remarquer avec des reprises qui ont justement marqué les esprits, ça vous parle forcément. Voici donc Oria avec les soirées mondaines d'Oria, Pierre Demar et puis Amir aussi à suivre sur Europe 2.

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de Pop Radio, mais quelle programmation de fou. Je suis en train de regarder ce qu'on va enchaîner ensemble. On aura Le Petit Dernier de Bruno Mars tout à l'heure, ou Bastank aussi, super bien ce son à écouter là dans la nuit. Et puis Offenbach maintenant avec Star Sailor, c'est ce qu'on écoute tout de suite sur Europe 2 Pop Radio. Bel été, bonnes vacances, on est là ensemble jusqu'à minuit.

0: on va pas se mentir, je pense qu'on est d'accord, hein, ce genre de son. Le meilleur moment pour vraiment l'apprécier, c'est le soir, c'est la nuit là sur Europe 2. Merci d'avoir choisi Europe 2. 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Et la playlist Pop Europe 2 qui est de retour en non-stop, on va se faire plaisir ensemble avec Alex Warren, c'est prévu, Fever Dream. Bonne soirée partout en France.
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Je suis en train de me poser la question en préécoutant le titre, mais comment il fait pour faire une intro pareille? Une intro de fou, donc Mathieu Bellamy, nouvel album disponible depuis la fin juin pour Muse, Night Shift Superstar, c'est ce qu'on écoute maintenant sur Europe 2.

Ah, la fraîche, on respire le soir ici, c'est cool. Ah ouais, c'est cool le soir. Avec la suite du son sur Europe 2 Pop Radio, Keen tout à l'heure. Morceau terrible de Keen à ne pas manquer, que vous allez forcément apprécier dans la nuit. Et là maintenant, Teddy Swims. Quel carton Teddy Swims sur Europe 2 Pop Radio.

des frissons ce titre. Il est trop beau. 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Et nous, on écoute maintenant Shakira et Manon Lisa avec Le Petit Pêcheur. Bonne soirée. 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
1: Hors de haut niveau du son, je regarde la playlist pop. On écoutera tout à l'heure de Second Voice. À ne pas manquer, le son de Pink aussi en préparation. Et puis Temper City, c'est parfait le soir ça. Self-aware maintenant sur Hors de Pop Radio. Bonne soirée.

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2: Bonne nuit tout le monde. Avec le Bifort, les meilleurs moments de Koé demain matin dès 5h. Puis avant de partir, un bonus pop. Ça ne se refuse pas. Qu'est-ce qu'il est bon celui-là. Britney Spears maintenant sur Europe 2. Bonne nuit. Il y a Non Stop qui démarre aussi derrière.

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3: Une info qui vient d'arriver. Il a surpris toute la toile en annonçant jeudi l'arrivée de son quatrième enfant. Il était déjà père de trois enfants, Tim Elvis, Angie, et ça c'était avec Cathy Guetta, puis Sian. Ou Sian, je pense, hein, qui est né en 24, Sian, avec sa petite chérie Jessica, qui est magnifique. Hein. Ouais. Notre David Guetta, voilà, le dernier enfant s'appelle Skyler. Bon, bah là, il a plus d'idées. Hein. Bientôt, ça va être Pionnier. DJ 2000, Lexus. Voilà, tu sens que. Alors, voilà, ça y est, David, là, il est. Le couple s'est fait discret, l'annonce était discrète. Et ben, c'est avec beaucoup de fierté que David Guetta a mis des images que tout le monde a adorées. On est avec David, il faut qu'on le dérange pour savoir comment. Ça se passe, David.
4: Ouais,
3: David
4: Guetta. Attendez, ma baby fait lolo là. On va pas le réveiller parce que les nuits sont un peu compliquées.
3: Ouais, je suis désolé, mon David, ça va?
4: C'est good. Comment ça va, Rob 2?
3: Ok, ça va. Bah, ça va. On n'est pas habitué à se parler doucement comme ça. Ça va, David?
4: Ah non, mais c'est complètement crazy. Quoi.
3: Ah ouais, la vie de papa.
4: La vie de papa se passe très bien. On l'entend jamais, le petit quoi. Il est très smoothie. Ouais. Il est très cool. Quoi.
3: Il pleure pas trop, David. Il est comment?
4: En vrai, ça va quoi. Et puis j'ai une astuce pour ne pas qu'il pleure. Attendez, il pleure justement. Je vais vous montrer ce que je fais. Vous allez voir.
3: On nous écoute, conseil pour tous les parents.
4: Eh bien, ce que
3: nous
4: je fais, mon Coé, c'est ça. Je mets la musique forte, comme ça je n'entends plus, en fait, tu vois. C'est complètement crazy, quoi. Ibiza. Allez, je vais voir tous les bibres en l'air. Put your vibron.
3: Tous les bibs.
4: Je vous mets en VIP avec une sable et un cododo. Ibiza.
3: Ça a changé quand même.
4: Ouais, puis là, je dois vous laisser, putain. Il a fait un gros shit dans sa couche, là. Wow. On va laver le cul, bordel, il fouette le gamin. C'est
3: de ouf. Bisous, David.
4: Bisous, mon Coé.
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2: Chez nous, les municipales, pour beaucoup de villes, ça y est, c'est plié.
3: Ouais.
2: Pour beaucoup de communes, hein, c'est déjà plié. Hein.
4: Bah, quand t'as avec deux personnes, deux listes, oui, forcément.
2: En fait, c'est les grandes villes.
4: Ouais,
2: c'est les grandes villes qui posent un petit peu plus de problèmes. Là, j'ai vu, là, c'est compliqué. Là, c'est les alliances.
4: Je crois que Mulhouse, c'est la même chose. Je crois qu'ils sont encore 6 en piste. Ils ont tous fait entre 13 et 15%. Donc, c'est la même chose.
2: Oui, et puis là, les gens, c'est là où vous vous rendez compte que les politiques disent « Bah, écoute, merci ». Pour ton vote, maintenant on va faire ce qu'on veut.
4: On se débrouille entre nous.
2: T'inquiète, on va faire notre ménage. On va faire notre tambouille interne. T'inquiète. Bah oui, mais moi j'ai voté pour ce candidat-là. T'inquiète. Regarde là-bas.
4: On récupère.
2: Voilà, le beau parc qu'on va faire là-bas. Regarde comme il est beau. Voilà, pendant ce temps-là, on va faire une tambouille interne et puis on va s'assurer 2-3 postes.
4: C'est ça. Bah, il y en a un qui se fout de nous, là, j'imagine. Là, c'est le bourgmestre belge, là. Je crois qu'il voulait. Bah, justement, il était là.
5: On est connecté ou pas?
4: Oui.
5: Allez, Français, vous entendez?
6: Oui,
5: c'est bon. France, vos municipales, non, ça va en couille, non?
4: Non, franchement, ça va.
5: Ouais, arrête un peu sans vent. Tu crois que je ne suis pas relié à Internet? Tu crois que je n'ai pas? Tu crois que je ne l'ai pas entre les morts, là, 130 ans, là, qui vote à Marseille?
7: Ah oui, c'est vrai.
5: Et peut-être une abstention record, là, de ce, je ne sais plus combien, de 140%, là. C'est ce que j'appelle ça, un joyeux footwear.
4: Non, c'est un footwear. Non, c'est des détails, ça.
5: C'est pas des détails. Et vos candidats, là, qui s'insultaient, là, il n'y a même pas un mois, j'ai jamais. On travaillera ensemble.
4: Ouais.
5: Jamais, vous n'êtes qu'un parti de je ne sais quoi qui se balançait des noms d'oiseaux morts, là.
4: Ouais.
5: Et maintenant, vas-y, qui se rabiboche. Comme par hasard, c'est l'amour fou. Tiens là, mon petit socialiste, même le mon petit aléphiste, je te fais des bisous. Tout ça pourquoi? Pour prendre le pouvoir, mais qu'ils arrêtent de vous raconter des carbistouilles parce qu'à leur gueule, ça, hein.
4: Non, c'est pas ça, ils font des alliances.
5: Des alliances?
7: Oui.
5: Des alliances, tout ça pour divorcer une semaine plus tard, hein, pour quelque chose qui va pas, hein.
4: Ouais, bon. Vu comme ça, c'est pas faux. Mais chez vous, comment ça se passe du coup? Vous êtes maire aussi, je crois.
5: Alors d'abord, je ne suis pas en maire, je tiendrai à préciser.
2: On dit merci beaucoup.
7: Oui.
5: On dit bourgmestre.
4: Ouais,
5: c'est quand même beaucoup plus classe. Hein, que, voilà. Hein, moi, ça fait 40 ans que je règne sur mon ville d'une main de maître. Mes électeurs m'adorent. Je suis un peu le papa de tous mes administrés.
4: Ah bon?
5: Bien sûr, on s'en se figurait, bien sûr. Même si j'ai des doutes sur un ou deux, je ne cache pas qu'ils me ressemblent beaucoup. Mais bon.
4: Et du coup, vous passez à chaque fois.
5: Mais oh la main, tu.
4: Ah bon,
5: oh la main. Bah, c'est-à-dire, je suis le seul candidat.
4: C'est plus facile, je suis
5: un petit peu le King Kim Jong Van der Hout du pays. Vous voyez le jeune mot, c'est comme ça.
4: Mais au fait, il y a combien d'habitants dans votre ville, là?
6: 8.
5: Ma famille et en famille du frangin, ma femme. D'ailleurs, je dirais un truc. Il y a eu un vote blanc. Je ne suis pas content du tout.
4: Hein.
5: Je suis sûr que c'est mon abruti de beau-frère. Quand même être con, hein. Je suis tout seul. Il vote blanc, lui.
4: C'est juste pour vous emmerder, je suis
5: sûr. Sauf qu'il ne sait pas lire ce crétin, alors. Hein.
6: Il vous aime pas.
5: Il y aura un point de l'autre pour faire le bonheur et dans le pré en Belgique. Qu'il y a du monde. Hein, c'est tellement con qu'il aurait mangé des roues de tracteur. Alors je le dis pas de Waterzoy pour lui dimanche midi, je le garantis. Je vais lui augmenter ses impôts locaux, que pour sa gueule, il va comprendre ce que c'est. Hein. Je vous en prie.
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4: Débrief télé. 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
2: Nouveau micro-trottoir, on est en 84. Gérard Pabiou, il était extraordinaire. Il posait des questions aux gens, il commentait jamais les réponses. Voici la première question.
3: Dans un crime, qu'appelle-t-on le mobile?
2: Dans un crime, qu'appelle-t-on le mobile? Vous le savez.
4: La motivation, oui.
2: Non, le mobile. La raison. Voilà, c'est plutôt la raison. Eh ben, écoutez, pas pour cette dame.
3: Dans un crime, qu'appelle-t-on le mobile?
5: Celui qui peut bouger.
2: Évidemment. Il est mobile. Deuxième question.
3: Est-ce que c'est le recel?
2: Le recel.
6: Ah.
2: C'est quand t'as volé un objet.
4: Oui. Non, ou si tu le mets sur la...
2: C'est quand t'as volé un objet et que tu le revends.
6: Exactement.
2: Bah pas pour ce monsieur.
3: Est-ce que c'est le recel?
7: Je sais pas quoi vous dire. Recel, bon, ben il y en a qui se servent... Moi, ma belle-mère, on se servait que du gros sel. Ça, c'est chacun... Moi, je me prends du sel fin et comme je sale très peu pour moi, mon mari recèle après.
2: Ceux qui scellent et ceux qui recèlent. Voilà, bah bien sûr. Attention, dernière question.
3: Alors, comment feriez-vous un casse?
2: Bah...
4: C'est avec une cagoule.
6: Ouais, une cagoule.
2: Un KO les mains, quoi. Il est sur l'alcool, bien. Lui.
3: Alors, comment feriez-vous un casse?
8: Oh, ben, dans un... Presque... dans un tiers cassis, qui est fort sucré, et deux tiers vin blanc.
2: Ah oui, un cassis, un casse. Deux tiers de vin blanc. Allez, on y va.
9: Oh, alerte au gogol.
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2: Le JT des sports avec mon petit Corentin. Corentin, bonjour.
3: Bonjour Sébastien.
4: Alors, t'as mis tôt de tennis là.
2: Alors, attends, tu vas voir. Comme chaque week-end, laissez-moi prendre dans l'ordre. Oui. Il y a du sport. Si vous n'avez pas tout suivi, petit résumé, tennis.
3: On parle que de lui depuis ce week-end. Corentin Moutet, 33e mondial.
2: Ah.
3: Avait un set et un break d'avance.
2: C'est vrai,
4: allez,
2: bravo Corentin.
4: Allez.
2: Sur quoi il était il est 33e, c'était dans quel
3: C'était ça arrive, hein, t'inquiète pas. Donc il avait un set et un break d'avance, mais c'est finalement incliné 4-6, 6-3, 6-4 face à l'Américain Marcos Riron samedi en demi-finale du Challenger 175 de Phoenix. Visiblement frustré, le Parisien a lancé sa raquette en dehors du court après la balle de match. Et c'est pour ça qu'on parle de lui dans les. Parce qu'il a gagné, c'est parce que Vénère, il a balancé sa raquette en dehors du court.
5: Mais non.
3: On a la réaction du spectateur qui a pris la raquette dans.
6: Michel. Moi, ça me fait plaisir, toi, Michel.
3: Pour qu'on parle des Français au tennis, il faut balancer ses raquettes.
2: On va continuer avec du tennis, mais cette fois-ci, on fait un plus petit terrain de table.
3: Et heureusement qu'il existe le tennis de table, Sébastien. Énorme Félix Lebrun, le Français de 19 ans, a décroché son deuxième titre hier en remportant le tournoi WTT Champions de Chongqing en Chine. Il a dominé en finale le Chinois Wen Ruibo.
2: Et c'est pas les derniers.
3: Eh non. Ah
5: bah non.
3: Justement, voilà comment la France peut faire trembler la Chine.
2: Bravo.
3: Grâce à Félix Lebrun.
2: Wow.
3: Ou pas. Le ping-pong déjà, bon, voilà. Puis les frères Lebrun. Ils ont même pas fini de muer.
5: Oh.
4: Oui, mais ils ont gagné.
3: Voilà. Ah non, ils ont gagné.
4: Ils font pas peur.
3: Trembler la Chine.
2: Mais les gars, ils font pas peur. C'est pas de la lutte gréco-romaine, c'est du ping-pong. T'as déjà vu un joueur de ping-pong qui fait peur, toi?
5: C'est vrai que.
2: T'as déjà vu un videur de boîte? Tu fais quoi? Je fais gaffe, je suis ping-pong.
3: Non, mais au judo, t'as Teddy Riner. Il fait peur aux Japonais. Teddy Riner.
2: Voilà. C'est du ping-pong, personne ne fait peur.
5: C'est vrai qu'au ping-pong, ils sont tous assez fins. En plus, quand tu les vois jouer, enfin, ils sont pas.
4: Mais c'est du ping-pong! Il faudrait qu'ils se mettent peut-être l'un sur l'autre, sur les épaules de l'autre, à la limite.
2: On termine avec une actu très locale.
3: Et hier, concours de pêche à Bricout-sur-Rivière. Victoire de Jean-Michel Loret avec un total impressionnant de 3 poissons et un vélo. La compétition a été brièvement interrompue après qu'un canard a tenté de repartir avec la gardonnette de Didier Planchard. Au final, la plus grosse carpe pesait 2 kilos, mais refusait catégoriquement la photo officielle.
2: Mais non.
3: Le classement a été validé. C'est Didier qui remporte le concours en ayant ramassé plus de cronenbourg que de poissons.
2: Merci beaucoup pour cette info sportive. Merci.
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1: Si les fromages qui sont dans le frigo se mettaient à parler, que dirait par exemple le camembert, attention, à la sortie du frigo?
2: Salut tout le monde!
1: Ah oui, il est péchu. Ouais. Le même camembert, 2 heures plus tard, à température ambiante.
2: Salut!
1: Le petit pecorino, vous le voyez le pecorino?
3: Ah, c'est fort ça.
1: C'est le petit fromage italien qui est... Il est un peu, il est un peu, il est sur la langue, tu sais, il pique un petit peu, il est vénère, lui.
2: Et où la bouche là? Vas-y, regarde, regarde, à l'attaque!
1: que dirait... Oh là, le maroilles?
3: Oui, oui, oui.
1: Ah, le maroilles, le bon fromage du Nord, il dirait quoi?
4: Couche qui dans les minutes? Oh, dis donc, ça fout dans le coin, là! Oh,
1: bah,
4: c'est moi!
1: Bah oui! Le petit Babybel, il dirait quoi, le Babybel?
5: Alors, moi, je voulais dire que...
6: Tais-toi! T'es pas du fromage!
1: C'est vrai. C'est vrai, dans le frigo, il y a une baston. Le cheddar. Le fromage, il est orange. Le cheddar, un peu jaune, oui, orange.
3: Ah, surtout dans les hamburgers.
1: Oh, alors, il dirait quoi, lui?
7: Ah, il dégouline.
8: Ah, c'est quand il coule, quand il est fondant.
1: Il faut préciser. Hein. Le roquefort, dirait quoi, le roquefort?
2: Oh putain, je suis tout pourri. Crime du moisi.
1: Non, je suis d'accord.
7: Quand on y pense,
1: je suis d'accord.
7: Quelle idée de manger un truc moisi.
1: Je suis d'accord. Ouais, c'est ce qui me gêne un peu. Le reblochon. Si le reblochon pouvait parler, il dirait quoi?
9: Allez, poussez-vous, c'est moi la star. Là. Allez, allez, ça dégage. Allez. Hey, hey, quand je dis tarti, vous dites flette. Tarti.
10: Flette.
9: Tarti.
10: Flette.
9: Tarti.
10: Flette.
9: Allez, dame.
1: L'emmental. Si l'emmental pouvait parler, il dirait quoi?
2: Alors moi, je voudrais dire. Non, parce que j'ai des trucs à... tout le temps, à moins que chacun... Putain, ils font chier, c'est trop.
1: Non, alors c'est le problème. Le problème de l'emmental, c'est qu'il a des trous. Et je pense qu'il faut terminer avec la chanson. Tout le monde ensemble, l'espèce de chanson de pour toi. Tu sais, tout le monde chantait, là.
7: Oui, le collectif.
1: Collectif. Le collectif du plateau de fromage.

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1: Une pensée pour les couples qui se sont peut-être engueulés ce week-end. Alors, je ne parle pas de la grosse engueulade. Qu'est-ce que c'est que ce message? Il est à qui ce slip? Enfin, vous voyez...
2: Oui, classique, quoi.
1: Je parle de la petite engueulade qui
3: à
1: part...
3: À quelle heure t'es rentré?
1: Non, mais ça, c'est déjà des grosses engueulades.
3: Ah ouais?
1: La petite engueulade, moi, je parle de celle, vous voyez, qui démarre de rien. Tu devais aller chercher le pain, non, c'était toi. Ouais. Ça m'emmerde d'aller manger chez ta mère, et ça monte, et ça monte.
2: Et souvent,
1: quoi, ma mère? Qu'est-ce qu'il y a, ma mère? Moi, quand j'ai mangé chez la tienne, j'ai rien avec ton grand frère, et puis ça monte.
4: Et lundi, divorce. Voilà. Et
1: mais souvent, ça part de rien. Et c'est de la poubelle. Tu m'avais dit que tu le ferais. Oui, mais c'est toujours toi qui m'injectes. Et à la fin, tu te pourris la vie alors que t'es parti sur un truc de rien du tout. C'était quoi la dernière grosse engueulade, Souf?
3: Je me suis pas vraiment engueulée, mais c'était hier soir. Parce qu'il avait rangé mes affaires dans mon mauvais tiroir.
1: Ah bah évidemment,
2: Il voulait bien faire de base.
1: Oh mais quel connard! Il s'est trompé de tiroir.
4: Mais t'as pas divorcé?
3: Non mais il a mis les... Puis, en fait il a mis tout ça comme
1: j'appelle
3: un
1: fou. J'appelle l'avocat,
3: ouais.
1: J'appelle l'avocat tout de suite.
3: Donc j'ai juste fait remarquer, ça a été, ah bah voilà, je veux bien faire et c'est jamais contente.
2: Bon, Pietre, ça doit être hier,
1: Pietre.
4: Hier je me suis engueulé. Non, samedi je m'étais fait engueuler parce que j'ai mis mes chaussures de jardin sur la terrasse. Les mecs, c'est une terrasse. C'est à l'extérieur. Donc il y avait un petit truc de terre. Ouais, mettons-vous partout.
2: Hier que tu sois rentré à 19h.
4: Elle était avec moi.
1: Non, c'est un couple sain. Là-dessus, ils sont très synchro. Ils partent pour aller voter à 11h. À 19h, ils retrouvent plus le chemin de la maison. C'est un couple très très simple. Vito, la dernière engueulade.
5: Moi, je m'engueule pas avec ma chérie d'amour. Vraiment, elle a toujours raison.
4: Et je suis qu'une merde.
1: Honnêtement, ce week-end, non, je sais même plus. Hein? Non, c'est souvent quand elle va exagérer.
2: C'est-à-dire
1: je ne veux plus, c'est fini, je ne bois plus un seul verre, et tu vois, ça va exagérer un peu, mais c'est pas dans l'engueulade. C'est quand à un moment donné, je dis, arrête, t'exagères. Mais il n'y a pas de.
3: Oui, mais toi, de toute façon, t'aimes pas les engueulades. Tu te défiles tout le temps, pars.
1: Je fuis.
2: C'est une perte de temps, les engueulades.
3: Donc tu peux pas, sinon elle s'engueule toute seule, en fait.
1: C'est vraiment un truc, je trouve qu'on est trop peu de temps sur cette terre.
5: Il descend de la voiture, même sur l'autoroute,
3: il se barre.
1: Oui, c'est possible. C'est possible que je quitte la voiture sur l'autoroute. Prenons Eddy. Ça va, mon petit Eddy?
6: Oui, ça va super bien, Coé. Bonjour, toute l'équipe.
1: Salut, Eddy. Où est-ce que tu habites, mon Eddy?
6: À Pau. J'habite dans un petit village près de Pau.
1: Qui s'appelle comment?
6: Pontac.
1: D'accord, il a mis du temps à le trouver. Comment ça s'appelle?
3: Attends,
1: déjà
3: je prends celui qui est à côté.
6: Non, parce qu'en fait, j'avais entendu tu t'appelles comment, donc du coup,
1: Tu t'es dit, il est con, il vient de me donner mon prénom, il me redemande comment je m'appelle. Je comprends que t'aies mis du temps. Attention, nous arrivons maintenant dans une séquence paix du couple. Vous vous engueulez, mais vous avez toujours trouvé le petit truc qui permet de remettre, finalement, de passer à l'étape d'après, de redescendre d'un cran. Vous voyez, comment tu fais, toi?
6: Alors moi, la technique est très simple parce qu'en gros, on se met devant un canapé et on se regarde, on fait un concours de le premier qui est déjà perdu en mode on se jette des gros yeux et le premier qui cligne des yeux ou qui rigole, il doit avouer que il a tort, donc il se dit ok, j'avoue, j'étais un peu bête, et ça part sur un fou rire.
5: Je peux te dire que je cligne pas des yeux pendant 24 heures.
1: Moi je pense que ma chérie, c'est la même chose que toi. Elle est capable de s'agrafer les yeux pour ne pas cligner. T'as raison.
3: C'est pas mal cette technique.
1: C'est mignon.
6: Et ça part sur les engueulades par un fou rire. Et ça, c'est une bonne solution.
1: C'est mignon, c'est t'as raison. Belle journée, Eddy, je t'embrasse. Ta chérie, elle s'appelle comment?
6: Merci. J'en ai pas pour le moment.
1: Parce que elle a pas cligné des yeux, elle est décédée. La dernière fois,
4: elle s'est desséchée.
1: Salut mon ami, à bientôt.
6: Je l'espère un jour, merci.
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2: Voici le top de Stouff.
3: Bonjour.
2: Vous êtes radieux ce matin.
3: Eh ben, merci beaucoup Sébastien.
2: Ce petit pull à col roulé à la Fantomas vous va très très bien.
3: Ouais, mais les cols roulés, il fait froid. Hein, t'as vu le temps, ça me donne
4: pas. Ouais, c'est vrai.
5: Ouais, j'ai un cambriolage après en plus. Voilà.
2: C'est elle qui joue dans les pubs. Après, elle fait la pub secteur. Après la pub secteur alarme.
4: C'est ça.
2: Elle met la cagoule.
6: Voilà, toute tête prête.
2: Allez, on y va.
3: On va parler d'un endroit où socialement c'est une expérience. L'ascenseur, des fois on a des moments gênant. Un petit peu gênants, comme
2: très,
3: par exemple.
2: Très bizarre, c'est vrai qu'on ne sait pas pourquoi on est gêné quand on est avec quelqu'un dans un ascenseur.
3: Et bah, quand tu rentres dans l'ascenseur et que par exemple vous n'êtes que deux, c'est le silence total entre inconnus.
2: Oui.
3: Personne ne se parle et tout le monde regarde en plus les chiffres. 5, 4, 3, comme si c'était la Coupe de la Ligue, tu sais. 3, 2, ah, ça, je sors, wouh.
2: Non, mec, c'est vrai. Mais vas-y, continue, je te dirai.
3: D'accord. On a en 4, appuyé aussi sur le mot. T'as du monde dans l'ascenseur, tu vois l'exemple. T'appuies sur ton mauvais étage. Donc là, solution, soit t'assumes. Et tu descends si t'es au quatrième et que t'habites au septième, tu continues à pied.
2: Enfin, personne fait ça.
3: Non. Ah bah il y en a qui. Bah si t'as plusieurs personnes qui ont appuyé sur plusieurs étages dans ton immeuble, enfin non, au parce travail.
5: Que, pour le coup, si t'as appuyé sur le truc, les gens ils voient que tu sors pas.
2: Bâtard.
3: Bah,
2: moi j'ai eu droit.
3: Tu sors pas. Vous savez, l'ascenseur s'arrête et que tu sors pas, c'est tu vois.
2: J'ai eu droit à ça la dernière fois. Moi je suis au cinquième.
3: Ah, tu vois.
2: J'ai eu droit à ça la dernière fois. Il y a une petite fille avec sa maman qui rentre dans l'ascenseur et la petite fille, elle fait. 0, 1, 2, 3, 4. Et sa maman, elle fait, elle s'amuse. Et moi, je fais, oui, bah, t'habites au premier, toi, ça te fait pas chier. Mais je te dis, que faire.
3: Et t'as le moment aussi, en 3, dans l'ascenseur, quand l'ascenseur est bondé, il y a plusieurs personnes. Tu dis, bon, je vais quand même monter dedans. Et puis, bon, bah là, tu connais le déo de ta voisine, le mot de passe du mec
5: et
3: de
5: surtout,
3: l'autre côté.
5: Surtout, tu dis, ça va passer. Et au moment où tu mets le pied, ça fait,
3: ding, ding. Ouais, là, c'est pire.
5: Sur quoi
3: et t'es obligé de faire un pas en arrière pour sortir.
5: Et moi, je fais 1m93, 100 kilos. Les gens, à chaque fois, ils regardent le compteur. Ils font, ah, ouais,
2: on va pas rentrer le gros plaisir.
3: Autre moment gênant dans l'ascenseur, je sais pas si ça vous est arrivé, c'est le moment où quelqu'un t'as un miroir, t'as des miroirs dans l'ascenseur. Mmh. Et la personne, elle te regarde pas toi, mais elle te fixe dans le miroir.
5: Ah oui, oui.
3: Tu
5: sais
3: pas si elle se regarde elle ou si elle te regarde toi.
2: Oh bah si tu vois si elle se regarde elle ou toi quand
3: bah
2: même,
3: oui,
2: ça
3: mais
2: se voit.
3: En fait, comme il est en face comme ça, il te voit, si t'es sur le côté, il te voit, mais alors.
5: Mais en fait, si elle se regarde, mais c'est toi qu'elle recoiffe, c'est qu'elle te regarde toi en fait.
3: Et enfin, bon, en 1 évidemment, t'as ce petit moment, ça peut arriver, hein.
2: Ah non.
5: Est-ce que c'est vrai?
3: Non. Le moment où quelqu'un pète, voilà, et personne ne parle,
5: non,
3: silence.
5: Non,
2: c'est le pire. Ah, si t'es deux et que c'est pas toi.
3: Ah, si t'es deux, mais si t'es plusieurs, tu dis, il y en a peut-être bien un qui va parler, qui va dire quelque chose.
5: Non, c'est pas le pire, quand t'es tout seul dans l'ascenseur,
2: t'en as fait un,
5: tu dis c'est bon,
2: un petit coup,
5: et là la porte s'ouvre.
2: Ah, c'est
5: et
2: terrible.
5: C'est une horreur.
3: Non. Effectivement, t'as le courageux qui renifle.
2: Non, moi, dans ce cas-là, si vous l'avez fait vous-même et qu'il y a du monde, vous l'avez fait vous-même, vous savez que c'est vous, faut pas se dégonfler, faut regarder très discrètement la personne à côté, assez fort pour que les gens derrière l'entendent en disant. C'est pas grave, ça arrive à tout le monde.
3: Tu fais pas ça quand même.
5: Je vous couvre.
2: Je vais dire que c'est moi. Allez, c'est pas grave.
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2: Voici une belle info.
3: C'est un beau roman, c'est une belle histoire.
4: Ça me fout en l'air.
2: Nous aussi, ça nous fout en l'air. Nous aussi. Une belle histoire qui va vous changer de cette actu terrible là, Moyen-Orient, avec les envoyés spéciaux.
5: Du carburant.
2: Ils sont là tous les jours, les gars qui attendent aux stations service. Mmh. Un policier italien a parcouru 500 km en 2 heures. Au volant d'une Lamborghini Huracan.
6: Ah ouais.
2: Vous allez me dire, oh ben il a le droit, il est policier.
7: Ah non,
2: pour livrer
7: non.
2: Un rein en urgence.
7: Ah,
2: ça s'est fait entre Rome et Padoue. Ça nécessite 6 heures de route. À une vitesse de 235 km/h, il a récolté 6 amendes automatiques. Il a pris 1480. Les contraventions ont été officiellement annulées en raison de l'urgence vitale.
5: C'est bon.
2: L'organe était conservé dans un coffre réfrigéré spécifique. Il est arrivé à temps pour permettre une greffe à l'hôpital de Padoue.
8: Et en plus, il a dû se faire plaisir au passage.
5: Ouais, grave.
2: Ouais mais non, je pense
7: pas.
2: Honnêtement, je pense que t'as une pression parce que tu te dis à quelques minutes près, je peux tuer quelqu'un.
5: Tu peux
2: se tuer d'abord lui-même.
5: Ouais.
2: Mais
8: à 230, je te confirme, faut pas accrocher à rien. Hein.
2: Donc bravo monsieur. Alors attention, je vous le dis, ne demandez pas la même chose en France. Je vous vois venir les gens.
5: Ouais.
2: La police en France roule en Renault Kangoo. Ou je les ai croisés il y a 2 jours en Ford Mondeo. Alors croyez-moi, en Ford Mondeo, 500 km sur autoroute, c'est minimum 8 heures.
5: Ouais.
2: Pour le peu que la stas et la cafette de la station-service y ait viande à volonté avec des frites,
8: Là,
2: c'est fini.
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2: Nous allons entendre les messages de haters qui ont été laissés sous nos vidéos. C'est ça, Stouff, on est d'accord ?
3: C'est ça, oui, sous nos vidéos.
2: Alors, vous savez, dans les vidéos, les gens laissent des commentaires et vous avez toujours des gens. Il y a heureusement 99% des gens qui laissent des messages gentils, adorables. Ceux qui n'ont rien à dire, ils mettent un petit cœur. Voilà. Et il y a le hater.
4: Je sais bien parce que moi, je suis mort de rire et l'autre, il est déjà énervé à côté de moi. Là. Ça n'a pas commencé.
5: Je suis en train d'imaginer ce qu'il va dire.
2: Alors, mon chat.
5: Oui.
2: Détends-toi.
5: Mais t'inquiète.
2: Tu sais, c'est rien. Tu sais, rien.
5: Je ronronne.
2: Mais oui, mais. Tu ronronnes ou tu dis pas de ton papa. Mais non, mais c'est rien. Ce que tu vas entendre, c'est rien.
5: Oui.
2: C'est
5: mais
2: du pipi.
6: C'est rien. Ce qui est dommage, c'est pourquoi on lit les messages ici, pourquoi on les fait pas venir. Ça serait plus drôle.
2: Ah, bah, oui, parce que quand ils sont devant toi, ils te disent ah, mais je rigole.
3: Voilà, devant toi, ils disent rien.
2: C'est ouf. Donc, fais ton travail, bourreau.
3: Aujourd'hui, on va le faire parce qu'aujourd'hui, c'est la journée mondiale contre la censure sur Internet. Donc, pour vous montrer qu'on ne censure pas, on vous dit tout et on vous lit. Alors, je vais commencer par moi, d'accord ? Comme ça, vous vous détendez, ça vous donnera...
2: Oh non. Vas-y, Stouff.
3: Jérémy qui dit « Stouff, ça aurait pu être mon fantasme si elle était plus grande, plus mince, blonde avec des yeux verts. Ah ouais, non, en fait, elle est archi dégueulasse, même pas avec un bâton.
5: Oh, voilà. C'est le physique, en fait, c'est ouais. Pire que...
3: Bon, après, pareil, j'ai été voir sa photo. Bon, j'ai pas commenté, évidemment, parce que j'attaque pas le physique des autres. Mais
6: en plus, t'es pas si petite que ça.
2: Non, en plus, je vais te dire.
4: Presque blonde.
2: En plus, Stouff, je vais te dire. Je ne vois que des messages chaque fois sur mon Insta, sur mon TikTok. Je ne vois que des gens qui disent qu'est-ce qu'elle est belle, Stouff. J'ai même lu ça quand t'avais ta robe multicouleur.
3: Bah, elle était jolie, ma robe.
2: Ce qui était forcément pas évident à dire ce jour-là.
3: C'est pas vrai. Non, mais bon, voilà, on peut pas plaire à tout le monde. Vous voulez qui ensuite ?
2: Fais-moi moi.
3: Toi ?
5: Fais-moi moi.
2: Bon, alors on attend un peu.
3: J'y vais si tu veux.
4: Garde les plus velus pour la fin.
3: Non, ça va.
5: Moi.
3: Alors Béatrice qui nous dit le Coé, il commence à nous casser les coups. Sérieux, avec son poids et son régime. De toute façon, dans 2 mois, il aura tout repris, voire le double gros.
4: Alors, il aurait fallu bigaler.
2: Je vois que cette personne me suit depuis des années, puisque c'est un peu l'histoire de ma vie. Quand même. C'est-à-dire que c'est un peu l'histoire de ma vie où j'ai perdu, et puis j'ai tout repris en 1 an et demi. Donc effectivement, c'est pas complètement faux. C'est pas hater, je dirais, c'est visionnaire.
3: Mais si tu te tiens, ça devrait aller.
2: Ouais,
3: oui. Bon, ensuite,
2: allez, on continue.
3: Je fais qui ?
2: Attaque Corentin, ça. Faut percer l'abcès.
3: Corentin, ok. Daniel.
5: Mets un truc de rancœur.
4: Garde-le pour la fin, si vous
2: voulez. Ouais, garde-le pour la fin.
3: Voilà, Vito. Pascal qui nous dit Vito, le mec, c'est juste un grand benet qui essaie de faire rire la classe pour se rendre intéressant. Mais avec qui t'as pas envie d'être copain ?
2: Oh le benet.
4: Le grand benet.
2: Ça va le benet ? Non, alors c'est pas faux.
6: Comment il s'appelle ?
4: C'est pas faux. Mais c'est pire ce que tu dis.
3: Il s'appelle Pascal.
2: Mais c'est mignon, le grand benet, c'est
3: Pascal,
2: mignon.
3: Pascal.
6: Quelle ville ?
3: J'avais pas sa ville, mais je peux te
2: prendre. Quelle digicode ?
4: Non, mais c'est pas bien, Pascal.
2: Ça va. Honnêtement,
3: si,
2: ça va.
3: En plus, on a envie d'être copain avec lui.
2: Mais oui, je suis d'accord, on continue.
3: Piètre.
2: Ouais.
3: Alors, c'était Isabelle. Vraiment, c'est quoi là tout ce mec ? Il dit de la merde. Apparemment, il écrit aussi de la merde. Il a une gueule de merde. Sa vie a l'air aussi d'être de la merde. Non, vraiment, c'est un grand mystère.
6: Mais pourquoi il n'y a pas de hater pour Pierre ?
2: Tu vois, pourquoi ?
4: Ouais, c'est gentil ça.
2: Pourquoi il n'y a rien de méchant sur Pierre et que globalement c'est un résumé ?
3: Arrête, il va tomber en dépression. Ah
5: non, on s'en fout.
2: Allez, on continue. Ouais. J'aime bien.
3: Ouais, allez, c'est parti. On termine. Daniel qui nous dit.
5: Déjà le prénom.
2: Non, écoutez, non, on n'a dit pas les prénoms.
5: Tu t'appelles Daniel, tu fermes ta gueule.
2: Pas les prénoms, pas les physiques, pas les mamans.
5: Allez, vas-y.
3: Corentin.
2: Attends, je peux le lire avant. Attends, je vais le lire avant.
5: Non.
2: Attends,
5: moi, je vais m'écarter un petit peu.
3: Bah, tu veux pas le dire toi ?
2: Il est où ?
3: Il est là.
2: C'est alors, Corentin.
4: C'est court, ça a l'air d'être court.
5: Court, mais
4: je vois pas d'ici, mais.
2: Je sais pas s'il faut le dire. Je vais le dire.
3: Vas-y, dis-le.
2: Tu te détends, mon Corentin. Hein.
3: Donc, Daniel.
2: Qu'est-ce qu'on écoute après ?
6: On va écouter Mélodrama.
2: On va être dans. Ouais. Alors, Daniel dit ouais. Corentin, c'est comme le P des autres. T'as pas envie de le sentir ? Un gros P foireux.
5: Bah, en vrai ?
2: C'est marrant !
5: C'est marrant !
4: Oui, ouais,
5: c'est
4: marrant.
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2: C'est le moment d'écouter le compte sur vous du jour, écoutez.
3: Salut l'équipe. J'ai besoin de conseils. Est-ce que vous auriez des techniques pour rester concentré? Je vous donne un exemple. Si je dois appeler quelqu'un et qu'entre deux, je parle à une amie, eh ben j'ai oublié ce que je devais faire. Et c'est comme ça à chaque fois.
2: Alors moi, c'est l'histoire de ma vie.
4: Qu'est-ce qu'elle a dit?
2: Non mais c'est vraiment l'histoire de ma vie. C'est-à-dire que moi j'ai du mal à rester concentré. Une réunion qui dure plus de 3 minutes.
5: Ah bah toi, oui, voilà, sur les réunions, oui, t'es pas
2: non,
5: là.
2: Non, je décroche. Si ça ne va pas assez vite, j'ai compris à peu près l'idée, ça me fatigue.
6: Et en plus, toi, t'es sur ton téléphone et puis d'un coup, on est en train de tous de parler et tout, puis d'un coup, on entend
5: Tout le monde lève la tête et se regarde en disant mais qu'est-ce qu'il fait?
2: Je me suis rendu compte que je m'ennuyais assez vite et je décroche assez vite.
4: Mais on a un ami en commun, là, Tony, avec qui on bossait l'après-midi. Lui, des fois, il te commence une phrase, et au milieu de la phrase, il se souvient plus du début.
7: Il part sur un autre truc.
2: Vous savez, avec une équipe comme la nôtre, je me demande comment on arrive à faire une audience.
7: C'est vrai.
2: Parce que quand même, on a 2-3 soucis. Quel est le conseil de Patrice? Salut mon Patrice. Qu'est-ce qu'elle pourrait faire? Parce qu'elle est toujours distraite. Qu'est-ce qu'elle pourrait faire? Le petit conseil pour les gens distraits.
8: Ah bah une alarme sur le téléphone ou comme moi mettre des post-it un peu partout ou directement faire la chose quoi au lieu de zapper, le faire directement.
2: Ah ça t'as raison parce que moi ça m'arrive souvent mais ça c'est un truc de vieux. Tu dis allez je vais t'arrives dans la pièce t'as vu autre chose et tu fais qu'est-ce que je suis venu faire. Moi ma chérie elle me l'a fait la semaine dernière, elle est rentrée dans la cuisine, elle me dit qu'est-ce que je suis venu faire, je sais pas si t'as pas la réponse je sais pas.
4: C'est fou ça,
2: mais ça nous et plus et alors ce qui me fait peur c'est plus on vieillit, plus le qu'est-ce que je suis venu faire.
6: Mais quand on t'a demandé en mariage, tu m'as dit aussi. Tu as Venise et tout, tu dis mais qu'est-ce que je suis venu faire?
4: Veux-tu quoi déjà? Non,
2: qu'est-ce que je fais avec cette bague?
7: Ouais, d'un coup.
2: Patrice, tu fais quoi dans la vie?
8: Moi, je suis chauffeur routier, tu vois, à l'intérieur de ma cabine, elle est envahie de post-it avec tout ce que je dois faire.
2: Ah, c'est vrai. Ah oui, c'est la méthode.
4: Faut éviter de les mettre devant.
8: Salut, Patoche. Patoche 57.
2: Salut, mon Patoche 57. Voilà.
7: Post-it roulé à droite.
2: Je t'embrasse fort et je te fais un gros bisou. Je te souhaite une belle journée, mon Patoche. C'est la Saint-Patrick, alors c'est.
8: Vous aussi. Amusez-vous bien.
2: Patoche pour Patrick.
8: Je fais pas un clash sur la pièce parce que là, j'ai pas mon véhicule, donc.
2: Je suis un peu déçu. Oui, mais alors excuse-moi, un chauffeur routier à pied n'est plus un chauffeur routier. C'est comme un biker quand il a pas sa Harley Davidson. Excuse-moi, c'est plus un biker.
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